0: Les fondations qui sont très importantes à nos yeux, qui doivent être connues, en fait. Fait que, elle est directrice générale, je ne me trompe pas.
1: En fait, bonjour tout le monde. Je m'appelle Pascale Dussault. Est-ce qu'on m'entend bien?
2: Oui.
1: Je ne suis pas habituée
2: d'être
1: à la radio.
2: Oui, on vous entend super bien.
1: Donc, je suis coordonnatrice du Refuge Roger Quentin, qui est un service du Centre Aide et Prévention Jeunesse à Lévis.
2: Mais bienvenue à vous sur les ondes du 96.9. En fait, on va laisser la deuxième personne se présenter, puis ensuite, on va vous expliquer pourquoi ils sont avec nous aujourd'hui.
3: Alors, bonsoir tout le monde. Je m'appelle Anne-Marie Roy. Je suis la directrice générale d'Alliance Jeunesse, un organisme qui offre du travail de rue et de l'hébergement supervisé pour les jeunes adultes de 18 à 30 ans. On est dans le secteur Chute-Chaudière.
0: Exact.
2: Ben, vraiment enchantée de vous recevoir. On va juste remettre en contexte un peu la semaine. On est à notre deuxième semaine de l'émission qu'on a proposée sur l'intimidation, cyber-intimidation. Et puis la semaine passée, on a reçu la fille à Taco, notre co-animateur qui est là, qui nous a livré un témoignage quand même assez impressionnant sur le manque de ressources dans les écoles concernant l'intimidation. On a reçu aussi Nathalie qui est un peu comme ma maman de TikTok, qui est venue raconter un peu les effets de l'intimidation, même à l'âge adulte. Donc, on voulait continuer là-dessus et on voulait plus s'attarder aussi sur l'intimidation par rapport aux personnes vivant de l'itinérance, mais aussi la jeunesse. Mais aussi, on va s'attarder aujourd'hui à l'intimidation policière. Alors, on a quand même un invité qui va être là un peu plus tard avec nous en onde par téléphone. Mais avant toute chose, vraiment, on tient à remercier nos sponsors. On a NKZ avec leur chanson Plané, qui est un de nos commanditaires de l'émission officielle. 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Vas-y, je te laisse.
0: 1565.
2: Voilà, et on a maintenant Monsieur Paco qui est de la Galerie Pink. On va te laisser te présenter parce que Monsieur Paco est maintenant avec son entreprise de la Galerie, un de nos commanditaires officiels de l'émission. Fait qu'on va te laisser, vas-y.
4: Premièrement, merci. J'ai le privilège de faire partie de votre gang. Et puis, oui, en effet, je suis Paco, artiste peintre. Je travaille à l'arrêt au sol. Donc, artiste propriétaire de la galerie Mr. Pink sur Côte-du-Passage dans le Vieux-Lévis. On a une belle galerie et aussi un café créatif. Donc, on invite les gens à venir découvrir l'art puis à venir se poser avec nous puis faire différentes activités sur place là, pour se faire du bien puis se faire du bien à notre santé mentale. Là.
2: On sait que les arts, ça l'aide énormément. Et est-ce que tu veux raconter, Paco, comment on s'est rencontrés un peu?
4: Oui. Bien sûr, vous étiez en train de faire du porte-à-porte dans le Vieux-Lévis à chercher des sponsors, justement. Quand que Bella est rentrée sur place, j'étais en meeting avec une autre artiste. On était en train de planifier un peu notre semaine. Puis elle m'a proposé un peu les divers plans que vous avez offerts et tout ça. Puis ça m'a super intéressé parce qu'on était justement en train de discuter de se faire connaître plus dans le coin puis d'augmenter notre visibilité et tout ça. Donc, vous êtes tombé juste à point. Comme
0: vous en valez la peine. Moi, ça a été un coup de cœur. Et d'un, c'est un homme qui est très charismatique. On voit qu'il adore l'art en tant que tel. Je veux dire, il est très ouvert d'esprit. Puis en tout cas, moi, ça a vraiment été un coup de cœur, cette galerie-là.
2: Ben moi en tout cas moi ça a été un coup de cœur aussi parce que ça nous a permis de pouvoir offrir le cadeau qu'on a offert
0: oui.
2: À Bella.
4: Voilà.
2: Est-ce que tu veux en parler un petit peu Paco?
4: Bien sûr, avec tout ça ben Bella elle a l'opportunité de présenter son art le 4 juin pour une semaine, elle va exposer avec nous autres dans notre belle galerie qui est très hors du commun, tous nos murs sont roses et noirs.
0: Ah, c'est vraiment beau.
4: J'ai vu un petit peu de ton art. J'ai bien hâte de découvrir le reste, là, puis d'accrocher tout ça. Puis
0: moi, j'ai hâte de vous la présenter. C'était comme mon rêve de petite fille depuis un bout, là, quand même.
4: On va réaliser ça.
0: Ouais. Je suis vraiment contente. Merci encore de cette opportunité.
4: C'est super plaisir.
2: Ben, écoute, Paco, tu es quand même invité à passer l'émission avec nous. Mais on trouvait ça important de te présenter parce que c'est quand on se promène et qu'on cherche des commanditaires, je pense que tu as été un coup de cœur pour Bella au niveau le partage des valeurs, très important. Oui. Et aussi, j'aimerais ça que tu parles de l'exposition qui a lieu en ce moment, parce que nous, on est allé voir ça, puis on a vraiment trouvé ça très intéressant. Je te laisse un peu
4: Je vais élaborer présenter un peu. Ça, ouais. En effet, pour le mois d'octobre, on a une exposition qui s'appelle le Dark Art. Donc, on a invité différents artistes à venir nous présenter leurs œuvres. On voulait avoir quelque chose pour octobre avec l'Halloween qui s'en vient, là, quelque chose de plus dark, donc de plus sombre, de plus lugubre un peu, sans que ce soit nécessairement horreur. Fait qu'on a différents formats, différents artistes qui sont sur place. Et c'est vraiment le fun à venir découvrir. Puis en même temps, la beauté de ce show-là, de cette exposition-là, c'est que c'est le choix du public. On invite les gens à venir voter pour leur coup de cœur préféré. Et l'artiste qui va remporter le plus de votes va avoir une exposition en 2027 avec nous autres. Donc, elle va pouvoir présenter une à deux toiles, dépendant des formats et tout ça. Mais en 2027, une exposition. Donc, on invite le monde à venir découvrir la galerie, venir découvrir le café créatif, venir découvrir l'exposition, découvrir des nouveaux artistes. Et en même temps, ben, on a notre mot à dire. On vient partager quelque chose pour aider quelqu'un d'autre puis mettre un autre artiste de l'avant.
0: Et moi, je dois dire, ça a été très dur, hein, parce que moi, j'aurais voté pour plusieurs. Puis il fallait choisir une. Fait que j'étais comme, ah, mais bon. C'est ça.
4: Il y en a beaucoup qui m'ont fait de l'argent pour avoir plus de coupons.
2: Mais moi j'en ai réservé une. Là. Si jamais elle est encore là, là parce que là, on vient de déménager, c'est un peu compliqué, mais il y en a une en particulier. Ben, en tout cas, il y en a plus qu'une. Mais au-delà du fait que tu as présenté cet art-là, mais les artistes sont incroyables, sont super gentils. Ils se sont tous mis autour de nous, on a parlé avec eux. Tu sais, moi, je trouve ça bien. Je regardais là, quand j'étais allée à Québec, comment c'est compliqué, mais les gens passent leur journée à espérer que quelqu'un vienne acheter leur toile. Je trouve tellement que c'est courageux de faire ça, puis ça prend... je veux dire, là, oui, on est dans une galerie, mais de le faire directement dans la rue, comme moi j'ai vu à Québec, moi, en tout cas, j'ai du respect pour ces personnes-là qui mettent leur cœur, dans le fond, sur ces toiles. C'est toutes sortes d'art. Toutes les formes d'art sont très, très bonnes. Mais en tout cas, moi, j'ai eu un coup de cœur avec eux, j'ai eu un coup de cœur avec toi. Fait que bienvenue dans la famille. Si on peut mettre des cœurs dans le chat, on est présentement en live sur TikTok. Je sais que tu me fais signe pour les speakers, mais j'ai tourné le piton, puis ça marche pas. Fait qu'il va falloir attendre.
0: Mais t'as-tu vu celui au milieu?
2: Oui, j'ai tout fait. Voilà. Mais on va essayer de faire, on va régler ça pendant la pause. Mais c'est ça, Paco, si tu as envie d'intervenir, tu es le bienvenu. Tu fais juste nous faire signe. Taco, j'aimerais ça avoir ton ressenti sur la semaine passée par rapport à l'intimidation, ce que ta fille a dit. Si moi, je peux me permettre, j'ai trouvé que tu avais de la misère un peu à la laisser parler. Là. Ça a été compliqué pour toi un peu. Là.
5: Un peu, oui, effectivement, là, parce que, tu sais, veux pas, ça reste une ado. Puis, tu sais, de la manière, des fois, qu'elle peut expliquer les choses, c'est peu, tu sais, des fois, tu sais, c'est pas clair.
0: Mais c'était son émotion à elle.
5: Mais c'était son émotion à elle, justement. T'sais, on en a reparlé au retour à la maison, puis tout. Puis, elle a vraiment aimé son expérience quand même, là. Elle a vraiment trippé. Tu sais, moi, de mon côté, j'étais vraiment sénère. Parce que c'est ma fille.
0: Ben oui, c'est normal.
5: Tu sais, je veux dire, on s'entend que ça aurait été n'importe quel autre invité, puis tu sais, j'aurais pas été, mettons, autant jamais sur comment que ça se fait, puis qu'est-ce qui se dit, tu sais. Puis,
0: Tu peux pas mettre ton côté émotion.
5: Non, c'est ça. T'es obligé de laisser ça de côté. Puis faut que tu sois neutre dans ce genre d'entrevue-là. Mais en tant que parent, là. Mm-hmm. C'est pas évident, là. Tu sais, moi, la seule affaire que j'avais envie de faire, c'était crier, là. Tu sais,
0: c'est normal, hein, avec
5: à un moment donné, je veux dire, faut sortir un petit peu les moyens pour aider les jeunes, tu sais, dans les écoles. Fait que, oui, tu sais, c'est venu m'interpeller parce qu'en plus, c'est qu'il y a des choses que j'étais pas nécessairement au courant qu'elle a dit.
0: C'est ça.
5: Mais c'est pas facile. C'est pas facile en tant que parent.
2: On comprend, mais on est super fiers d'elle. Puis je pense que les personnes, les retours qu'on a eus, que ce soit sur Internet ou même les auditeurs, les messages qu'on a eus, ça demande un certain courage pour venir en onde, raconter son histoire, raconter comment elle a vécu le manque de ressources ou l'effet un peu don't snitch, tu sais, on le connaît tous, ce mot-là, mais il y a comme une loi omerta, là, on va s'entendre là-dessus, là, que puis je suis convaincue que les intervenants qui sont avec nous en vivent, là, parce qu'il y a comme une loi du silence, tu vis quelque chose, oh, mais non, mais je veux pas porter plainte, ou je veux pas faire ci, je veux pas faire ça, ben finalement, ça fait des jeunes qui finissent je dis pas ça pour tout le monde, mais comme des Nathalie qu'on a eu en témoignage.
5: C'est
2: Nathalie qui a 60 ans, elle a vécu de l'intimidation toute sa jeunesse. Après, elle a été intimidée dans son couple. Elle décide, pas de carrière, pas rien, parce qu'elle était dédiée à ses enfants, parce que c'était comme ça que ça se passait. Quand elle décide de s'en sortir, de prendre sa vie en main, elle décide d'aller voir des organismes, de dire « je ne veux plus me faire intimider dans mon couple, je veux ma liberté », est obligée d'être concierge qui travaille 38, 40 heures semaine. Et d'ailleurs, dans le live avec nous en ce moment, je t'aime, maman. Mais ça prend du courage. On va se le dire, là.
0: Ah oui.
2: Ça prend du courage. Puis l'intimidation a des effets psychologiques qui vont rester. Je l'ai vécu. Bella l'a vécu. Taco, ouais. Je suis convaincue que Paco aussi et les deux dames qui sont avec nous aussi. Si vous voulez dire un petit mot là-dessus, allez-y, je vous laisse la parole. Sur les impacts de l'intimidation à long terme.
1: Vas-y, je te laisse la parole, Marie. Oui.
3: D'accord. Ben oui, effectivement, c'est l'intimidation, ouais, ça peut être très, très, très dévastateur. Heureusement, il y a des personnes qui sont là pour vous venir en aide. Nous, nos organismes, on a des travailleurs de rue qui sont dans les écoles, mais aussi dans les milieux où se tiennent les jeunes. C'est on cherche à aller les rejoindre, aller à leur rencontre justement. Donc, on est là pour eux autres, puis ça nous ferait plaisir de pouvoir qu'ils puissent partager leur joie et leur peine, leurs difficultés avec nous, c'est sûr.
0: Oui, c'est quelque chose d'important.
2: Oui, tout à fait. Écoutez, on va continuer. Je pense qu'on voulait s'enligner pour l'intimidation au travail, mais j'ai envie de profiter de nos invités qui sont là.
0: Aussi.
2: Je te laisse aller, Bella, je pense que tu as plein de questions.
0: Oui. Ben en fait, moi ce que je veux savoir, c'est dans les deux cas, je sais pas si vous ça fait exactement le même travail. Tu sais, là, je sais qu'il y a un côté plus cette itinérance, l'autre c'est pour les jeunes. Mais qu'est-ce que vous faites exactement justement pour aider les jeunes? Puis beaucoup au niveau de l'intimidation, qu'est-ce que vous voyez, vous, sur le terrain?
1: Ben, je vais y aller. Dans le fond, je peux commencer par vous présenter l'organisme sommairement pour lequel je travaille. Le Centre aide et prévention jeunesse, dans le fond, c'est un gros organisme dans la ville de Lévis. On touche les gens du secteur Desjardins. Donc, Anne-Marie parlait tantôt là, d'une clientèle qui concentre plus la région de Chute-Chaudière. Nous, on est comme vraiment plus de l'autre côté. Et on fait un travail similaire, mais au Centre aide et prévention jeunesse, ça fait environ 45 ans qu'on existe quand même. Donc, on n'est pas nés hier.
0: OK, quand même.
1: Oui, et au fil des années, ben il y a plusieurs services qui se sont greffés à l'organisme. Alors, il est question de travail de rue jeunesse. Donc, vraiment, comme tu le disais aussi, des intervenants de proximité qui vont à la rencontre des jeunes. Donc, où est-ce que les jeunes se situent, que ce soit dans les écoles, mais maintenant, dans les années actuelles sur les réseaux sociaux.
0: Oui, beaucoup.
1: Et dans les différents endroits où est-ce que les jeunes peuvent se tenir. Et l'objectif, ben, c'est de créer un lien de confiance avec le jeune pour l'accompagner dans les différents défis qu'il peut vivre au quotidien, puis favoriser des contacts positifs avec le reste de la communauté, là, que ce soit ses parents, l'école, les divers intervenants, ses amis, développer des habiletés. Alors, au CAPJ, il y a aussi du travail de rue auprès des adultes. Donc,
0: les adultes.
1: Oui, c'est ça. Ben, le CAPJ s'appelle Jeunesse, là, Centre des préventions jeunesse. Mais au fil des années, ben la particularité du CAPJ, c'est qu'on est très sensible aux besoins de la communauté. Puis il y a plusieurs services qui se sont développés qui concernent pas seulement les jeunes. Fait qu'on peut penser qu'on est tous jeunes dans notre cœur.
0: Ah ben oui, ça c'est sûr, moi mon cœur de
1: fait
0: jeunesse.
1: Fait que voilà, mais c'est pour ça qu'on s'appelle encore jeunesse, mais on touche une clientèle variée là, tu sais, voilà. Okay. Fait que du travail de rue adulte, travail de proximité, il y a des petites différences là, dans la sémantique de ce travail-là. On a un hébergement en santé mentale qui s'appelle la Rose des Vents. Donc ça, c'est accessible pour des personnes qui vivent avec un trouble de santé mentale grave et persistant, pour lequel il y a un rétablissement qui est souhaité, qui est envisagé avec une présence d'intervenant. On a de l'hébergement transitoire pour les jeunes adultes. Souvent, c'est des jeunes qui sortent d'institutions, donc de centres jeunesse.
0: Ouais, c'est ça. Hein? Puis ça, c'est quand même un sujet que éventuellement je vais aborder, mais qui est quand même sensible dans le sens que souvent sont laissés à eux-mêmes.
1: Ben oui, tu sais, j'ai pas envie de penser que la communauté les laisse à eux-mêmes, mais effectivement, on vient rajouter un filet de sécurité.
0: Ouais, mais
1: par...
0: c'est ça, des gens comme vous, ça fait toute la différence.
1: C'est ça, exactement. Fait qu'on renforce le développement des habiletés ou de l'autonomie résidentielle, disons ça plutôt comme ça. On a un projet de stabilité résidentielle, donc qui accompagne des gens qui ont vécu de l'itinérance vraiment de façon chronique à se replacer en logement. C'est avec une approche d'intervention qu'on appelle logement d'abord. Et donc, on veut offrir un toit à une personne en premier lieu pour ensuite la rendre disponible à travailler d'autres aspects de sa vie. Donc
0: ah,
1: on,
0: c'est
1: on,
0: bien ça.
1: Ouais, c'est comme un peu, on reprend la pyramide de Maslow là, avec la réponse aux besoins de base. Et on se dit qu'en offrant un toit sécuritaire aux gens, ça va les rendre plus disponibles pour travailler d'autres défis dans leur vie. Donc, on a ce projet-là, qui est aussi en collaboration d'ailleurs avec Alliance Jeunesse et d'autres organismes du milieu. Puis, on a aussi, là, j'en oublie certains parce que je suis un petit peu nerveuse.
0: Oui, c'est ça, on est toutes...
1: Mais on a nos services vraiment spécifiquement dédiés à l'itinérance, qui sont l'accueil inconditionnel, le 55, et le refuge Roger Quentin, qui se trouve être un hébergement d'urgence pour les personnes en situation d'itinérance. Donc,
0: Puis en quoi ça consiste, mettons, quand on dit justement situation d'urgence? Pour vous, c'est quoi la limite? Mettons, qu'est-ce qui se passe pour qu'il arrive à...
1: Ben, c'est intéressant. Ben, d'abord, le 55, qui est l'accueil inconditionnel, c'est ouvert, ben, c'est toujours ouvert 7 sur 7, là. Tu sais, y a pas de... Même en cas de férié, on ferme pas, on offre des services. Les gens ont des besoins pareils, même si c'est l'action de grâce.
0: Exactement.
1: Prenons, le lundi férié. Et l'accueil, c'est ouvert de 8 heures le matin jusqu'à 22 heures le soir. Sur place, c'est pas très compliqué. Il y a une présence d'intervenants. Mais c'est un lieu qui est propice à créer des interventions, mais à créer du lien pour ensuite peut-être référer les personnes vers les bons endroits, offrir des services, les réaffilier peut-être vers les services de santé, des services sociaux, par exemple, puis offrir différents services au travers de ça. Mais je pense qu'on n'a pas 8 heures, je pourrais en parler pendant des heures.
0: Oui, c'est ça.
1: Puis en termes d'hébergement d'urgence, c'est un hébergement qu'on appelle un drop-in, dans le fond. Donc, c'est une nuit à la fois. Les gens, dans le jour, qui ont besoin d'avoir un toit sur la tête, un endroit sécuritaire où dormir, viennent donner leur nom sur une liste. C'est pas une liste de premier arrivé, premier servi. C'est une liste qui vient dire, toi, ce soir, tu n'auras pas d'endroit sécuritaire où dormir. Donc, tu vas avoir besoin du refuge. Quand mes collègues de nuit arrivent, ils prennent cette liste-là. Et après ça, ils rencontrent les gens qui ont verbalisé avoir un besoin, les gens qui sont toujours présents, parce que c'est possible que ce soit trouvé une autre option. Ça. Et on les héberge pour la nuit. Donc là, il y a une offre de douche, de lavage de vêtements, de repas. Puis en ce moment, on est capable d'accueillir jusqu'à 20 personnes au refuge. Et je vous dirais que, dépendamment des périodes durant l'année, dépendamment de plusieurs facteurs, on est capable d'offrir un hébergement à tout le monde. Okay. Il y a des gens qui disent « Ah, c'est peu, 20 ou c'est trop, peu importe », tu sais, mais en ce moment, ça correspond à la réalité lévisienne.
0: Ouais.
1: Parce qu'en réalité, je pense que c'est faux de penser qu'un refuge comme le nôtre ou comme...
0: Qui serait vide, moi, je crois pas à ça.
1: Là. Non, mais c'est faux de penser qu'un refuge va répondre aux besoins de tout le monde qui vit une situation d'itinérance.
0: C'est sûr que non.
1: Hein? Nous, on travaille aussi avec des gens qui vivent dans des campements ou qui vivent de l'itinérance de façon cachée dans leur véhicule et... C'est pas envisageable pour eux de venir bénéficier du refuge parce qu'il y a des règles à respecter. Parce que la proximité avec les gens, ça peut être
0: un problème
1: pour eux. Il y a plusieurs éléments comme ça qu'il faut considérer. Donc, on vient faire partie du continuum des services en itinérance, mais il y a plusieurs autres choses aussi qu'il faut considérer.
0: OK, c'est bien.
1: Donc, voilà.
0: Puis, est-ce que tu as une question, quoi? Au niveau peut-être de...
2: Ben écoute, j'ai connu des services similaires à Montréal parce que, tu sais, je l'ai dit un petit peu avec madame que je suis allée fumer une petite cigarette avant l'émission. Tu sais, moi, j'ai connu l'itinérance dans mon passé. Et puis, tu sais, les services que vous offrez, ça peut changer une vie. Là. Une nuit, c'est une nuit. Hein, je pense aussi que... pour moi, il y a différents types d'itinérance. Il y a l'itinérance aussi qui est un peu plus volontaire, que ça peut être des choix. Mais en n'étant pas un choix, là, on reste vague là-dedans. Mais il y a de l'itinérance aussi que malheureusement, il y a eu beaucoup des institutions, des organismes ou des personnes qui étaient accueillies avec des problèmes de santé mentale. Puis moi, je pense que il en faut des ressources comme celle-là, que ce soit à Lévis, à Québec ou à Montréal. Et puis, tu sais, on dit, OK, ouais, une nuit, ouais, non, mais une nuit, ça change une vie, là. Moins 40, moins 45 dehors, ou une personne qui vit une détresse psychologique, d'avoir un suivi comme ça, moi, je trouve ça incroyable, pour vrai.
0: Ouais, moi aussi.
2: Le seul problème qu'il y avait avec moi, c'est que, tu sais, les intervenants, les travailleurs de rue essayaient bien de me trouver un endroit où habiter, mais dans ma condition physique, force à moi, j'en ai passé des nuits où... On essayait de me trouver une place, mais tu sais, c'est pas facile quand t'es une personne à mobilité réduite. Donc, voilà, mais tu sais, Ça, c'est il y a à peu près 15 ans de ça. Je pense que les choses ont beaucoup changé. Mais je me souviens qu'il y avait une travailleuse de rue à l'époque. Elle, elle m'avait vraiment trouvé une place. Là, elle était décidée, elle n'a pas lâché à me trouver une place. Mais bon, voilà. Mais je trouve ça intéressant qu'on parle de l'itinérance. Puis, tu sais, ces personnes-là aussi en vivent l'intimidation, on va se le dire. On parle pas juste d'intimidation policière, mais d'intimidation. Le mot itinérance...
0: Le regard des gens.
2: Le regard des gens. Le, voilà.
0: La rue, tu sais, ils prennent... C'est tellement de haut parfois, puis pourtant, tu sais, tu leur tends la main, puis tu te rends compte que moi, j'aime mieux parler avec eux qu'avec un avocat, tu sais. Non, mais tu sais, façon de parler, mais c'est vrai, tu sais, dans les faits, ils sont tellement... des fois, il faut prendre le temps quand même de...
2: Ben, c'est des gens qui ont énormément de vécu à leur façon. C'est des gens qui voient la vie est différente. T'sais, j'ai connu... Tu sais, je veux pas poser de jugement ou pas de jugement, mais de façon claire de comment une personne itinérante pense, parce que tout le monde pense différent dans sa façon de le vivre, les raisons pourquoi ils l'ont amené là, pourquoi les réparations internes qu'ils ont à faire au niveau de leurs blessures psychologiques, émotives, ça appartient à chacun d'eux. Mais d'avoir des organismes qui sont là, qui ne poussent pas, mais qui sont juste prêts à tendre la main au moment venu, parce que sortir de l'itinérance où, oui, les organismes aident, mais ça prend une volonté. On va se le dire, cette volonté-là part de toi-même. Quand moi, j'ai décidé personnellement de me sortir de la rue, c'est pas parce qu'on m'avait offert un logement, si ça, parce que l'itinérance, je pense que là, il y a comme une petite vague qu'on peut apporter. L'itinérance peut être aussi... d'une certaine façon, même si c'est un endroit où habiter. C'est la façon, c'est un mode de vie qui est un peu plus... en tout cas, moi, dans l'époque, là, quand même, là, c'était un peu plus marginaux, entre parenthèses. Tu sais, moi, je suis de l'époque où on était à Berry-UQAM, où les chiens étaient encore autorisés dans le parc. Là. Avant tous les grands changements, là, c'était les punks, on était dans cette époque-là. C'était les gangs de rue qui géraient pas mal ce bout-là. Mais en tout cas, merci à vous, en tout cas, pour votre témoignage. Je pense qu'on va passer tout de suite en pause, parce que là, je sens là, que ça bouge un peu au studio. Là, il y a des questions, des écouteurs qui ne marchent pas. Fait qu'on va tout arranger ça. On va se laisser tout de suite avec NKZ, avec leur single Plané, qui est un de nos commanditaires. Merci les boys.
0: Excellente chanson.
2: Merci leur chanson Plané, qui est rendue dans le palmarès de la radio. Fait qu'on vous remercie beaucoup et on va se laisser avec cette musique-là, puis on vous revient dans quelques minutes.
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1: 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On débarque avec le tout nouveau single Planer.

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1: OK, on est de retour à l'émission Au-delà des apparences avec moi-même, Bella, Taco qui est là, on a Paco des galeries et on a, j'ai de la misère à gros, attends, Pascal et Anne-Marie, boum, d'organismes communautaires de la région. On a parlé un peu plus de la mission de ton organisme à toi, Anne-Marie, c'est ça?
2: Pascal
1: Collin, excusez-nous.
2: Oui. Et j'aimerais... On est rendu Anne-Marie.
1: Ouais, c'est ça, j'aimerais bien entendre Anne-Marie. Excusez-nous, on a des problèmes techniques, ben, toutes les semaines, c'est le même. Mais on va s'en sortir. On vous aime. Merci d'être là. Je te laisse présenter ton organisme.
3: Ben, bonsoir tout le monde. Bonsoir. Alors, Anne-Marie, je suis la directrice d'Alliance Jeunesse. J'en ai parlé un petit peu tantôt dans l'intro. Alors, on a principalement là, deux services. Un service qui s'appelle le Tremplin Autonomie, qui est de l'hébergement supervisé pour les jeunes adultes. Un peu comme celui que Pascal, un des services là, que CAPJ a aussi. C'est 26 logements pour les 18-30 ans, principalement des jeunes qui vont sortir là, de centre jeunesse. Et l'objectif, c'est vraiment de les aider à acquérir, à développer leur autonomie résidentielle, acquérir les compétences nécessaires là, pour qu'ils puissent se débrouiller par la suite en logement sans supervision.
2: Oui, c'est ça.
3: Et ensuite, ben, on a nos services externes, le travail de rue, comme Pascal l'a mentionné aussi. Nous, c'est comme 12-35 ans et même souvent, on va aller au-delà de 35 ans parce qu'il y a comme un trou de service un peu là pour les gens de plus de 35 ans.
2: Puis pour ceux qui se posent des questions, travailleurs de rue, c'est quoi? Moi, je le sais, mais...
3: Ben, c'est des intervenants qui vont vraiment à la rencontre des personnes dans leur milieu. Donc, on les attend pas assis au bureau à prendre des rendez-vous. On va les voir dans les écoles, les parcs, les skateparks, les bars, les festivals, partout, en fait, où il y a des regroupements de personnes. L'objectif, c'est vraiment de créer un lien de confiance avec eux. C'est un service de première ligne. Donc, c'est de rejoindre les personnes qui sont pas rejoints. Pour quelles raisons ils sont pas rejoints? Soit parce que ils connaissent pas les services, parce qu'il y a énormément de services méconnus, oui, particulièrement dans le communautaire, et ou parce qu'ils s'en méfient. Donc, je sais que j'ai une DS à mon école, mais si je parle de mes problèmes de consommation, ben, elle va appeler mes parents, par exemple.
2: Ouais.
3: Alors que les travailleurs de rue, ben, ils ont pas de, on relève pas, le mettons, d'une direction d'école ou de quoi que ce soit.
2: Vous avez pas de compte à rendre en tant que tel.
3: C'est sûr que s'il y a un danger imminent pour la personne, évidemment, on va faire les actions qu'il faut, qui se doit. Mais généralement, on peut assurer, là, la discrétion de la personne. Fait que ça, c'est très, très rassurant. Et une fois que ça, c'est fait, ben nous, c'est de les ramener vers les services qui existent déjà. C'est ça l'objectif du travail de rue, là. Être en filet de sécurité, quand ça va pas bien, ben ils peuvent... ben puis quand ça va bien aussi, d'ailleurs, on adore avoir des nouvelles quand que...
2: Oui, hein.
3: Des bonnes nouvelles aussi. Mais on est là, vraiment, comme filet de sécurité. Et on peut ensuite référer au service approprié quand il y a besoin là, d'un service un petit peu plus soutenu sur une problématique particulière.
1: Moi, j'avais quelque chose à rajouter là-dessus. Comme il y a des jeunes, tu sais, il y a tout le temps plein d'organismes, OK? Un organisme pour des personnes qui ont besoin de manger, un organisme pour des personnes qui ont un problème d'alcool, un autre organisme pour, on va prendre l'Association des personnes handicapées. Mais vous faites un peu le relais entre tout ça, ce que j'ai compris. Puis c'est ça qui est hot. J'utilise le mot hot, là, parce que, voilà. Mais pour vrai... Je trouve que vous êtes neutre. En tout cas, moi, de ce que j'ai connu, les travailleurs de rue, puis même avec Bella, on avait discuté. Oui. Elle dit, moi, tu sais, j'ai pas envie de me confier à telle personne, bon, pour sur tel sujet. Mais j'ai dit, un travailleur de rue, il vient, il peut même te rejoindre au petit café à côté, il vient jaser, il y a pas de jugement. Puis, tu sais, moi, j'avais un travailleur de rue quand j'habitais à Saint-Rémy. Ouais, un petit hood. Mais, écoute, il était tellement cool. Et pour vrai, il y avait des parties chez nous. Puis lui, il venait, il s'assisait sur le divan, puis il chillait. Tu sais, il n'y a pas de jugement, c'est vraiment... On l'appelait aussi, mettons exemple, on avait besoin d'un lift pour aller à un rendez-vous judiciaire ou peu importe. Tu sais, je pense que ça varie entre ville et village aussi, là, mais les expériences que j'ai eues avec des travailleurs de rue, je pense pas que tu as eu la même expérience, toi, Bella, quand tu étais jeune.
2: Non, c'est ça. Moi, j'en ai eu des bonnes et des moins bonnes.
1: Mais en tout cas, si tu veux, si tu es à l'aise, je sais pas, mais c'est voilà. Mais je pense que c'est un métier de cœur, être intervenant. C'est comme un peu préposé. Là. Si t'es pas faite pour faire ça, fais-le pas. T'sais. Un intervenant, c'est moi, je l'ai fait là pendant 4 ans de temps dans une maison des jeunes, plus un 3 ans à l'organisme communautaire. On va pas se le cacher, là, ça tire du jus. La constance, mais l'ouverture d'esprit aussi. Puis l'empathie et non tomber dans la sympathie, c'est quelque chose qui est quand même relativement très difficile.
2: Moi, j'ai fait les mains, je pense.
1: Ouais, moi, j'ai fait les deux. J'ai été empathique et sympathique, mais je pense que c'est impossible que, tu sais, vous vivez des situations particulières à votre travail, que ce soit quelqu'un qui est intoxiqué ou dans tous les milieux. Et je pense sincèrement que c'est impossible que vous vous couchiez le soir et dire, bah, écoute, journée tranquille. Tu sais, c'est sûr que ça reste des humains. Et vous êtes des humains, mais en tout cas, on voulait juste, je pense aussi que dans le chat, on pourrait saluer, hein, mettez des cœurs dans le chat et aussi les auditeurs qui nous écoutent parce que c'est un métier de cœur, puis vraiment, ouais, c'est une vocation. Moi, je l'ai fait longtemps. Est-ce que je le referais dans la même situation? J'ai été beaucoup fatiguée après. Quand t'arrêtes de faire ça, moi, j'étais tout seul avec 50 jeunes dans une maison des jeunes. Je m'occupais des travaux communautaires, les parents, la violence, l'alcool, la drogue, les fugues. C'est incroyable ce qu'on vit. C'est ce que ces jeunes-là vivent. Puis l'intimidation qu'ils peuvent vivre, que ce soit l'intimidation familiale, l'intimidation par rapport à l'itinérance, l'intimidation à l'école. Ces jeunes-là viennent, se confient à moi à l'époque. Et notre maison des jeunes était réputée pour être une maison des jeunes où il y avait de l'intimidation quand moi j'ai commencé à travailler. Alors je me suis dit, comment on va faire pour changer notre image? Ben, on va faire un rassemblement contre l'intimidation avec Tactica, puis Soulja, puis Rhyme en tête d'affiche. Je pense que ça a bien changé l'image de la maison des jeunes. Puis ça a été quelque chose où les jeunes pouvaient se rassembler. Le spectacle était gratuit et tout le monde avait des chandails, hein, tu sais, comme non à l'intimidation. Puis ma patronne, qui me faisait de l'intimidation à l'époque, quand même assez drôle, ouais, me disait qu'il n'y avait pas de financement. Mais tu sais, le financement dans le communautaire, c'est quelque chose, mais avec le renvoi qu'elle a subi, voilà, on peut comprendre maintenant où allait l'argent. Mais on était allé au Super C faire de l'emballage, de la nourriture, tu sais, emballer l'épicerie pour pouvoir payer Tactica en tête d'affiche. Puis ça, je recule, là, il y a 10 ans, là, c'est quand même un beau spectacle. On l'a refait l'année d'après avec Soulja et Rhymes. Mais voilà, donc, tu sais, quand on a quelque chose dans la tête, on l'a. Je pense à ta chanson Renaître de mes cendres, qui est une chanson
2: que tu as écrite.
1: Ouais, que ben oui, mais c'est toi qui la chante. Merci. Puis le vidéoclip, comment toutes les personnes ont pu intervenir dedans. Je pense que l'intimidation touche tout le monde.
2: Ouais.
1: J'aimerais aujourd'hui savoir, puis dans la mesure où vous devez garder la confidentialité de vos services, est-ce que vos clients ou les personnes qui viennent vous voir subissent de l'intimidation, que ce soit entre eux, que ce soit policière? Puis je le sais qu'il y en a de l'intimidation policière. Puis si oui, petits exemples, mais sans rentrer dans les détails qui pourraient mettre personne dans la barre.
3: Oui, ben tantôt on parlait quand même de la clientèle itinérante. Ce qu'on remarque particulièrement, c'est plus la stigmatisation des préjugés que de l'intimidation directe. Là, souvent, je dis pas qu'il y en a pas. Pascal, toi, avec ta ressource, peut-être tu vas pouvoir ajouter des choses. Mais entre autres, la nuit des sans-abri qui va avoir vendredi 18 à 22h au parc Guidion. Parc Guidion qui est derrière le centre Raymond Blais. C'est justement pour sensibiliser la population à cette réalité-là. Là. Toutes les préjugés, y a qu'à se botter le cul puis travailler puis faire comme
2: ouais,
3: tout
2: mais
3: le monde.
2: Ça naît quand même de l'intimidation.
3: Et effectivement, dans le milieu, on va plus utiliser stigmatisation, préjugés comme terme. Ouais. Parce que c'est plus envers, mettons, un ensemble de personnes qu'envers un individu qui va dire directement à un autre individu chose de méchant. T'sais. C'est dans l'ensemble, les itinérants, c'est tous des drogués. Bon, c'est ça les phrases qu'on connaît et qu'on veut sensibiliser la communauté puis leur montrer que c'est pas juste. C'est...
2: Ouais, c'est ça. Mais tu sais, comme moi, j'ai déjà vu de mes vues, là, tu sais, mettons, une gang de jeunes ou même des adultes qui riaient de la personne parce qu'elle était en détresse, qui était justement en situation d'itinérance. Ah, oh, t'as faim, la niaiser avec de la nourriture, mais pas y donner, tu sais. Ça, pour moi, c'est de l'intimidation. Tu sais, fait 100%. Que je pense qu'il y en a quand même. Mais c'est ça, c'est quand même un sujet qui est très... tu sais, dans le sens... Tu sais, il y a un côté peut-être qui est de la violence, l'autre intimidation. Mais tu sais, la ligne est mince, là. Mais c'est sûr que moi, en tout cas, j'en ai déjà vu souvent de mes yeux vus, là.
4: Mais si je pouvais ajouter, en fait, oui, effectivement. Est-ce qu'on m'entend?
2: Oui.
4: Ah, c'est vraiment ma préoccupation de la soirée.
1: On t'entend très, très bien.
4: En fait, l'intimidation, comme tu dis, effectivement, de façon plus large, on cherche à déconstruire des préjugés, s'attaquer au stigma, tout ça. Mais tu sais, au quotidien, nous, nos services sont situés dans le Vieux-Lévis, coin Côte-du-Passage et Bégin. On est tout près de la terrasse de Lévis. Mm-hmm. Il y a des gens qui sont appelés à fréquenter la terrasse de Lévis. Là, je parle des gens qu'on accompagne. Puis tu parles d'intimidation, sans rentrer dans des moments très précis, mais c'est déjà arrivé là, qu'on doive accompagner des gens qui fréquentent nos services parce que ils se retrouvent à la terrasse puis ils se font lancer des roches par des jeunes, des écoles sur l'heure du midi, tu sais. Ils se font cracher dessus. Mm-hmm. Puis, tu sais, ben les gens qu'on accompagne, ils peuvent pas réagir, tu sais, parce que sinon, ben ça va mal finir pour eux. Ça va être une judiciarisation rapide, puis les moyens de s'en sortir ou de faire valoir sa version des faits. Souvent, les gens qu'on accompagne n'ont pas l'opportunité d'avoir un micro puis de s'exprimer de la même façon que nous, ici, autour de la table.
2: Totalement.
4: Fait que là, le pouvoir des voix, là, je sais pas comment le nommer autrement, mais il est pas tout à fait égal dans la communauté. Puis, tu sais, au-delà de la nuit des sans-abri, là, pour lequel on s'implique, puis on pourra en parler davantage tout à l'heure. Mais quand on a implanté nos services dans le Vieux-Lévis il y a 4 ans, ben faut dire qu'on s'est pas mis la tête dans le sable comme une autruche là. Implanter un service comme le nôtre dans un quartier à forte densité de population, ça génère des réactions dans le quartier. C'est normal. C'est comme un peu normal. Il fallait pas s'attendre au contraire. Non. Les gens qu'on accueille ont des besoins au-delà de l'itinérance, mm-hmm. et ben c'est sûr qu'il y a un point de convergence, ils viennent chercher des services. Donc ils circulent dans le quartier et ça crée des regards, ça crée une incompréhension. Paco, tu le disais tantôt, quand on comprend pas quelque chose, ça génère de la peur, puis ça génère des préjugés. On veut chercher à comprendre. Fait que là, nous, ce qu'on a fait, c'est qu'on a mis sur pied, ça s'appelle le PA, le programme d'acceptabilité sociale. Puis là, ce qu'on veut, dans le fond, là, tu sais, je vous l'image un peu, mais c'est faire un pas vers une autre personne. Donc, on s'adresse à tous les groupes de la communauté, à tous les gens, que ce soit une entreprise, une maison des jeunes. On est allé faire la présentation dans une résidence pour personnes âgées. Et l'objectif, c'est d'aller là le plus neutre possible et d'aller donner de l'information sur c'est quoi l'itinérance. Mais qu'est-ce que c'est?
2: Ouais.
4: Puis, tu sais, ils vivent quoi, ces gens-là? Puis comment on aborde quelqu'un qui vit une situation d'itinérance? Ce qu'ils ont besoin, les gens, là, ben oui, parfois, ils ont faim, c'est vrai. Mm-hmm. Pas toujours. Mais le plus grand besoin qu'ils ont, c'est d'être considérés, c'est d'être regardés.
2: L'écoute aussi. C'est juste de tendre la main, puis d'écouter, puis de prendre 2 minutes, jaser avec eux.
4: Exactement.
2: Ça fait la différence dans leur journée.
4: C'est ça. Puis tu sais, ben ça nous arrive à maintenant, on n'a plus trop de monnaie dans nos poches, puis là, on veut éviter le regard de la personne qui va nous demander un peu de monnaie, parce que ça nous rend mal à l'aise, mais un regard, un bonjour, bonne journée, c'est peut-être pas facile pour toi, mais je te considère. T'es là, tu fais partie de la communauté, t'es un voisin. Donc ça, c'est quelque chose qu'on veut rendre le plus accessible possible. Ça contribue à déconstruire les préjugés, là. Fait que, voilà.
1: Taco, tu voulais rajouter quelque chose?
5: Ouais, dans le fond, je disais tout simplement que, tu sais, la compréhension, des fois, dans ce genre de milieu-là, c'est quand même assez important. Je me rappelle que quand j'ai eu mon côté adulte, ce que dire à 18 ans, mon Dieu, ça fait longtemps de tout ça. Je me rappelle que moi, je suis parti de Maniwaki, j'ai été à Montréal. On s'entend que la réalité est totalement différente, là. Tu sais, on parle d'un petit village, j'arrive à Montréal, puis je vois des situations d'itinérance partout. Il n'y avait pas un coin de rue qui n'avait pas quelqu'un de couché à quelque part. Puis, tu sais, moi, j'allais là à tous les jours parce que je travaillais dans le secteur de Sainte-Catherine. Puis, à un moment donné, j'ai comme fait, mon Dieu, je suis pas capable de passer à côté de quelqu'un qui est assis à terre puis qu'on dirait, tu sais, il a faim, il a soif, il a besoin de quelque chose. Oui, un peu comme tout le monde, c'est sûr que j'y allais un peu avec le jugement. Tu sais, je choisissais, si on veut, l'itinérant que j'avais, tu sais, que moi, dans mon cœur, j'avais besoin d'aider. Puis, un moment donné, j'ai tombé sur un jeune. Il devait avoir 15 ans, le flot. À chaque jour, j'ai payé un repas. À chaque jour que je passais là pour aller travailler, tu sais, j'y payais un petit déjeuner McDo ou un petit dîner McDo. Tu sais, je le croisais pas le matin, c'était l'après-midi. Mais j'étais petit. Ce petit move-là, pour moi, c'était tellement important. Mm-hmm. Ça m'a comme fait grandir, puis je pense que lui aussi, tu sais, veut pas, parce que de se faire tout le temps rejeter, puis de pas se faire regarder, puis ou de se faire regarder, mais avec le jugement, tu sais, avec le regard des gens, là, qu'on dirait, mon Dieu Seigneur, que j'ai pas envie d'être là, moi, là, tu sais, me faire regarder comme ça. Ben lui, il se sentait vraiment bien. Vraiment. Puis je le sentais qu'il se sentait bien parce que, je veux dire, on le sent, tu sais. L'énergie qui est dégagée par quelqu'un qui est heureux dans ce qui se passe, on le ressent vraiment fois trois, genre nous autres, là. Puis sérieusement, en tout cas, moi, je trouve que j'ai grandi là-dedans. Aujourd'hui, quelqu'un qui est dans une situation d'aide, souvent, j'ai envie de l'aider jusqu'à me vider complètement de mes choses, tu sais. Mais, tu sais... Faut arrêter les préjugés, je pense, les jugements de qui a y travaillé, qui a juste à se lever, puis nanana. Je m'excuse,
2: ça, c'est
5: mais
2: ça,
5: y a
2: parce qu'on
5: tellement...
2: sait pas ce qu'ils ont vécu.
5: Mais non, il y a tellement de
2: même depuis la COVID, là, on va se le dire.
1: Je veux juste vous dire, je vous écoute là. Je sais que ça brûle les lèvres là, mais tu sais quand tu dis jusqu'à te vider puis tout ça, mais c'est justement ça qui est le plus dur en étant intervenant, c'est de le regarder, de le comprendre. Mais ces personnes là. Sont pas heureuses, on va se le dire. Non. C'est un choix par rapport à des choses qu'ils ont vécues. Tu peux être bien en plein été à 30 degrés. Tu te dis, ah, en ligne, il fait beau, ils sont sur un hype psychologique. Mais il y en a que c'est des choix. Là. J'ai vu des voyageurs passer. Bon, ils vivaient l'itinérance pendant 4, 5 mois, 6 mois, puis après, ils repartaient. Mais c'est une souffrance interne, on va se le dire. Moi, je l'ai connu, l'itinérance au sens propre, l'itinérance de choix. L'itinérance de pas choix, j'ai fait les deux. Est-ce que j'étais dans un état lamentable où je sentais peut-être pas bon? Non. Tu sais, il y a comme plusieurs types d'itinérance. En tout cas, à Montréal, tu as l'itinérance, problème de consommation très, très grave, héroïne, cocaïne ou tout le reste. Et l'autre catégorie de l'itinérance qui est un peu fournisseur, tu sais, on vit de ça. Et c'est des choix aussi que les gens font. Mais je pense, en tout cas, si tu veux m'arrêter, je pense que il y en a que c'est des ruptures familiales. Quelqu'un qui s'est séparé, plus de maison.
2: Perte de travail, puis finalement, ils ont tout perdu. S'en
1: va. Ouais, c'est ça, s'en va, pitch tout. Moi, je m'en vais dans la rue, c'est l'été. M'en vais à Québec, m'en vais à Montréal, tu sais. Il y a plusieurs types, mais moi, quand je l'ai vu, et même, je suis retournée à Montréal il n'y a pas longtemps parce qu'on avait un lancement à médiatique à Doug-Saint-Louis, puis je suis passée directement dans les rues où j'étais dans le street. Ça m'a fait mal. Je veux dire, comment j'ai fait pour passer 3 ans à, je sais pas, à me promener dans les mêmes rues, puis je voyais des gens, puis ça faisait, moi, ça fait 12, 13, ça va faire 13 ans là, que j'ai fait ce cheminement-là, puis que je suis plus dans la rue, mais plus du tout, puis j'ai revu des gens.
2: Il la reconnaissait.
1: Qui me reconnaissaient, qui m'envoyaient la main, puis j'étais, oh my God. Tu sais, en même temps, c'est comme, yo, ça va, mais yo, je veux pas te parler, mais yo, ça va, gros. Tu sais, mais ils sont tristes. Ah. Tu le vois, les rides du visage et tout. Ça m'a fait de quoi? J'ai compris. Pour vrai, là, vous allez me trouver folle. Là. Mais je suis retournée directement où j'étais assis dans le parc, puis j'ai mis mes pieds comme je les mettais, tu sais, comme j'accotais mes petits pieds, je me pensais bien cool. Là. J'ai senti l'énergie. Tu sais, le banc, là, il y avait l'énergie, puis j'ai retrouvé comme, pas un hype, là, mais l'énergie de toutes ces années-là où je suis partie, parce que pour moi, chaque ruelle a une signification. Chaque rue a une signification. Ouais. Chaque bar, chaque restaurant, la pizza qu'on a mangée L'odeur, avait une signification.
2: C'est certaines choses.
1: Tu sais, fait que ces personnes-là, peuvent le faire par choix, peuvent le faire parce qu'ils n'ont pas d'autres ressources. Puis c'est là que vous intervenez. Mais le jugement des personnes, c'est dégueulasse.
2: Ouais.
1: Puis je me suis surpris à en avoir un. Tu sais, j'ai regardé. Il y avait un monsieur de Sanssouci, on a mangé la pizza. Le monsieur, il toussait.
2: Non, mais il était malade. Là.
1: Comment ça, là? Il n'y a pas une ambulance qui passe, là, tu sais.
2: Ouais.
1: Puis je l'ai regardé, puis je dis, non, tu peux, voyons quoi, tu sais. Mais c'est pas parce que tu les juges, c'est parce que les gens qui vont regarder de cette façon-là, c'est parce que c'est un manque de connaissances. C'est comme moi quand je me fais regarder parce que je suis une personne handicapée, tu sais. Ils me regardent, ils sont pas ça, ils me voient en train de grignoter mon chandail, ils disent, oh, j'ai faim. Non, c'est pas vrai. C'est juste parce que je replace mon bras, mais ils savent pas, tu sais. Faut leur expliquer. Puis oui, il y en a de la sensibilisation.
2: Non, mais c'est vrai. Moi, c'est arrivé cette semaine, là, mais comme, moi, j'étais en arrière, je faisais d'autres choses, j'étais en train de dessiner, mais en tout cas. Puis là, il était pas tout seul, puis là, il était comme, ben, êtes-vous correct? Tu sais, il était bien chill, là.
1: Mais en tout cas, juste pour vous dire que c'est bien qu'il y ait du renseignement là-dessus, mais l'intimidation, elle est là. Juste l'intimidation policière, sans nommer, sans rien. Moi puis Bella, parce que tu sais, nous on habitait sur le cours du passage, by the way, juste
2: oui.
1: En haut, là où il y a le dépanneur.
2: Fait qu'on avait plein de gens qui passaient devant la maison de toutes sortes, puis nous autres on avait bien du plaisir.
1: Hein? Ben, le monsieur qui traîne sa 30 pouces à 4 heures du matin.
2: Je suis sûre que vous savez de qui qu'on parle, bon, tu sais. Mais tu sais, en même temps, c'était comme des fois, tu te dis, oh mon Dieu, tu sais, cette soirée-là, tu le vois que c'est difficile. Mais tu sais, d'autres fois, tu le vois, il est tellement chill, puis tu sais, il est drôle, il chante ses chansons, puis il a du fun, puis il est dans son monde.
1: J'ai jamais compris pourquoi il s'installe en plein milieu de la côte, parce que pauvre lui. Mais bon, nous, on allait souvent à Québec, fait que, tu sais, parce que je suis une femme qui a de la classe, je ne laissais pas mon bébé monter la côte. Fait que je l'embarquais sur mes genoux. Et la police est arrivée à côté de nous. Ah et c'est pas, excusez-moi, madame. Hey!
2: Non, ça le fera pas.
1: Ça le fera pas.
2: Quand elle me regarde avec des yeux, genre, elle baisse ça vite, tu débarques. Ça le fait pas, là. OK.
1: Non,
2: j'ai resté saisie, là.
1: Vas-y, raconte.
2: Ah non, mais tu peux le dire, là. Mais c'est juste que moi, j'étais comme saisie.
1: Elle dit, là, j'ai dit, ben, qu'est-ce qui se passe, madame, la policière? Ça se fait pas deux sur une chaise. OK, madame, mais vous voyez bien la côte, tu sais, c'est pas.
2: J'étais blessée, d'ailleurs,
1: ouais,
2: j'avais
1: ça,
2: mal.
1: Là, c'était comme. C'est ça qui est ça. Fait que là, on la descend. Je la descends. Puis tu sais, au lieu de continuer puis dire, ben merci, l'approche change tout. Excusez-moi, pouvez-vous vous arrêter deux secondes? Oui, qu'est-ce qui se passe? Ben écoutez, c'est juste parce que selon la loi, l'article 33, on peut pas être deux sur un fauteuil roulant. Mais il y en a pas d'article. On l'a checké. Là. Mais l'approche fait la différence. Elle nous aurait parlé comme ça, mais moi, je me suis sentie agressée. J'ai été saisie. Moi, j'en ai des études aussi. En technique juridique. Mais elle m'a tellement saisie que j'ai figé. Puis
2: oui, parce que normalement, elle aurait eu 1 million d'arguments. Là. Puis même moi, tu sais, j'étais une fille quand même de répartie. Là. Mais là, les deux, on était comme... On ne s'attendait pas à ça. Tu sais, je veux dire, y a-tu une limite de poids écrite à quelque part? Je veux dire, tu sais, j'étais juste... Tu sais, sincèrement, c'est tellement stable. Tu sais, je veux dire, je comprends pas, là. Mais en tout cas, bref, on est...
1: Ben, on a détourné la loi, madame l'agente. Ouais. On a attendu. Non, elle nous a suivi un bout. Elle roulait à côté de nous.
2: Elle voulait être sûre que je rembarque ben, ça. Comme... Là, ça te donne-tu le goût de recommencer?
1: Non, mais tu sais, puis là, on a tourné dans une ruelle. J'ai rembarqué mon bébé sans chaise. On a grindé jusqu'en haut. Vraiment, puis on est monté sur mon balcon. Puis qui qu'on voit pas passer? La police, elle nous cherchait. Non, mais là, ça, c'était avant les festivals au début de l'été. Fait que d'après moi, il est encore en pratique, tu sais, puis il disait... Mais voilà.
2: Sauf
1: mais
2: qu'il y en a approche, tu sais.
1: L'approche, ça aurait tellement fait la différence, tu sais. Puis, tu sais, il y a du monde, quand on passe, ça arrive, ils vont trouver ça cute. Il y en a d'autres qui vont comme...
2: Ils regardent croche ou qu'est-ce qui se passe.
1: Ouais, tu sais, on le sent. Mais ça, pour moi, c'est avec la madame, c'est comme quand même une petite forme d'intimidation parce que on pouvait pas trop l'obstiner, parce que sinon on allait se prendre une enquête, bon ton nom, ton adresse, tout ça pour une chaise roulante. Moi, personnellement, ça m'a grindé, puis je me suis dit, si je la recroise, j'aimerais ça qu'elle me sorte l'article qui est interdit. Ou, tu sais, juste d'appeler, tu sais, avoir du recul, j'aurais dit, écoutez, madame, la façon dont vous me parlez, je suis pas à l'aise, vous allez appeler votre supérieur, puis vous allez me donner votre matricule. Puis en plus de ça, j'aimerais ça, là, je vous laisse 5 minutes pour vous reprendre, là, puis donnez-moi le code de loi où c'est écrit clairement que sur un fauteuil. Pourtant, sur un bicycle, on voit des gens. Mais
2: c'était vraiment agressif, son ton.
1: C'était vraiment
2: droit,
1: pas.
2: Il n'y a pas eu de. Hey, ben, salut, ou n'importe quoi, là, c'était très. À baisse la fenêtre. On était saisis, les deux, on s'attendait pas à ça, là.
1: Mais tu sais, c'est un petit truc isolé, là. Mais
2: oui,
1: imaginez, il y en a d'autres intimidations de ce type-là qui peuvent arriver. Puis, dans 30 minutes, on va avoir avec nous Leslie Blow, qui a vécu une autre forme d'intimidation policière, un homme de Montréal. Puis d'ailleurs, c'est un honneur aussi. Mais tu sais,
2: vas-y.
1: Moi, j'avais juste une question pour nos intervenants qui sont là. Est-ce que dans les gens vous côtoyez de l'intimidation? Est-ce que ça fait partie des discussions que vous avez avec votre clientèle? Sans nommer l'intimidation policière, sans nommer la raison, mais est-ce que c'est quelque chose de récurrent pour vous?
4: Ben oui, en fait, je voulais rebondir sur plein de choses. Là. C'est un sujet qui m'anime énormément. Mais en réalité, la situation que vous avez vécue, on peut la transposer dans une situation que les gens qu'on accompagne vivent au quotidien. Ils circulent dans la rue. C'est vrai que parfois, ils ont des comportements un peu colorés.
2: Je vais dire ça comme ça. Oui, exact.
4: Colorés. Par contre, il faut savoir différencier ce qui appartient d'un comportement dangereux, d'un comportement dérangeant. Ce qui dérange nos valeurs, ce qui dérange notre vue. Ça ne veut pas dire que c'est pas du tout la même chose.
2: Non.
4: Et puis, combien de fois on en voit au quotidien, on va chercher un café au dépanneur, on se promène. « Hey, tu te tosses-tu de mon terrain? » Ou, tu sais, bref, des gens, des citoyens qui veulent faire valoir leurs droits, ce qui est correct. Donc, ils s'adressent aux gens qui vivent des situations d'itinérance, mais ils s'adressent à eux comme s'ils étaient des purs déchets. Tu sais, donc, il faut faire attention à ce langage-là. Puis, si on veut faire valoir ses droits ou résoudre une situation, c'est sûr qu'en s'adressant aux gens de façon agressive, ça ne donne jamais des super résultats. Non. Donc ça, je pense qu'effectivement, il en vivent régulièrement. Oui. Anne-Marie, c'est à vous.
1: Oh. Anne-Marie, prenez l'appareil.
3: Oui, les gens qu'on accompagne, malheureusement, ils en vivent beaucoup. Puis effectivement, ça a été abordé un peu tantôt, la cyberintimidation.
2: Oui.
3: C'est une réalité là, qu'il n'y avait pas, évidemment, à mon époque quand j'étais ado.
2: Non, puis c'est épouvantable aujourd'hui.
3: C'est transposé plus en ligne maintenant. Fait que c'est très violent. Ça peut être très, très violent et très dévastateur. Avoir des conséquences importantes, puis comme tu le nommais tantôt, pour certains, ça va être des conséquences toute leur vie, là.
2: Oui.
3: Qui vont avoir des traumas, qui vont complètement développer des traumas suite à ça. Des comportements autodestructeurs, des idées noires, etc. Fait que,
2: oui, puis il y a même, oui. C'est plate, là, mais c'est ça, il y en a qui mettent fin à leur jour à cause de ça. Puis nous, on a vu encore, là, pas si longtemps, oui. Sur TikTok, tu sais, c'est des choses que ça ne devrait pas arriver.
3: C'est sûr que non.
2: Ça devrait pas arriver.
3: C'est sûr que non.
1: Allez-y, après on va partir en pause. Vas-y.
4: Oui, je voulais juste reprendre le micro pour vous parler d'un projet qu'on a mis en place. On en parlait aussi avec Paco tout à l'heure. Ironiquement, on est les trois invités autour de la table. Anne-Marie et moi savaient qu'on allait collaborer ensemble ce soir. J'étais surprise de voir Paco parce qu'on est relativement voisins. Donc, on travaille régulièrement ensemble aussi. Et au début de l'été, on a mis en place au CAPJ un projet qui s'appelle le travail de milieu. Donc, c'est des intervenants qui sont dédiés vraiment au quartier du Vieux-Lévis et qui sont des intervenants qu'on va appeler pluripartiels. Donc, on va les interpeller quand les citoyens vont vivre un désagrément. Je sais pas si, Paco, tu veux nommer un exemple de situation où que les intervenants viennent voir, parce que je trouve ça intéressant qu'on fasse part de notre collaboration.
6: Oui, en effet, l'entreprise est juste, on est à deux portes l'un de l'autre. Là. Et quand je suis arrivé dans le quartier, moi, je n'étais pas de Lévis du tout, fait que je connaissais pas la réalité du vieux Lévis pantoute. Et on s'est présenté en arrivant, on avait ton numéro de téléphone, s'il y avait quoi que ce soit, puis éventuellement, justement, il y a les travailleurs de rue qui sont arrivés. Et à chaque fois qu'il y a eu une intervention policière ou quoi que ce soit, surtout des fois, il arrive, sont 5-6 autos, là, puis ça bloque presque toute la rue et tout ça. Les demoiselles viennent nous voir, font le tour, nous avisent un petit peu ce qui se passe ou que tout est sous contrôle. Puis aussi très, très ouverte puis très à l'écoute de ce qu'on aurait à dire ou comment qu'on se sent de la situation. Bon, je suis très à l'aise avec le tout. Il y en a plusieurs qui viennent en boutique, qui viennent découvrir l'art et tout. Ils viennent montrer leurs sketchs. On passe du temps ensemble, on jase. Fait qu'il y en a quelques-uns qu'on vient comme accoutumer à. Et de voir que ces travailleurs de rue-là, ils font leur métier. Puis si je vois quoi que ce soit, souvent, si j'en croise une, je vais dire, ben j'en ai vu une partir par là, puis ça semblait pas bien aller. Puis ils partent en arrière, puis ils sont là pour supporter. Puis en même temps, je pense que ça offre un support pour nous. Je me sens pas menacé personnellement. Mais j'ai entendu beaucoup de commentaires. Il y a beaucoup de jugements, il y a beaucoup d'incompréhension de ce qui se passe. Puis tout le monde a leur idée sur comment ça devrait se passer. Fait que malgré tout, ça se passe pareil. Ils ont besoin de ce support-là, ont besoin de tout ça. Puis oui, je pense que nous autres, en tant que communauté, ben notre travail à nous, ceux qui comprennent bien, en tout cas ceux qui sentent assez fort pour, c'est d'écouter, puis de au moins pas rajouter au jugement qu'on entend. Moi, je fais un devoir de fermer ma gueule. Je ne vais pas rajouter, je ne vais pas renchérir une conversation. Je pense qu'il s'en va vers un non-sens, quelque chose qu'on comprend pas. Je préfère l'arrêter là.
2: Oui, c'est bien. Ben, je pense que c'est ça, c'est de ne pas renchérir.
1: Ben, je pense que c'est de l'ouverture d'esprit, tout simplement. Hein? Je veux dire, moi et Bella, on ne vient pas d'un quartier aisé. On a grandi, on a connu, on a vu, on a compris. Mais c'est peut-être pas une expérience que tout le monde a envie de vivre non plus. Moi, il y a quelque chose qui m'a marqué, puis on va aller en pause après. Moi, j'ai fait mes études au Collège La Salle, qui est un collège privé, avec des gens qui avaient les moyens. Moi, j'avais pas les moyens, mais bon, merci AFE pour l'aide financière aux études. Mais tu sais, je suis rentrée, mon accompagnateur, on venait là, de se sortir vraiment de l'itinérance de tout. Tu sais, puis moi, quand j'ai fini mon secondaire 5, je me suis dit, faut que je continue d'aller à l'école parce que sinon, je sais que je vais y retourner, tu sais. Fait que je me suis... Cégep du Vieux m'a refusé. Fait que je dis, OK, ben, j'habitais à côté du Collège La Salle, ils m'ont pris. C'est sûr, si tu payes, ils prennent. Puis ça m'a frappé quand on avait notre cours santé mentale. Santé mentale aussi, puis aussi, il y avait un autre coach, je m'en souviens pas, là, mais tu sais, toxicomanie santé mentale, boum, le cours. Ouais. Incroyable, le prof était incroyable, mais le jugement, tu sais, puis là, maintenant, on parle de criminalité, puis le prof, il demande, il dit, c'est quoi la criminalité pour vous? Ben, les personnes là-bas, ils disaient, ben, ça va être une prostituée. OK. Puis, ben, moi, je veux pas travailler dans cette clientèle-là, ce monde-là pue. Incroyable. Ah, et moi, je sortais de là. Mon accompagnateur, je vous le dis, là, on me faisait peur. Là. Tiens, on venait de sortir. Ouais,
2: il y avait d'écrire ton accompagnateur.
1: Ouais, il y avait des tatous partout, des lampes d'en face. Tiens, mais il était pas méchant. Là. Il a pas tué personne, c'est pas vrai. Il a l'œil. Lui, c'est juste sa mère. Tiens, sa mère. Mais le jugement. Tu vois, on marchait dans les corridors, là, les petits Français, ils se tassaient. Là. Ils avaient peur de nous autres. Pourtant, tiens, on était super gentils. On était juste du monde. Puis ce cours-là, mes années... J'ai coulé un cours, c'est psychologie, parce que c'était vraiment, il fallait vraiment que j'ouvre le livre, puis ça me tentait pas. Mais les autres, je les ai toutes passées en restant assis dans ma chaise sans jamais prendre une note. Parce que l'expérience, le background, puis j'ai appris beaucoup sur moi aussi, bien plus sur moi. Tu sais, au début, tu dis, OK, mais c'est quoi, là, ça va être correct l'approche cognitive ou l'approche cognitivo-comportementale, mais attends, mais ça mène où, ça, là? Tu sais, sur le coup, tu le penses pas. Mais quand tout rentre dans ta tête puis que ça se place dans ces cases-là, tu dis même pas, ouais, j'ai approché le client avec une approche, tu sais. Non, tu l'as fait, boum. Tu sais, t'as mélangé tes deux techniques ensemble puis t'as fait de quoi. Mais ça, je l'ai compris plus tard, mais au début, j'étais comme, qu'est-ce qui me parle, eux autres? Tu sais, il fallait que t'apprennes tout ça. Mais quand ça rentre dans ta tête, c'est ça. Mais j'ai été jugée aussi, vraiment beaucoup. Parce que tu sais, tu racontes un peu ton histoire, tu fais tes travaux, ben, tu sais, ça dit un peu qui tu es. Puis les personnes qui se faisaient juger le plus, c'était deux filles qui portaient le voile. Vraiment intimidée, là. Tu vas pas être intervenante, tu sais, voilà. Ben, je me suis mis en équipe avec eux, puis la deuxième année de mon cours de psychologie, je l'ai passé à 90. Merci les girls. On passe en radio. On va passer avec la chanson Renaître de mes cendres, je pense qu'il touche l'intimidation. Ça va de fils en plus. Elle est dans le palmarès de la radio, Bella Love. Puis j'ai mis une de mes chansons offrandes qui parle de la dépendance alcool. Donc, je pense qu'on ouais. On est pas mal dans le vibe. Ne jugez personne. On est sur les ondes de 96.9. La radio de Lévis, je sais qu'à chaque mercredi, damn, on vient vous taper dedans avec des sujets qui frappent. Mais voilà, c'est la réalité d'aujourd'hui. Puis on essaie de vous sensibiliser. N'hésitez pas à nous texter sur les lignes ou nous appeler en ondes. On prend une petite pause. Là, celle-là, elle va être un petit peu plus longue. Là, mais voilà, on vous laisse en musique. Merci à vous autres. Ciao, ciao.

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0: gang. OK, on est back sur les ondes de 96.9 Lévis. Et on est avec nos invités spéciales, Anne-Marie et Pascal. Voilà, je m'en souviens. Excusez-moi pour ça, Paco. C'est le TDAH. Et on a Paco aussi de la galerie, on est avec Taco. Là, on a parlé pas mal de tu sais, on a parlé de l'itinérance beaucoup, on a un petit peu dérivé, mais on a parlé de l'intimidation aussi, le jugement, parce que, tu sais, on a tendance à associer vraiment l'intimidation à tu vas, mais il y en a beaucoup, puis c'est tellement rendu subtil avec tellement de nuances, là. Et on a abordé un petit peu l'intimidation au travail, mais j'avais quand même envie juste de continuer quelques minutes là-dessus avant qu'on reçoive notre invité. L'intimidation au travail, ça arrive énormément.
1: Ah oui.
0: Pour ma part, j'en ai vécu. Mais tu sais, c'est dans la subtilité, tu sais, les prises de pouvoir. Vraiment, moi, ce que j'ai senti quand j'ai travaillé à un certain endroit, c'est que il y a eu une nouvelle directrice qui avait été nommée à ce moment-là, et je sentais qu'il y avait une compétition entre moi et elle. Et je voulais juste comme faire vivre cet endroit-là du mieux que je pouvais avec ma motivation. Et tu sais, quand tu sors de l'école, t'es vraiment très motivé, on va se le dire. Je l'ai senti, là, tu sais, le blocage, couper la parole et toutes ces choses-là. J'ai fait des petites recherches quand même sur le site de la CNSST, puis qui nous décrivait un peu le harcèlement, le travail. Mais juste le temps que je rouvre mon petit papier, Bella, est-ce que tu veux poursuivre un petit peu sur ce sujet?
1: Ben oui, mais dans le fond, moi, j'en ai vécu, puis j'ai des collègues qui l'ont vécu aussi, en tant que préposé aux bénéficiaires. Et de un, il y a beaucoup de dégradation et de jugement sur le travail qu'on fait. Tu sais, souvent, t'es comme, mais je dirais pas le mot parce que je suis pas capable de le dire, moi, mais tu sais, des mots qu'on n'a pas employés. Au moins, toi, tu fais ça, ta-ta-ta. Je sais pas comment tu fais, c'est dégueulasse. Ou au moins, toi, t'aimes ça, faire ça toute la journée. T'as des affaires que, tu sais, puis ça vient redondant, puis des fois, c'est blessant, là. Mais entre collègues, tu sais, faut pas que tu sois aimé, en fait. C'est ça que j'ai remarqué. Puis moi, ben, je suis quelqu'un qui s'investit beaucoup. Tu sais, je vais traiter, je traitais mes résidents comme si ça aurait été ma mère, mon père, ma famille. Je veux dire, ils ont le droit au même respect. C'est pas parce qu'ils sont rendus âgés, parce que moi, c'est avec des personnes âgées, que faut faire comme s'ils n'existaient pas, puis les traiter comme des numéros. Tu sais, moi, c'est impensable. Tu sais, j'en ai vu beaucoup, là, être très brusque, être, tu sais, puis j'ai même été obligée d'aller en cours témoigner pour certaines personnes en tant que telles. Mais ça faisait pas de moi une aimée, dans le sens que moi, les familles ou les résidents, il y en a qui me demandaient, puis il y en a qui disaient « Non, je veux pas que ça soit toi, je veux que ça soit elle. » Fait que là, ça causait problème. Il y avait de la jalousie. Fait que, tu sais, ça te parle dans le dos, ça te fait sentir. Puis là, il analyse tout ce que tu fais. Puis là, aussitôt que, mettons, que t'as fait de quoi pas dans le bon ordre, ben ça va te le dire. Et ça vient lourd comme ambiance de travail. Puis aussi de parler de... Moi, j'ai fini par me blesser. Puis dans tout ça, parce que j'avais pas l'aide qu'il fallait, tu sais, au niveau de tu sais, on était deux, nous, la nuit, mais ma collègue, elle a dormi. Fait que normalement, t'as pas le droit de dormir, tu peux te reposer, prendre sa pause, elle a le droit, mais si j'ai besoin, elle est payée, fait qu'elle est censée être là, tu sais. Mais ça a pas été fait. Puis après ça, ben ce que j'avais remarqué, c'est qu'il parlait, mettons, de mon dossier de maladie, ou peu importe. Mais ouvertement, puis ça, on parle des directrices, puis là, je sais pas si je suis censée le dire, mais je vais le dire pareil. Mais tu sais, il parlait ouvertement de ma situation devant tous les autres employés, autant qu'avec les résidents. Mais moi, je les avais entendus aussi sur d'autres collègues qui faisaient la même chose. Mais pour moi, ça, c'est de l'intimidation. Parce qu'après ça, les gens, ils disaient, ah, ben oui, tu sais, puis ils savaient des choses qu'ils n'avaient pas à savoir sur moi, des affaires personnelles, puis ça s'en servait contre moi. Puis après ça, ben, tu sais, c'est j'arrivais au travail, là, tu sais, quand j'ai eu une... À un moment donné, ils ont réessayé de m'intégrer, tu sais, j'ai essayé, puis je voulais vraiment, puis là, ben, ils voulaient que je fasse, ah, ben, tu peux-tu venir m'aider avec elle, tiens, là, non, mais j'ai pas le droit. Mais c'est pas parce que je voulais pas, c'est que là, il fallait suivre ce qu'on me recommandait pour ma blessure, parce que je voulais recommencer à travailler, moi, parce que j'adorais mon travail. Fait que là, il y avait des jugements en disant, bon, gars, t'as-tu vu, elle est lâche, ou elle fait semblant, ou, tu sais, c'est tout le temps ça, mais ça devient, moi, pour moi, c'est de l'intimidation. Fait que c'était très difficile quand même, puis finalement, ben, j'ai été retirée totalement, parce que il m'est arrivé une autre blessure, parce que je me suis ramassée toute seule, avec le même résident, mais c'est pas petit, c'était tellement pas de sa faute. Mais ça a été comme ça. Puis tu sais, ben c'est sûr. Tu sais, j'avais pas l'aide. Puis il y avait beaucoup de jugement. Tu sais, tu te blesses. Ben là, tu sais, autant que t'es une bonne employée que tout d'un coup tu l'es plus. Puis là, ben là, ça parle tout dans ton dos. Puis là, ça l'invente des choses. Et
0: fait que, bref,
1: c'est très désagréable.
0: J'ai quand même pris le temps d'aller chercher une vraie définition parce mm-hmm. qu'on le sait entre nous, hein, on connaît l'intimidation, mais selon la CNSST, l'intimidation au travail, c'est vraiment lorsqu'une personne adopte des paroles ou des comportements qui visent à faire peur, à humilier, à mm-hmm. rabaisser ou à exclure une autre personne dans son milieu de travail. Ça ouais. peut prendre forme d'insultes, de menaces, de moqueries, de rumeurs, de remarques dégradantes ou d'une mise à l'écart volontaire. Ces gestes peuvent nuire à la confiance, au bien-être et au sentiment de sécurité de la personne qui l'a subi. Là, clairement, c'est des actions aussi qui sont répétées. Tu sais, on peut avoir... moi, je pense que dans tous les métiers, là, on est tous des êtres humains. Hein?
1: Oui.
0: Ça se peut. Là, on sait pas ce que les personnes vivent à la maison. Ça se peut. Des fois, tu parles un peu bête. Bon, mais c'est vraiment des choses qui sont répétées, qui sont hostiles, qui portent atteinte à la dignité puis à l'équilibre de la personne. Et ça rend un milieu de travail néfaste, vraiment. Je pense que tout le monde a besoin de travailler pour gagner sa vie. On va se le dire. Peu importe le métier, mm-hmm. il n'y a pas de sous-métier.
1: Du tout.
0: Je l'ai toujours dit. Dans une pièce de théâtre, il est bien cool, l'acteur principal. Si t'as personne qui nettoie la salle, si t'as pas le gars qui passe le balai,
1: pis
0: si t'as pas la petite madame ou le petit monsieur qui rouvre les rideaux, il va où le show? Il y en a pas de show.
1: Si t'as personne pour t'occuper de ta mère parce que toi, tu peux pas le faire, ben...
0: Voilà.
1: Voilà.
0: Il y a un cas, il nous reste un petit 5 minutes, là, il y a un cas aussi d'intimidation au travail qu'on a vu, Éric Salvaille. C'était de l'intimidation, quand même quelqu'un qui était très, très réputé pour... puis ce qu'il a fait, ça a été de l'intimidation, puis ça a été un peu plus... ça a dérivé vers le sexuel. Tu sais, Éric Salvaille, ça a été super médiatisé. C'est quand même odieux ce qui s'est passé, ce que les gens ont vécu. Mm-hmm. Puis tu sais, ça se passe au Québec, là. On n'est pas en train d'aller vous chercher des histoires là qui se passent dans d'autres pays, là. Ça a quand même été très, très, très... ben je l'ai dit, là, mais très médiatisé.
1: Oui, c'est ça.
0: Puis il y a aussi l'affaire Gilbert Rozon. Ah, juste pour rire, hein. Je pense qu'il y en a qui n'avaient plus beaucoup envie de rire à ce moment-là.
1: Non.
0: Mais c'est des choses qui... comment on dénonce cette intimidation-là quand cette personne-là chaîne à la télé, à la radio, partout, ce qui va là. Hein. C'est quand même des personnes qui...
1: Des grandes personnalités
0: voilà.
1: publiques. Là.
0: C'est des gens qui ont influencé le télévisuel québécois. Des gens qu'on a écoutés, qu'on a ri, qu'on a apprécié. Mais au-delà de ça, au-delà des apparences, oui, voilà, il y avait beaucoup d'intimidation cachée là-dessus. Mm-hmm. Alors, je voulais juste lancer un petit message aux auditeurs, puis même les gens sur TikTok. On le sait que c'est compliqué. Si jamais vous en vivez, sachez qu'il y a des ressources. Puis là, on dit, ouais, les ressources. Non, vous n'êtes pas à l'aise d'appeler la CNSST, appelez donc un travailleur de rue. Ils ne diront pas, eux autres ouais. sont vraiment neutres. Puis moi, je commencerai à regarder, déjà d'en parler avec quelqu'un, ça fait du bien. De ne pas garder ça en dedans. Puis si jamais vous n'êtes pas capable d'en parler parce que c'est vous ne vous sentez pas à l'aise, mais guys, écrivez-le sur un papier. Écrivez, gardez pas ça pour vous. Parce que ça va nuire. Vous avez droit à votre carrière. Tout le monde a le droit de travailler. Tout le monde a le droit d'avoir un milieu serein. Et... je pense que ça fait partie de l'équilibre. Fait que un petit message à ceux qui nous écoutent, si jamais c'est votre cas, n'hésitez pas à dénoncer. Ça prend beaucoup de courage pour le faire, mais je pense qu'il y a des gens qui sont là pour vous. On voit par les deux cas que je vous ai nommés, des personnes qui étaient reconnues, mais qui ont été amenées devant la justice, peu importe le dénouement positif.

0: tendre la main à cette personne-là puis faire quelque chose. Parce que souvent, les gens, ils ont peur, mais je pense que des fois, il suffit d'une seule personne. Ça fait toute la différence. Voilà.
1: Tout à fait, tout à fait. On va aller, là, attends, je t'ai dit, Taco, d'enlever le téléphone, mais j'ai un doute s'il faut que je repasse sur le piton ou pas. On va essayer. On est avec, présentement, en ligne, qui est en attente, Leslie Blow, victime de profilage racial à Mascouche. Juste pour faire un petit résumé, ben attends, on va le prendre en ligne, je vais voir si ça fonctionne déjà. Monsieur Blow?
2: Oui.
1: Bonsoir, vous allez bien?
2: Ça va très bien, merci, vous.
1: Ben oui, très bien, merci. Et bienvenue sur le 96.9 Lévis, à notre émission Au-delà des apparences.
0: Bienvenue.
1: Je suis avec, ben moi mon nom c'est Couette, c'est avec moi que vous avez parlé au téléphone.
0: Et moi c'est Bella. Oui.
1: Et puis, on est avec Taco, avec Paco, avec Pascal et Anne-Marie. Puis, on parlait beaucoup des différents types d'intimidation. Juste avant que vous racontiez votre histoire, je vais juste faire un petit résumé, si vous me le permettez.
2: Bien sûr.
1: En décembre 2020, vous résidiez à Mascouche et vous reveniez du cimetière, si je me trompe pas, et vous étiez recueilli sur une tombe de membres de votre famille. Vous avez été intercepté par deux policiers de la Sûreté du Québec. Les policiers ont demandé à vérifier votre permis de conduire, puis ont soupçonné la présence de drogue dans vos effets personnels. Ils ont notamment fouillé votre sac à dos qui contenait des objets religieux. Rapporté du cimetière. Durant l'intervention, les policiers vous auraient tenu des propos moqueurs à votre égard, vous traitant notamment de drama queen. Écoutez, je prends le résumé. Vous avez eu le réflexe de filmer l'intervention avec votre téléphone et ces enregistrements sont devenus une preuve déterminante dans votre dossier. Est-ce que je me trompe?
2: Exactement.
1: Parfait. Je vous laisse vous présenter, donner votre métier, ce que vous faites dans la vie et nous raconter la suite des événements de tout ça parce que je pense qu'il y a un dénouement intéressant à tout ça.
2: Oui. Ben, en fait, bon, je m'appelle, comme vous l'avez dit, je m'appelle Leslie Blow. Je suis courtier hypothécaire et père de famille de 3 enfants. Donc, exactement, comme vous avez dit... C'était une fin de soirée où est-ce que je revenais du cimetière. Ma mère était décédée récemment. Et puis, je rentrais chez moi, tranquillement. Et puis, je me fais intercepter. Je vois les lumières de police en arrière de la voiture. Et puis, bon, je m'arrête. Puis, le policier vient. Et puis, directement, il me demande mes papiers. Donc, je sors mon téléphone, je filme et je lui demande quelle est la raison de mon interception. Il m'a dit qu'il n'y a aucune raison. Il n'y a pas de raison. Il veut juste... avoir mes pièces d'identité, savoir qui je suis. Là, je lui demande, mais j'ai-tu fait une infraction? J'ai-tu fait brûler une lumière rouge, un excès de vitesse, quelque chose? Il doit sûrement y avoir une raison. Il me dit non. Il me dit que selon le code 636, qu'il a le droit de m'intercepter pour aucune raison. Okay. Donc, je lui dis que je trouve ça bizarre, mais je commence quand même à chercher mes papiers dans mon coffre à gants. Puis, en l'espace de à peine 10 secondes, il y a son collègue qui vient de l'autre côté de la voiture, du côté passager. Puis il crie, « Hey, il y a de la drogue dans ton sac. Il y a quoi dans ton sac? Il y a de la drogue. » Je suis très surpris. Je le regarde, puis je regarde mon sac. Mon sac se trouve à être à terre du côté passager, au niveau des pieds. Puis je vois que mon sac est fermé. Donc, là, je comprends qu'il ne voit rien dans mon sac, il veut juste vraiment fouiller mon sac. Donc, je lui demande si je suis obligé d'ouvrir mon sac. Puis là, il crie, oui, je vois un paquet de pilules. Je vois un paquet de pilules dans ton sac, je le vois, ouvre-moi ça. Je dis, OK. Je continue à fumer et j'ouvre mon sac. Lorsque j'ouvre mon sac, je lui montre les effets qu'il y a à l'intérieur. Puis c'est un contenant en forme de Vierge Marie avec de l'eau bénite. C'est des chandelles religieuses de l'encens. Donc, là, je lui demande où est-ce qu'il voit la drogue. Et là, il me dit, oh, ben, je voyais une substance blanche, en parlant de mes bougies. Et je voyais une substance blanche, je pensais que c'était un paquet de pilules, je pensais que c'était de la drogue, il y en a partout. Là, il y en a pas, t'es chanceux, il y en a pas là, mais il y en a partout de la drogue. Puis là, bon, il commence à m'insulter, il me traite de drama queen, de victime nationale du sieste. Il m'a même traité de raciste. Il m'a traité de raciste. Il disait que je faisais du racisme inversé. Donc, pourtant.

0: aucun moment de l'intervention, j'ai fait allusion ou j'ai pu dire quelque chose qui avait rapport avec le racisme. Je ne l'ai jamais insulté, je ne l'ai jamais traité de raciste, je n'ai jamais rien vu. J'étais juste surpris qu'on m'arrête comme ça pour aucune raison sur la route pour vérifier mes papiers, puis qu'en 10 secondes, c'est rendu que j'ai de la drogue dans mon sac. Donc c'est ça. Donc là, bon, il continue. Puis là, l'autre policier à côté, il est frustré que je filme. Donc là, il me dit, il commence à essayer de m'accuser que j'ai un dossier criminel. Il me dit, ah oui, j'ai vu que t'as un dossier criminel dans le système. Pourquoi tu parles pas de ça dans ton vidéo? T'as un dossier de violence. J'ai aucun dossier criminel. Si j'en aurais un, je pourrais pas être courtier hypothécaire. Donc, je lui dis que j'ai aucun dossier criminel. Et il continue à essayer de... Je pense que c'est une forme d'intimidation.
1: Ben oui,
0: de,
1: oui,
0: de,
1: c'est une
0: de
1: forme
0: me ridiculiser dans ma vidéo si j'avais l'intention de le poster ou quoi que ce soit. Tu sais. Donc c'est ça. Puis finalement, écoutez, ça a fini qu'ils ont remorqué ma voiture. Ils m'ont demandé... Ils ont vérifié mes pneus d'hiver. Ils ont dit, ah, t'as pas des pneus d'hiver. J'aimerais préciser que ça faisait 2 jours que cette année-là, la loi avait changé. Donc, j'étais en retard de 2 jours. Il n'y avait aucune neige. Il n'y avait pas de chaussée glissante, rien. Puis, il me dit, quand est-ce que j'ai l'intention de mettre mes pneus d'hiver? Je dis, je vais les mettre demain. Et puis, non, finalement, ils ont remorqué ma voiture quand même. J'ai dit, bon, OK. Bon. Ensuite de ça, lorsqu'ils ont remorqué ma voiture, j'ai appelé ma soeur pour qu'elle vienne me chercher. On s'est rendu directement au poste de police de la SQ. Puis j'ai expliqué ma situation au superviseur qui était sur place. Et même lui était surpris qu'on m'aille remorquer ma voiture pour des pneus d'hiver. Donc il m'a remis un document, un papier, m'autorisant à aller chercher ma voiture sur le champ. Alors, j'appelle la fourrière, je leur dis que je suis en route pour revenir chercher ma voiture. Et là, les propriétaires de la fourrière, de la compagnie de remorquage, me disent qu'ils ont eu des directives des policiers de ne pas me remettre ma voiture à aucun moment, à moins que je vienne sur place avec mes outils changer mes pneus d'hiver sur place dans la cour. Ouais.
1: Ah oui.
0: Donc, en quoi bon sens, là, c'est comme... Ça arrêtait plus, là. Fait que, bref, je me suis rendu là-bas quand même, puis je leur ai dit, écoutez, moi, j'ai un papier du superviseur qui m'autorise à prendre la voiture. Si vous voulez écouter, suivre les directives des policiers qui sont carrément injustifiables, ben, je risque de vous poursuivre vous aussi. Puis, bon, finalement, ils ont réfléchi, puis ils m'ont remis ma voiture. Donc, 45 minutes, une heure après l'intervention, j'étais déjà de retour chez moi avec la voiture. J'ai parlé avec la famille, puis ensemble, on a décidé de porter plainte et d'aller de l'avant. Et ça a porté fuite. Parce que faut pas oublier que, naturellement, ce n'est pas la première fois que ça m'arrive. Ça m'est arrivé, je vous dirais, toute ma vie depuis l'âge de l'adolescence. Mais 2 ans avant cet incident-là, il y a eu un autre incident majeur qui m'a fait comprendre que c'était le temps que ça s'arrête.
1: Ouais,
0: que
1: c'est
0: c'était le temps que ça s'arrête, qu'il fallait vraiment commencer à dénoncer, puis prendre le risque, parce que oui, c'est pas toujours facile de dénoncer. T'sais, on a peur des représailles et tout. Mais...
2: J'ai justement une question par rapport à ça. Quand vous avez pris, juste avant que vous nous donniez le dénouement, là, quand vous avez pris l'initiative de dénoncer, quel chemin vous avez emprunté pour, comment vous avez, est-ce que vous êtes adressé à des organismes, est-ce que vous avez été à la déontologie? J'aimerais avoir un peu plus de précision là-dessus, si c'est possible.
0: Oui, pour l'événement de Mascouche, effectivement, j'ai contacté un organisme qui s'appelle le CRAR. C'est eux autres qui m'ont vraiment aidé dans toutes les démarches pour porter plainte à la Commission des droits de la jeunesse de la personne. J'ai gagné cette cause-là aussi il y a peut-être 3 ans. Puis j'ai porté plainte aussi en déontologie, qui ont retenu ma demande. Puis ça, c'est quelque chose d'exceptionnel, parce qu'on s'entend que les plaintes en déontologie, surtout les plaintes pour profilage racial, ils sont pas retenus.
1: Non, c'est vraiment difficile, c'est ça.
0: Yeah, exactement. Ils sont jamais retenus. Mais j'imagine que avec, grâce à la vidéo, le fait que ça avait été filmé, j'imagine que l'épreuve était irréfutable. Donc, j'ai gagné aussi en déontologie. Ça a été à ma faveur. Puis, justement, c'est lundi que les conséquences aux policiers sont sorties publiquement. Donc,
2: juste avant que vous nous disiez les conséquences de tout ça, c'est pas un processus qui a pris 2 semaines. Là. Comment expliquez-nous le processus que vous avez fait pour porter plainte, mais aussi j'aimerais savoir comment vous et votre famille vous avez vécu ça. Est-ce que vous avez reçu des pressions? J'aimerais en savoir un peu plus avant de.
0: Ben, c'est sûr que oui. Comme je vous disais. Avant cet événement-là, 2 ans avant, il y avait eu un autre incident à Repentigny où est-ce qu'on a voulu m'identifier sur mon gazon pendant que j'étais en train de gonfler des jeux gonflables pour mes enfants. Mon enfant de 3 ans, en refusant de donner mes pièces d'identité, ils m'ont arrêté devant mon enfant. C'est ça qui a fait en sorte que j'ai pris la décision de porter plainte la première fois parce que je ne voulais pas que mes enfants vivent ça 20 ans plus tard.
2: Ouais,
0: vivre toute la pression que moi j'ai pu vivre, je me suis dit que si on continue à excuse-moi l'expression, mais si on se continue à se la fermer, à avoir peur de dénoncer, ben ça, il y aura aucun changement qui va arriver, puis nos enfants vont vivre ça aussi. Puis pour moi c'était inacceptable. Mais bref, parlant de représailles, oui, pendant les nuits qui ont suivi, il y avait des policiers qui passaient devant ma fenêtre à 3 heures du matin. Qu'ils allumaient leur gros spotlight.
1: Phare, là, sur le dessus, oui. Ouais, c'est ça.
0: Ils allumaient leur gros spotlight directement dans ma fenêtre qui éclairait toute la maison. Ils ont fait ça comme deux, trois fois, comme pour m'intimider. T'sais? C'est de là que, bon, j'ai quitté Repentigny, j'ai été vivre à Mascouche, puis arrivé à Mascouche, la même chose se produit encore. Donc, oui, et puis ensuite de ça, bon, les messages haineux sur les réseaux sociaux, c'est pas ça qui manquait. J'ai peut-être reçu, je n'en aurai pas de nombre, mais beaucoup de messages haineux de gens qui pensent que on joue à la victime, que je joue à la victime, puis que c'est juste ça qu'on sait faire.
1: Mais,
0: oui.
1: Mais pourtant, je veux dire, avec les preuves que vous aviez, puis... Tu sais, je veux dire, à un moment donné, vous les avez, vos preuves. Là.
0: Oui, les preuves sont là, mais pour certaines personnes, on dirait qu'on n'a pas le droit de défendre nos droits. Tu sais, ce que j'entendais souvent, c'est que tu avais juste à l'identifier et tout ça ne serait pas arrivé. Mais c'est quand est-ce que ça arrête? Quand est-ce qu'on a
1: mais
0: le droit
1: c'est
0: de...
1: Ça, ça prend combien de fois, tu sais?
0: De pas vouloir se faire abuser, genre comme... C'est ça l'affaire. C'est que quand on vient d'opier à terre, ben, bon, d'un certain côté, il y a des gens qui ne comprennent pas notre réalité. T'sais. Souvent, il faut quasiment la vivre pour pouvoir l'accepter ou le comprendre. Mais la moindre des choses, c'est d'avoir l'esprit ouvert, puis de regarder les faits, effectivement, puis de prendre la bonne. D'avoir une conscience dans le fond.
2: Mais ça prend du courage, on va se le dire, parce que s'élever contre un système policier, franchement, je pense que faut quand même avoir le courage. Tu sais, il y a des gens qui vont sentir que leurs valeurs sont bafouées et ils vont commencer à peut-être faire des démarches puis ils vont s'arrêter parce que la peur est là, l'intimidation est là. Là, on t'envoie des papiers, on arrête pas, on te bombarde de mails. Tu sais, il y a toutes sortes de façons de faire en sorte, puis vous l'avez vécu pour vous décourager puis vous dire d'arrêter. Taco, est-ce que t'aimerais... je te sens silencieuse. Est-ce que prends le micro si t'aimerais dire quelques mots là-dessus?
3: Je suis pas étonné. C'est plate à dire, mais je suis un petit peu pas étonné. Je dirais, peu importe les villes, moi, j'en ai fait beaucoup de la ville là, dans le Québec, puis on a vraiment des bons corps policiers. Mais il y a certains policiers, je pense, qui dérogent un peu de leur... Comment qu'on dirait?
1: Fonction.
3: De leur fonction, effectivement.
0: Oui.
3: L'intimidation, le profilage racial... déjà, tu sais, je trouve tellement que ça n'a pas sa place. Tu sais, c'est... En tout cas, moi, personnellement, je veux dire, Si on parle de profilage racial, là, juste le mot race m'écœure. Ouais, personnellement, moi, ça m'écœure. Je veux dire, on est tous des humains. Il n'y a pas de race. Là.
1: On est tous faits pareil au final. On a un cœur, on a des poumons.
3: Je trouve ça ordinaire, tu sais, d'entendre justement un policier qui dit il y a de la dope dans son sac, mais le sac, il est totalement fermé. Ouais. On voit tout de suite que c'est un genre de profilage. Là. Je veux dire,
1: ah,
3: il
1: n'y a pas.
2: Non, mais à quel moment tu te dis, en sortant d'un cimetière, que t'es tu vois le monsieur sortir, vous, M. Blot, sortir la tête basse, venez d'enterrer votre mère. T'sais, vous êtes habillé propre, tu sais. Puis de venir vous voir, de vous achaler. C'est un peu. Je trouve que c'est grossier. Mais rendu là, tu sais, là, on écoute votre version. Puis j'entends ce que vous me dites. Puis, tu sais, je pense aussi à vos enfants. Ce que vous avez fait aujourd'hui, vous l'avez fait pour vous, mais vous l'avez fait pour vos enfants. Puis pour les autres personnes qui le vivent, puis qui le font pas. Puis. En tout cas, je pense que les gens en studio, puis même les gens sur TikTok qui nous écoutent, puis les auditeurs vous envoient de la force et de l'amour et du respect, surtout. Parce qu'aujourd'hui, il y a eu un dénouement. Je pense que là, je vais vous laisser le dire, le dénouement. Je vous retiens depuis tout à l'heure, M. Blot. Mais j'aimerais juste, avant, comprendre comment vous vous sentiez, vous. C'était quoi vos nuits par rapport au moment où vous avez décidé de porter plainte, le processus, combien de temps, je ne sais pas si j'ai compris, si vous l'avez dit, mais le processus a pris combien de temps et comment on se sent quand on décide, nous, ben vous, de s'élever contre un corps policier en ayant des enfants, une femme, une famille, un travail honorable. Expliquez-nous ça, M. Blot.
0: Non, c'est sûr que c'est difficile. C'est sûr que il y a eu des nuits, ça n'a pas été facile. Ça a été très long. Tout d'abord, ça a pris la première cause, la première plainte à Repentigny, ça a pris 7 ans. Puis la deuxième plainte à Mascouche, ça a pris 5 ans. Donc ça a pris 5 ans pour la déontologie, pas la déontologie, la plainte à la commission des droits de la personne. Puis ça a pris 6 ans pour la déontologie. Donc c'est extrêmement long. C'est très long. C'est très long. C'est sûr qu'il y a beaucoup de pression qui vient avec ça aussi. Mais écoutez, comme vous dites, là, moi, ce qui m'a boosté, ce qui m'a vraiment motivé, je l'ai dit plus tôt, c'était les enfants. C'était vraiment mes enfants. Parce que, rendu à l'âge que j'ai, pendant tout ce temps-là, à avoir vécu ça, cette pression-là, c'est pas quelque chose de normal.
1: Non.
0: Puis, impossible que je puisse juste imaginer que mes enfants puissent vivre ça aussi à leur tour. Donc, je pense que j'ai fait la bonne décision.
1: Oui, hein. Puis moi, j'ai une petite question à ce sujet-là, à cette chose. Justement, vous vous êtes fait arrêter devant votre enfant de 3 ans. Est-ce qu'il y a eu des conséquences à ça sur votre enfant?
0: Bien sûr. Mon enfant avait 3 ans à l'époque, il y en a 12 aujourd'hui, puis il s'en rappelle encore.
1: Oh, ouais, c'est
0: ça. Mais oui.
1: Ça a un gros impact.
0: C'est sûr. Puis là, comme monsieur disait, il faut que je lui explique que il peut pas toutes les mettre dans le même bateau. Parce que,
1: non, il y en a des bons policiers, on va se le dire.
0: Bien sûr. C'est sûr, il y a des bons policiers. Mais cette valeur, c'est que ceux qui ne sont pas bons, ben, ternissent leur image.
1: Totalement.
0: Oui?
2: Et je pense que c'est pareil pour tous les métiers.
1: Exact, c'est ça que j'avais dit.
2: C'est juste que être un policier, c'est
1: avoir
2: protéger et servir. Et ça donne un pouvoir, effectivement. C'est pas un cas isolé. C'est ça qui est dommage. C'est que, tu sais, vous avez vécu plusieurs choses qui fait de l'accumulation, le stress, l'anxiété, comme vous avez parlé pour votre enfant. À un moment donné, je pense que la base dans une société, c'est de se sentir en sécurité dans notre maison, puis dans notre ville où on habite. Vous avez déménagé. Encore une fois, vous revivez la même chose. En tout cas, je pense que les gens en studio, est-ce que vous, Anne-Marie, Pascal, vous avez envie de dire quelque chose?
4: Ben, je suis en admiration complète devant son courage, devant sa patience parce que je pense que, oui, il a dû avoir besoin de se concentrer sur les enfants, ça l'a dû aider parce que c'est 6 ans le processus.
0: Oui, c'est extrêmement long.
1: C'est beau, Antoine.
0: C'est long, ouais.
2: Oui, on a un ticket pas payé, puis on capote, nous autres. Là, ça
1: ouais, exact.
5: Moi, je voulais rebondir sur ce que vous disiez, Monsieur Blot. Bonjour. En fait, tu sais, vous disiez que vous aviez reçu beaucoup de commentaires haineux sur les réseaux sociaux. Tu sais, puis on parle beaucoup du profilage racial dans les corps policiers, dans les grandes institutions, tout ça. Puis tu sais, finalement, moi, je me rends compte que ce qui dérange les gens, un peu comme les sujets qu'on a abordés plus tôt, c'est déranger le statu quo, c'est déranger ce qu'on croit. T'sais, tu le dis, Couette.
0: Ouais.
5: Le rôle d'un policier, c'est protéger et servir. Mais là, si on se rend compte que c'est pas ce qu'il a fait, ben là, hey, on vient bousculer une grande croyance. Donc là, il faut admettre que donc c'est pas ça qui s'est passé. Donc, vous avez eu le courage d'élever votre voix, de défendre vos droits. Mm-hmm. Mais effectivement, il faut être solide dans ses bottines pour le faire parce qu'il y a plusieurs motifs qui auraient pu faire en sorte de vous faire changer d'idée, là.
1: Ouais.
0: Exact.
5: Mais je pense que ça fait peur aux gens de déranger ce statu quo-là de croyance envers les diverses institutions.
0: Oui. Puis, tu sais, j'aimerais même rajouter que, tu sais, malgré que la plainte, les procédures sont terminées, la pression reste toujours. La pression reste toujours parce que c'est comme si j'étais fiché. Parfois, je peux croiser des policiers puis ils me reconnaissent puis les regards, les couteaux dans les yeux et tout, ça se voit, ça se ressent.
1: Puis ça naît de l'intimidation aussi, dans le sens.
0: Bien sûr. Bien
1: vous ne sentez plus. Je suppose qu'au niveau. Il y a un côté de vous qui ne doit plus se sentir en sécurité par rapport à ça. T'sais, normalement, quand on les voit, on se dit, ah, OK, bien, on se sent en sécurité, mais dans votre cas.
0: Oui, dans mon cas, je me sens pas toujours en sécurité. Mm-hmm. Autant plus d'autres. Bon, des fois, ça arrive aussi que. Je vais croiser des policiers qui sont super compréhensifs, qui comprennent mon histoire, puis qu'ils auraient fait la même chose. Tu sais. J'en croise des policiers comme ça aussi, qui respectent vraiment le combat que j'ai entamé. Mais croyez-moi qu'il y en a d'autres qui comprennent toujours pas.
1: Ouais, exact.
0: Et c'est deux autres qu'il faut avoir peur, parce que tu sais, un policier qui t'accuse d'avoir de la drogue dans ton sac pendant que ton sac est fermé. Moi, j'ai déjà entendu des histoires avec des policiers qui cachaient, qui mettaient de la drogue dans la voiture.
1: Oui, c'est ça. Je n'ai pas osé y aller là, mais je suis d'accord avec vous. Moi aussi, j'ai déjà entendu.
0: Criminés. Donc, c'est des histoires, mais c'est des histoires qui ont été vécues. Ça fait peur. Ça peut se reproduire. Donc, ouais.
1: C'est vrai.
2: Et je vais vous laisser annoncer le dénouement, mais après, j'ai une dernière question pour vous, M. Blot. Allez-y, dites-nous le résultat de tous vos efforts pendant 6-7 ans. Les combats que vous avez menés, où ça vous a mené aujourd'hui?
0: Ben moi, ça m'a mené. Ben, je pense que je peux dire que je suis fier d'avoir tenu le coup jusqu'au bout, puis d'avoir gagné, puis d'avoir accepté que ce soit médiatisé. Pourquoi? Pour donner l'exemple aux autres, aux gens qui ont eu peur, comme moi, je pourrais dire pour leur montrer que oui. C'est possible. C'est possible de se faire entendre et de se faire donner raison. Il faut juste y croire puis faire qu'est-ce qu'il y a à faire. Puis d'un autre côté, écoutez, pour ce qui est des sanctions aux policiers et tout ça, je veux pas tourner le couteau dans la plaie, mais oui, c'est quelque chose de satisfaisant. Pourquoi? Parce que j'ose espérer que ça puisse,
2: servir de leçon.
0: Ça puisse servir d'exemple, enlever le goût à d'autres policiers qui penseraient à faire la même chose. Tu sais?
2: Ouais,
0: donc,
2: je
0: pense que
2: Mais théoriquement, en langage clair, est-ce qu'ils ont été déclarés coupables? Si oui, sinon, et si oui, quelles sanctions ont-ils eu? Est-ce que c'est possible pour vous de le dire?
0: Ben, je pense que c'est public, là. Oui, ils ont été déclarés coupables.
2: Voilà.
0: Ils ont été déclarés coupables de fouilles illégales. De profilage racial notamment. Écoutez, les deux policiers ont eu ils ont eu des sanctions, ils ont eu des suspensions. Là, je voudrais pas mettre de chiffres exacts là parce que bon.
2: Non, il y a pas de problème.
0: J'ai eu le temps de le lire ce matin là, je voudrais pas me tromper là, mais oui, ils ont été déclarés coupables, ils ont eu des sanctions.
1: Mais bravo.
2: Et vous, allez-vous être dédommagé pour tout ce que vous avez vécu?
0: Les dédommagements se font. Ben, en fait,
2: je parle pas nécessairement financièrement, mais est-ce qu'on vous a proposé de l'aide, quelque chose?
0: Non, malheureusement, non. La réponse est non.
2: Ça aurait été quand même beau.
1: Au moins.
2: Un petit quelque chose de significatif. Mais au moins, cette bataille-là, vous l'avez gagnée. Et si je ne me trompe pas, la décision a été prise aujourd'hui. Hier, je ne suis pas sûre encore de ce que
0: La décision a été prise au mois d'août.
2: OK.
0: La décision en déontologie. Pour la déontologie, la décision a été prise au mois d'août. Puis c'est hier que les sanctions ont sorti publiquement. Ouais, c'est
2: ça. Donc, est-ce qu'on est les premiers à vous parler suite à cette annonce-là ou il y en a d'autres qui se sont faufilés? Parce que moi, quand je vous ai parlé, vous étiez quand même fébrile. Vous me dites, écoute, c'est quand même spécial. Vous m'appelez pour une entrevue, puis ça vient de tomber, le jugement.
0: Exact. Non, exactement. Vous êtes les premiers. Demain, il y a une conférence de presse qui va se tenir. Mais vous êtes les premiers.
1: Merci cet honneur, beaucoup. Honnêtement.
2: Puis, j'ai une petite question.
0: Oui.
2: Ça vous a coûté un avocat, tout ça?
0: Oui.
2: Ou l'organisme vous a aidé aussi?
0: Exactement. Exactement.
2: L'organisme,
0: le CRAR, là, j'aimerais vraiment les saluer. Là. Je ne sais pas si le message va se rendre, là, mais ils font un excellent travail. Ils sont
1: vraiment. Écrit, hein? Je suis curieuse, si je sais.
0: C'est le CRARR, le CRAR.
2: C'est parfait, on leur envoie beaucoup d'amour, hein, pour vrai, et puis beaucoup de respect. Monsieur Blot, je le tiens à dire, vous êtes un homme courageux, vous êtes un homme fier, vous êtes un homme respectable. Un homme de carrière, un père de famille.
1: Oui.
2: Et ne l'oubliez pas, vous ne l'avez pas oublié de toute façon. Et demain, à la conférence de presse, montrez votre plus grand sourire.
1: Oui, la tête haute, puis soyez fiers de ce que vous avez fait.
2: Il y a plein de monde qui vont s'identifier à vous. C'est un beau combat, un combat qu'ils font durer ça des années, hein, pas pour rien, pour qu'on abandonne. Il y a toujours la petite coche, désirez-vous cesser la plainte, et ça existe partout. Hein. Félicitations à vous, monsieur. Et merci d'avoir accepté notre entrevue. Puis, tu sais, on s'est parlé un peu. On a vu qu'on avait beaucoup de choses en commun. Et puis, on vous souhaite vraiment la meilleure des réussites. Et surtout, j'espère que vous allez inspirer des personnes qui vivent de l'intimidation, que ce soit policière ou autre type d'intimidation, à lever les manches et puis les dénoncer. Puis, surtout, le fait, l'argent fait peur aussi. Ouais, mais là, il faut que je me paye un avocat. Il existe des organismes qui sont là et qui ont peut-être envie de prendre ce combat-là. N'hésitez pas à aller les voir si la cause, bien sûr, mérite d'être entendue. C'est ce que vous avez fait. Puis, on vous souhaite une bonne fin de soirée. Embrassez la famille pour nous.
1: Mmh.
2: Et merci d'avoir pris le temps de nous écouter, de nous appeler, et de discuter avec nous. Pour notre émission Au-delà des apparences.
0: Merci beaucoup. J'apprécie, c'est très apprécié. Merci pour votre implication et votre beau travail. Merci.
2: Merci à vous. Bonne soirée, monsieur Blanc.
0: Bonne soirée. Bye-bye.
2: Wow.
1: Ouais.
2: C'est
3: un gros témoignage.
1: Oui.
2: Un petit tour de table avant qu'on passe à la pause?
1: Oui, un peu bien.
2: Vas-y, Bella.
1: Je pensais pas que c'est par moi qu'on commençait. J'étais pas prête, là. Mais on continue de ce volet qu'on vient d'entendre?
2: Est-ce que tu as un ressenti par rapport au témoignage de M. Blot?
1: Moi, je trouve ça vraiment injuste, c'est sûr. Puis je pense qu'on a toutes vu des situations comme ça, que ce soit racial ou justement, que je disais, que ce soit la différence. Ou aussitôt que tu sors un peu du lot dans le sens du cadre qu'eux, ils décident, bien, il y a des bonnes... Il y a des bons policiers, mais il y en a que je pense qu'ils sont pas faits pour ça. Mais tu sais, se servir de son uniforme pour faire ça, moi, je trouve que c'est... Puis surtout, comme le monsieur, il est en train de monter les jeux gonflables pour son enfant de 3 ans. Tu sais, tu le vois, tu t'attends à quoi? Pourquoi ça t'a donné quoi de faire ça? Tu sais, ça traumatise un enfant. Ça l'impacte le parent aussi, puis tu sais, que de vivre ça devant son propre enfant, imaginez le sentiment que ça doit donner, là. En tout cas, moi, je trouve ça horrible. Fait que moi, je pense que, tu sais, les gens qui vivent ces certaines choses, ben dénoncer, parler, puis à ceux qui font leur bon travail, merci. Et peut-être qu'il y aurait un petit mot à dire à vos collègues quand vous voyez des choses. Peut-être qu'il y a des choses à mettre en place au niveau psychologique au niveau de la police aussi, je crois, mais, sur l'intimidation, sur les méthodes.
2: Moi, je pense que, tu sais, moi, je veux rester global dans ce qu'on fait. On parle des policiers, mais dans tous les métiers.
1: Oui, oui, c'est dans tous les métiers. Dans exactement, mais là, c'est parce qu'on parlait de oui, la personne ça. En particulier.
2: Mais tu sais, ils représentent quand même la loi. Oui. Quel enfant ne oui. veut pas être policier quand il était jeune? Policier, pompier, ambulancier, docteur. C'est les métiers les plus mm-hmm. importants. C'est ce qu'on voit à la télé. Oui. Pas de patrouille, pas de ci, pas de ça. Tous les dessins animés mm-hmm. qu'on envoie à nos enfants. Oui. Ben, à vos enfants, parce que moi, il n'y en a pas. Mais quand je gardais, on leur mettait ces émissions-là. Mais c'est ça. On leur dit, t'es un super-héros, t'es une police, t'es un pompier. Mais regardez, moi, j'arrive à comprendre, parce que je pense que c'est mon côté intervenant qui parle, de dire, ben, ça reste des humains.
1: Oh oui, ça reste des humains.
2: Ça reste que n'importe qui, le boulanger pourrait faire de l'intimidation, autant. Mais quand on choisit ce métier-là, c'est supposé venir du cœur. Si à un moment donné, ce métier-là devient trop dur, autant intervenant, policier, pompier, peu importe, yo, take a break. Ouais. Prenez une pause. Parce que je suis pas convaincue à 100% qu'à 7 ans après, ces policiers-là soient autant fiers de ce qu'ils ont fait. C'est sur ça. Le coup. Quelle journée ont-ils eu avant mm-hmm. de faire ça? Qu'est-ce qui s'est passé dans leur tête, dans leur vie? Je suis pas en train de justifier, mais rien du
1: non,
2: tout.
1: C'est sûr.
2: Mais j'arrive à comprendre peut-être que on le sait pas. Ouais, c'est ça, le background qu'il y a en arrière. Ça explique-tu? Non. Maintenant, 7 ans plus tard, messieurs, où en êtes-vous? C'est ce qu'on aimerait savoir.
1: Ouais.
2: Taco, est-ce que tu aimerais dire un petit mot?
3: Oui. Ben, dans le fond, c'est que ça va plutôt, comment dire, aller chercher un peu le prochain volet là, qu'on va parler un peu plus tard, dans mon cas à moi. Mais le profilage puis l'intimidation, ça peut passer par plusieurs choses. Tu sais, je veux dire, moi, toute l'histoire de monsieur, il y a une question que j'aurais voulu lui poser. Combien tu mesures puis combien tu pèses?
2: Ah, ben, moi, j'ai vu des photos. Il est à peu près de ta grandeur puis ta corpulence.
3: OK. Ben, vous voyez ça, là? Ça, c'en est de l'intimidation pour la police. C'est automatique. À chaque fois que je me suis fait coller par un policier, il avait la main sur son arme. À chaque fois. Je veux dire, à un moment donné, tu colles une personne qui n'a aucun dossier criminel. Tu le juges parce qu'il mesure 6 pieds 2. Puis, dans le temps, j'avais une barbe qui m'arrivait, là, tu sais, jusqu'en bas de la poitrine. Là. Fait que, tu sais, OK, je comprends que j'avais l'air d'un motard. Mais à un moment donné, t'es pas obligé d'aller aussi loin dans ton intervention. On va en parler vraiment un peu plus tard. Je veux pas divulguer.
2: Non, après la pause, ça va être toi.
3: Mais ouais, j'ai quand même plusieurs histoires qui reflètent malheureusement l'intimidation policière. Puis c'est pas juste avec un profilage racial, excusez-moi, mais vraiment un profilage tout simplement.
1: Physique,
3: c'est physique, mental, tout ce que vous voulez, name it, là. Vous êtes une femme, vous allez être traité d'une certaine façon par la police. Vous êtes un homme, vous allez être traité d'une certaine façon.
1: Mais ça, oui aussi.
2: Paco, est-ce que tu aimerais rajouter un petit quelque chose que tu as ressenti sur le témoignage de M. Blot?
6: Premièrement, personnellement, j'ai plusieurs amis qui sont policiers, hommes et femmes, qui font un excellent travail.
1: Oui,
6: puis je leur lève mon chapeau parce que c'est vraiment. J'entends toutes sortes d'histoires, puis c'est pas des métiers qui sont faciles à vivre avec. Ça prend un bon courage et beaucoup de patience. Et je peux comprendre que n'importe quel métier, n'importe quoi qu'on fait, oui, des fois, on a des mauvaises journées, on a on saute notre coche. Personnellement, j'ai été en déontologie avec la police, moi aussi.
1: Mm-hmm.
6: Donc, j'ai eu mes débats plus jeunes, puis c'est pas simple. Mais je pense que c'est important que les gens comprennent, premièrement, qu'il y a tous ces organismes-là et qu'il y a tous ces chemins-là pour la police. Quel que soit l'organisme, là, que c'est un avocat, n'importe quoi, qu'il y a quelque chose, il y a tout un système de déontologie et autres, ou d'éthique. Puis c'est important de bien s'informer puis de comprendre comment ça fonctionne quand on a des troubles avec quel que soit l'organisme ou le corps de métier. Mais pour ce qui est des policiers, moi, ça s'est réglé, ça a bien été quand même. Mais c'est ça, je lève mon chapeau à tous ceux que je sais qui font un excellent travail et qui sont là pour les bonnes raisons.
1: Oui,
2: tout à fait d'accord. Pascal, Anne-Marie?
4: J'ai pas beaucoup de choses à dire. Je suis un petit peu sans mots, en fait. J'avais entendu vaguement parler de cette histoire-là, mais là, l'affaire racontée du début à la fin comme ça, je trouve ça aberrant, puis je suis vraiment, c'est ça, admirative là, de son courage et de sa patience, puis je suis contente là, que ça allait tourner en sa faveur.
1: Ah oui,
2: tout à fait.
5: Ben, je suis complètement du même avis, comme on disait tout à l'heure, comme on dit tous. Il y a des pommes pourries dans chacun des métiers. Ouais. Là, il est question d'un métier pour lequel on doit se soumettre lors de notre plus grande vulnérabilité, hein, quand on fait appel à des services policiers. Mais j'ai envie de terminer ça sur une note positive parce que, parce que la vie, il faut.
1: Ça, je l'attendais.
5: Il faut rebondir. Ben, tu sais, parlons pour notre petit patelin. Je pense que, tu sais, on a l'occasion de travailler régulièrement avec le service de police de la ville de Lévis. On a des bonnes trajectoires de communication avec eux. Il y a rien de parfait, comme partout. Mais on a la possibilité de discuter avec eux et de réfléchir à des meilleures pratiques d'intervention et de se parler, de discuter. Je prends le téléphone, j'appelle. Tu sais, on a vraiment une trajectoire fluide avec le service de police. Puis ça, je souhaite le mettre de l'avant parce que ça favorise vraiment des interventions positives auprès des gens quand il y a lieu d'avoir des interventions.
1: Pis ça, c'est bien.
5: Ouais.
2: Moi, j'ai, tu sais, excuse-moi. Non, allez-y.
4: Ben, je voulais juste ajouter à ça, on a parlé à l'extérieur tantôt. On a l'occasion, là, depuis quelques années, de recevoir des étudiants en technique policière qui ont des heures de bénévolat à faire et ils viennent les faire dans nos ressources. Et puis, je pense que ça démontre la volonté du service de police, que les gens soient vraiment collés à la communauté puis qu'ils comprennent aussi le travail des autres avec qui vont collaborer plus tard, la réalité de ce que vivent nos jeunes puis nos usagers. Donc, c'est vraiment des belles expériences pour les étudiants, mais aussi pour nous autres. On apprend des deux côtés, puis ça va nous aider, ça va juste favoriser la collaboration qu'on va avoir dans le futur.
1: Exactement.
2: Merci pour votre intervention. Il faut qu'on passe en pause. On n'a pas le choix. Là, on a dépassé le quota, les amis. Je vais être obligée de mettre une plainte commerciale. Non. Mais Lou, dans le live, est-ce que c'est ta fête pour vrai? Parce que j'ai vu des bonnes fêtes.
1: Oh mon Dieu, j'ai oublié Lou.
2: C'est Lou.
1: C'est sa fête
2: Lou.
1: En même temps que ma fille.
2: Oui, c'est sa fête. Je t'aime, Lou. Bon anniversaire. Juste pour vous mettre en contexte, Lou est un membre de notre famille, un auteur, et on va se laisser avec sa chanson. Pour ton anniversaire, Lou, je te souhaite une belle année. Déjà, je pense que ton année avec nous est belle. Lou ne vit pas des choses faciles. C'est quelqu'un qui ne peut pas beaucoup sortir de la maison dû à des conditions physiques. Mais TikTok, ça l'aide parce qu'il peut socialiser. Puis il écrit des maudines de bonnes chansons.
1: Oui.
2: Ça, d'ailleurs, celle-là qu'on va écouter, c'est moi qui va la refaire puis qui va la chanter. Puis hier, j'étais dessus. Elle est vraiment dure en passant. Mais bon, on se laisse avec ça. Est-ce qu'on peut mettre des cœurs pour le live TikTok?
3: Je t'aime, mon loup. Un gros bonne fête, mon loup.
2: On t'aime, mon loup. OK. On se laisse avec Eau du Ruisseau. Après, on va passer avec une autre chanson, Souffle-le, de notre autre auteur, Luna. Je pense que ça va de soi qu'on mette cette chanson-là, qui parle de l'intimidation. Et Kevin Chouinard, on va écouter Kevin Chouinard, parce que c'est un artiste incroyable qui va être avec nous en spectacle le 13 novembre à Gatineau. Kev, c'est un boom des jardins en envenant.
1: Oui.
2: Mais il est bon.
1: Mais avant tout, une personnalité incroyable.
2: On a décidé de le mettre en rotation, en tout cas, à notre spectacle parce qu'il mérite... à notre émission parce qu'il mérite d'être entendu. Il y a beaucoup de gens qui font de la musique qui sont jugés, intimidés, parce que je pense à Juby G, qui est décédé, hein, un feu bizarre chez eux parce qu'il est en train de sortir un album. Bref, beaucoup d'histoires comme ça. Mais nous, on met de la lumière et puis voilà, on vous aime. Puis moi, je voulais juste vous dire, parlez-en bien, parlez-en mal. Moi, tant qu'on en parle, puis que ça me fait des streams sur ma vie, puis que je peux aider des gens comme Paco, puis inviter des organismes communautaires dans notre spectacle, voilà. Ça prend des épaules fortes, puis c'est pas tout le monde qui peut, mais ceux qui peuvent, on le fait bien. Check des ça. 96.9. OK, bye.
3: Merci.
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1: On est de retour après une pause musicale et quelques pubs sur les ondes du 96.9 avec des invités spéciales. Pour vrai, ce soir, je pense qu'on a tapé fort.
2: Qu'est-ce qu'on pense, Jala? Je pense que oui, honnêtement. On a des très beaux invités. On a eu un super témoignage. C'est une très belle soirée.
1: On voudrait aussi... Tu voudrais dire bonne fête à quelqu'un, toi aussi?
2: Oui, ben là, je m'excuse, Lou, je t'aime fort. Bonne fête, en plus, je le sais. Mais c'est la fête à ma grande fille. Aujourd'hui, c'est ses 18 ans. Fait que c'est quand même pas rien dans la vie d'une jeune fille et de sa maman. Donc, bonne fête, ma chérie. Je sais pas si t'écoutes, mais je t'aime. Bonne fête.
3: Bonne fête à toi.
1: Bonne fête. On est avec Anne-Marie et Pascal qui gèrent d'une main de fer. Non, leur organisme communautaire, mais surtout... avec le cœur, parce que leur témoignage aujourd'hui nous l'explique. Là, la gang, j'ai une question. Est-ce qu'il y a une possibilité que je puisse chanter à votre événement?
4: Ben, il faut certainement voir avec le comité organisateur, parce que nous sommes que des gouttes d'eau dans ce fameux comité. Mais effectivement, on aura tout l'équipement nécessaire et voilà.
1: Parfait. Mais ouais. Écoutez, je vous propose quelque chose. Oui. De toute façon... nous, on va y aller à la nuit des sans-abri.
2: Ah oui.
1: Je fais un appel.
2: C'est vendredi.
1: Je fais un appel à tous les auditeurs et à tout notre famille sur TikTok. Rendez-vous à Lévis ce vendredi. Ailleurs, je m'en allais dire samedi, hein, je fatigue. Ce vendredi, dites-nous c'est où exactement, s'il vous plaît.
5: Alors, ça débute vendredi à 18h au parc Guy Dionne, situé en arrière du centre Raymond Blais, dans le secteur Saint-David.
2: Parfait. Puis sinon, il y a une page Facebook, je crois, pour avoir les informations.
5: La nuit des sans-abri Lévis.
4: Oui, la nuit des sans-abri Lévis. Puis ce qui est intéressant cette année, ben, premièrement, on compte vraiment sur toute la communauté pour être présente. L'itinérance, Anne-Marie puis moi, puis toutes nos équipes, on est là au quotidien. Mais pour trouver des solutions à l'itinérance, il faut que toute la communauté s'implique, en fait.
2: Oui.
4: Puis, pour l'instant, là, j'ai envie de vous confier que vendredi, annonce pas super beau. Fait qu'on vous invite à mettre vos chapelets sur la corde à linge. Et en même temps, les gens qui vivent des situations d'itinérance, ils choisissent pas la météo là, auxquelles ils font face. Donc, nous, on va être là habillés convenablement. Donc, on
2: mettez
4: vous invite
2: vos ponchos.
4: À vous habiller convenablement. On veut que ce soit un événement qui est festif, qui est rassembleur et surtout sous le signe de la solidarité, du soutien et de la bienveillance entre nous. Puis, voilà.
1: Amen.
4: Merci. Amen.
2: Y a-t-il une place qu'on peut faire des dons, quelque chose, ou qu'on peut aider?
1: Ben écoute, je pense que les gens se rendent sur place. Il y aura certainement une façon de pouvoir l'aider, mais je pense que les directrices des organismes, avec leur page Internet, on va vous redemander, vos organismes communautaires, ouais. Si les gens ont envie de s'impliquer, parce que là, on parle, il y en a. Là. Moi, j'ai habité sur Côte-du-Passage aussi. Dans le Vieux-Lévis, il se passe des choses, mais il y a d'autres quartiers aussi où ça se passe, puis c'est une belle ressource qui mérite l'attention. La jeunesse, et les adultes ont droit au même droit que nous. La pyramide de Maslow, elle est très importante. Puis c'est pas juste une affaire qu'on vous dit, voilà, sous l'iceberg, il y a des besoins fondamentaux. Non. Vous avez tous droit de manger. Vous avez tous droit d'être au chaud. Vous avez droit d'être écouté, d'être respecté, d'être traité à votre juste valeur. La Charte des droits et libertés aussi le dit. C'est important.
2: C'est pas personne... juste à Noël.
1: Non, c'est ça. C'est pas juste
2: toute
1: à Noël.
2: L'année.
1: C'est ça. La guignolée, là, la guignolée qu'on voit une fois par année, là, mais je vous rappelle que les 364 autres jours, les gens ont faim. Mm-hmm. Alors, c'est bien d'encourager la guignolée parce que oui, Noël, c'est un jour important, mais ce n'est plus ce que c'était, Noël, on va se le dire. Mais moi, je pense, là, hier, regardez la météo hier. Comment il faisait froid, le vent. Moi, j'haïs le vent. Lévis, on dirait que c'est la veille du vent. On dirait que c'est fort le vent dans Trompe de fer. C'est incroyable.
2: Oh my God.
1: Mais pensez à ces gens-là. redites vos organismes, s'il vous plaît.
5: Alliance Jeunesse, vous pouvez aller sur, sur le site internet www.alliancejeunesse.com.
1: Bon.
4: Donc, même chose pour moi, je travaille pour le Centre Aide et Prévention Jeunesse qui regroupe plusieurs services. Donc, c'est capjlevy.com. Et puis, vous parliez tantôt de comment donner, comment aider. C'est pas tout le monde qui a la même capacité de faire des dons ou de se questionner, mais je pense qu'à Lévis, on a un beau filet social. Tu sais, je fais référence au frigo partage, qu'on peut aller déposer de la nourriture. Dans nos services, on en reçoit des dons de nourriture. Des fois, ça peut être des vêtements. Il y a plusieurs comptoirs qui accueillent des dons de vêtements aussi qui sont redonnés à la population. C'est important de faire le bémol que certaines personnes qui veulent donner des vêtements ne souhaitent pas que leurs vêtements soient vendus.
2: Mais non, c'est ça.
4: Il faut savoir que quand on collabore avec eux, de notre côté, on nous les donne, les vêtements, là. Ils sont pas vendus. Donc, voilà, c'est pour rassurer la population.
2: Parfait, merci.
1: Voilà. Et Paco?
3: Il y a un volet artistique qui a été rajouté avec tout ça aussi. J'ai été invité à la Nuit des sans-abri, puis il va y avoir deux beaux grands panneaux. Je vais avoir des marqueurs, je vais préparer un petit graffiti en aérosol. On pourra laisser des messages, faire des dessins et tout. On invite les gens à venir s'exprimer, à venir partager les bons et les mauvais côtés, tout ce qui n'est pas facile et aussi les solutions à tout ça. Donc, je vais être présent sur place, puis on juste super hâte.
4: Notre œuvre va s'appeler Frapper un mur. Donc, on veut d'un coup.
1: Brick on the wall.
2: Oh yeah.
4: Pink Floyd va être présent.
1: Ah, attention, là, ça fait un appel. Attention à tout le monde, Pink Floyd. Non, mais si jamais vous avez des nouvelles concernant le fait que on pourrait, moi et Bella, faire une prestation. Je vous garantis qu'on va faire bouger nos réseaux sociaux puis qu'on va vous aider parce que à chaque fois qu'on va à quelque part, on remplit les salles. Donc, si ça peut vous aider, si ça peut aider la cause, moi, de toute façon, l'itinérance, c'est une cause qui me tient à cœur. Les arts, maintenant. Ouais, voilà, j'ai mon histoire. C'est ça. J'ai mon histoire, mon background. Mais c'est fou, pareil, de partir de la rue puis comme se ramasser à la radio. Bref, le cheminement est incroyable. Et c'est pas tout le monde, c'est juste des portes, des opportunités, saisir l'opportunité qui amène là. On vous souhaite vraiment une bonne réussite à cet événement-là. De toute façon, nous, qu'on chante pas, on va être là. Hein, on s'en fout. On va prendre des entrevues, on va prendre des photos, puis on va essayer de vous faire shiner le plus qu'on peut le faire avec nos réseaux sociaux. Et nos amis sur TikTok vont nous aider à faire des duos puis des partages. Hein. Ça fait des likes. Hein, let's go. Puis voilà.
2: Josie la première.
1: On va vous libérer. Et puis, on va passer la parole à Taco. Taco, qui a vécu de l'intimidation policière. Il va terminer le spectacle. Ben, le spectacle. L'émission, en fait, il te reste 30 minutes. À moins 5, il faut que tu ailles terminer. Donc, 25 minutes, mon beau Taco.

0: Bella, Quête Bella ou sur Messenger. Vous allez sur la radio 96.9 CJMD, on poste, on a tagué, vous allez nous trouver assez facilement.
1: Exact.
0: Sur ce, Taco, let's do it. Tu peux prendre les écouteurs, comme ça
2: oui,
0: tu vas t'entendre.
2: Effectivement, c'est ce qui va se passer.
0: Merci à vous, on passe la parole, mon beau Taco. Merci. Let's go.
2: Bon, ben, un grand bonjour à tout le monde, bien sûr. Lévis. Bon, écoutez, on va parler un peu justement d'intimidation, je dirais policière et autres, parce que c'est pas juste la police, c'est pas juste des personnes, si on veut, qui ont un poste important. Je veux dire, l'intimidation part vraiment de partout. Dans mon cas, moi, tu sais, je veux dire, je suis une personne qui mesure quand même 6 pieds 2, pratiquement 300 livres. On s'entend que déjà, j'ai l'air d'un mur de béton. C'est pas nécessairement évident. Il y a du jugement, puis on parle pas juste de la police, là, tu sais, comme je vous dis, là, tu sais, c'est vraiment at large. Peu importe, mettons, par où que j'ai passé dans ma vie, il y a toujours eu un volet intimidation. À chaque fois, à shape que j'ai, tu sais, je veux pas mettre l'accent sur moi exactement, là. Je veux dire, tout le monde qui vit cette situation-là, qui sont bâtis comme des frigos, on a souvent le jugement des gens, tu sais. On a la police sur le dos, souvent. Tu sais, moi, je me fais arrêter, puis j'ai pas de dossier criminel, là. J'ai rien, là. Rien à mon actif. La police, main sur le fusil à chaque fois. C'est comme, ben là, attends, je veux dire, tu viens de me taguer, tu vois clairement qu'il n'y a pas de dossier criminel, tu vois qu'il n'y a aucun danger, tu t'approches du véhicule, puis tu mets la main sur ton fusil. Je veux dire, pourquoi? Tu sais, je suis obligé de te dire que si je te fais peur à ce point-là, ouf, comment je te dirais bien ça? C'est ça. Tu sais, je vais me retenir là-dessus. Mais, tu sais, chacun sa place, hein. Je veux dire, ça se gère, ces choses-là. Pour ma part, je trouve que c'est très intimidant. Il y a rien de le fun là-dedans. À chaque fois que j'ai conduit le véhicule, par exemple, de mes ex, je me faisais arrêter. Puis, les raisons étaient aussi simples que, ben, vous conduisez le véhicule d'une dame. J'étais un clown dans la vie, là, tu sais. Fait que, moi, je peux dire, ouais. Mais en 2025-2026, je suis pas sûr que tu peux m'arrêter pour cette raison-là. Hein? Donc, ouais, moi, j'aime bien, tu sais, je veux dire, rire quand même. Mais à un moment donné, moi, j'ai 46 ans. Ça fait, je vous dirais, facile, depuis que je suis à Québec, là, Québec-Lévis, là, il y a pas une année que je me fais pas arrêter par la police, mais de façon pas le fun. Tu sais, je veux dire, on parlait d'approche tantôt, c'est exactement ça. Bonjour monsieur, comment ça va? J'imagine que vous savez pourquoi je vous intercepte, telle raison, blablabla. Bla, bla. Est-ce que je peux avoir, tu sais, vos documents? Ben oui, il n'y a aucun problème. Et là, je vais vous en raconter une pas pire. Il y a quelques années, moi, j'ai eu des... pour ceux qui étaient là dans les émissions d'avant, là, je pense que vous le savez déjà, j'ai eu des jumelles prématurées, de très grandes prématurées. C'est des 23 semaines. Donc, on va remercier en même temps le CHUL qui ont fait des miracles incroyables parce qu'à ce moment-là, ils ne sauvaient pas des 23 semaines, ils sauvaient des 24 semaines. Alors, je les remercie. Mes filles sont en vie. Donc, ils sont à l'hôpital pendant COVID. Il y en a une qui est extrêmement malade. Je veux dire, opération, t'es obligé de retirer les intestins de l'enfant au complet, tu sais. Nous, on a un appel. Il faut se rendre à l'hôpital. Donc, avant de partir, je dois aller faire quelques petites commissions, tu sais, ce qui est tout à fait normal. Donc, je vis dans le secteur Montmorency à ce moment-là. La rue que j'emprunte, c'est du 30 km/h. On peut pas aller plus vite que 30 km/h. Je veux dire, il y a des enfants partout, là, tu sais, partout. Fait que tu fais attention, puis c'est one way. J'habite à deux coins de rue d'un dépanneur, ce qui veut dire, mettons, j'y vais en mètres, là, pour ceux-là qui sont pas pire là-dedans, là, 400 mètres, mettons, là, tu sais, puis j'ai un dépanneur. Fait que j'arrive au dépanneur, je prends du lait, une couple de trucs qu'on avait besoin avant de partir. Je reviens d'abord, je prends les rues arrière parce que, comme je vous ai dit, c'est un one-way. J'arrive au stop que je

0: dois prendre pour... c'est au niveau du one-way encore, oui. Mais le stop, là, il te donne le choix de tourner à gauche ou à droite. Donc, à gauche, c'est two-way, puis à droite, c'est one-way. J'ai un char de police qui arrête au stop juste en avant de moi. Moi, j'ai mon flasheur, je tourne à ma gauche. Le policier, pas de flasheur, tourne à sa droite. Je continue, bien sûr, toujours dans les limites. Lui, il décide de faire un U-turn dans une zone, premièrement, où tu n'es pas censé faire un U-turn, ce qui veut dire un one-way. Je rentre dans ma cour, puis je le vois très bien dans mon miroir. Là, je rentre dans ma cour, le véhicule est encore très, très loin. Là, je dirais un 250-300 mètres. Donc, il est quand même assez loin. Excusez. Donc, je rentre dans ma cour. Moi, j'ai des sacs d'épicerie, là, des sacs de dépanneur. Fait, je débarque de mon véhicule, je prends mes deux sacs, je ferme la porte. On s'entend, là, j'ai le temps de tout faire ça. Là. La police arrive sur les chapeaux de roue dans la cour. Il y a des enfants qui jouent dans la cour, puis il y a deux chiens lousses qui sont en train de courir. Il n'y avait pas de danger pour les chiens, là, pour ceux-là qui disent, les chiens sont lousses. Ouais, mais t'sais, la cour était adaptée pour ça. Fait que les policiers, eux autres, sont rentrés, mais je vous dis, là, pas de lumière, pas de sirène, rien. Tout le monde en a eu peur, t'sais, de qu'est-ce qui se passait. Moi, j'ai deux sacs dans les mains. Donc, je veux dire, je suis aucunement une menace. Là, zéro, puis une barre. Les policiers débarquent de leur véhicule. Ils n'ont aucunement parlé. Ils m'ont ramassé chacun dans d'un bras, puis ils m'ont rentré dans le mur. J'ai rien compris à ce moment-là. J'étais en grosse panique. Mon ex, elle sort. Elle dit aux policiers, mais lâchez-le, c'est quoi le problème? Les policiers ont dit à mon ex, monsieur conduit un véhicule qui est plaqué au nom d'une dame. Elle dit, ben j'espère, c'est mon char à moi. Les policiers font, ouais, mais il n'est pas à bonne adresse. Elle dit, ouais, je viens d'accoucher de jumelles prématurées. On s'entend-tu que ça m'est un petit peu passé par la tu sais, je l'ai oublié. Puis on est à deux coins de rue, je vous le dis, là, tu sais, je veux dire, on parle de ceux qui connaissent Montmorency, l'avenue Ruelle, on était sur la 115e rue. C'est collé, c'est à côté, là, c'est vraiment à côté. Fait que, on regarde les deux policiers, on dit aux policiers, est-ce que le véhicule a été déclaré volé, premièrement? Les deux policiers font, ouais, mais ça n'a pas rapport. C'est parce que le véhicule est, lâchez-moi, ça n'a pas rapport. On commence à s'astiner un peu avec eux autres. Les policiers m'ont exigé d'aller chercher mon permis de conduire dans le véhicule, ce que j'ai fini par faire, bien sûr. J'ai été chercher mon permis de conduire, je les ai montrés. Ils ont fait ce qu'il y avait à faire. Ils ont fini par dire, ben, il y a rien, là. Moi et mon ex, on part à rire. On dit, ben oui, on le sait qu'il n'y a rien. Mais là, c'est parce que c'est pas normal que vous n'ayez pas fait votre changement d'adresse. Moi puis mon ex, on le regarde, puis on dit, vous parlez vraiment du changement d'adresse alors que vous m'avez, tu sais, vous l'avez, parce que c'est elle qui parlait, vous l'avez agressé, vous l'avez pris, vous l'avez rentré dans le mur, il est blessé, là, il a mal à une épaule. Puis je vous le dis, là, ça fait, mes filles vont avoir 6 ans, là, j'ai toujours mal à cette épaule-là. Je suis plus capable de m'entraîner comme je m'entraînais avant avec ce bras-là. Il y a plus rien à faire. Je veux dire, je suis blessé du haut de l'épaule jusqu'à l'omoplate. Parce que justement, ils m'ont rentré tellement fort dans le mur que j'ai senti une espèce de dislocation au niveau des articulations de l'épaule. Je veux dire, c'est pas normal. T'es qui pour me toucher, premièrement, sans savoir moi, je suis qui? Tu m'as pas identifié, tu me rentres dans le mur, puis tout ça, ils sont partis en disant, OK, ben y a pas de problème, mais par contre, il y a eu de l'entrave. Puis là, je suis comme, où qu'il y a eu de l'entrave? Je veux dire, c'est vous autres qui m'avez carrément violenté. Même mes voisins étaient à l'extérieur à ce moment-là, puis ils disaient, il n'y a eu aucune entrave, là. Ils disaient, c'est vous autres qui l'a pris puis qui l'a rentré dans le mur, tu sais. C'est ce genre d'histoire-là, là, malheureusement, là, ben, je suis pas le seul à le vivre. Puis, tu sais, le dénouement, c'est que j'ai reçu un ticket de 500$ par la poste pour entrave policière, alors que je n'ai rien fait. Je vous dirai pas ce que j'ai fait avec l'étiquette. Mais c'est ça pareil. On s'entend que c'est plate vivre ce genre de choses-là. Il y a une intimidation qui n'est pas le fun. J'ai une autre histoire là-dessus. J'aime beaucoup donner de mon temps, faire du bénévolat ou des trucs du genre. J'ai travaillé pour une compagnie. Je pense que je peux le dire à la radio. Là, je veux dire, ça va faire un peu de pub pour eux autres. Ça s'appelait dans le temps Point Limite. Donc, c'est un peu le même genre qu'Opération Nez Rouge, si on veut. Fait que je travaille pour eux autres. J'ai mes pancartes dans la fenêtre de mon char. J'ai une police qui décide de m'arrêter en plein jour. Puis j'ai jamais compris pourquoi, là, je vous le dis franchement, j'ai jamais compris. Il est arrivé lui aussi dans ma cour. Là, il dit il veut mon identification, ce que je fais. Tu sais, je donne tous mes papiers, je suis en règle, bien sûr. À ce moment-là, j'avais une Nissan. Et puis, il me dit, écoute, il dit, là, il dit, je passerai pas par quatre chemins, là, il dit, ton exhaust est modifié. Je suis parti à rire ma vie, là, je fais, ah ouais, ben, je dis, écoute, je dis, mon petit mécanicien en herbe, tu vas te pencher en dessous du char, puis tu vas regarder les mufflers, c'est quoi qui est écrit dessus, tu sais. Puis moi, tout était original sur le char, je veux dire, c'était écrit Nissan partout, là, tu sais. Mais j'ai reçu quand même un ticket, OK, comme de quoi que mes mufflers étaient modifiés, même si ce n'était pas le cas. J'ai reçu un ticket de lumière de plaque en plein jour, guys. De lumière de plaque qui n'était pas allumée, mes lumières sont bleues. Il était bleu dans le temps parce que justement, vu que je faisais du point limite, je voulais être visible quand j'allais au niveau des bords. Fait que j'avais tout mis mes lumières bleues. Malheureusement, je le sais, j'étais pas au courant que les lumières arrière, pour tous ceux qui ne sont pas au courant, les lumières de plaque doivent rester blanches. Vous ne pouvez pas les mettre bleues. Mais moi, je suis en train d'installer ça dans ma cour, tu sais. Il y a un monsieur de la SQ qui est en avant, je vais le voir, puis je dis, hey, moi, j'installe ça, puis tout. Y a-tu un problème avec ça? Il me regarde, il dit, moi, il faut être zélé en tabarouette pour te donner une étiquette pour des lumières de plaque. Bon, ben, j'en ai pas ni un. Rien d'autre à dire que j'en ai pas ni un. Fait que ça m'a coûté, avec lui, 350$. Puis il a rajouté une affaire que j'ai jamais compris, OK, sur l'étiquette. Passe des lumières rouges. T'as pris ça où que je passe des lumières rouges? Je veux dire, jamais que je ferais ça, j'ai des enfants. C'est dangereux, tu sais, à part par inattention, whatever, des trucs du genre. C'est hyper dangereux. Fait que je le regarde, puis j'ai dit, mais tu pognes ça de où? Ah, ben nous autres, on a des caméras, là, ces lumières, là. Ah, ouais, t'as des caméras, ces lumières. Fait que toi, tu vois ça live au poste de police, que je passe des lumières. Tu vois pas mon numéro de plaque, mais t'as identifié mon véhicule comme ça, de même, là, pour le fun. Fait que là, il dit, ben oui, c'est exactement ça qu'on fait. Fait que là, je dis, ah, OK. Fait que j'ai dit, tu peux me dire exactement où est-ce que j'ai passé ma lumière rouge? Il me donne un endroit que je ne vais jamais. Fait que je fais, ben, je m'excuse, mais je vais pas là, tu sais. Je veux dire, je suis en Montmorency, Beauport. J'ai aucunement, mais aucunement d'affaires à Val-Bélair, hein. Ouais, mais, tu sais, c'est là qu'on vous a pogné. Là, je fais comme, ben, c'est sûrement pas le bon véhicule, mon cher monsieur, que j'ai pas d'affaires là-bas. Ben, j'ai eu mon ticket pareil. Ben oui, je l'ai payé. Mais on se comprend que, à un moment donné, qu'est-ce que tu veux faire? Tu peux pas te battre contre eux autres. Je veux dire, il y a rien à faire. Il y a toujours... Aussitôt que tu essayes, là, il y en a un qui commence à dire, « Ouais, mais là, tu sais, ça, c'est de l'entrave. » C'est quoi, c'est de l'entrave? Mon chum, je suis en train de te dire que j'ai pas fait de quoi ce que tu m'accuses. Tantôt, on parlait justement avec monsieur Blot de son sac à dos. Ben moi, j'ai été témoin de ça. J'ai déjà vu un policier mettre quelque chose dans un véhicule pour accuser le conducteur. Je veux dire... Puis, je veux pas parler contre les policiers. Pour de vrai, là, les policiers, vous faites un travail excellent. Moi-même, quand j'étais jeune, c'est exactement ce que je voulais devenir. Je voulais devenir policier. J'ai eu un très gros accident. J'ai été accidenté par une vanne. Fait que mes jambes m'ont passé au cash. Mais c'est ça. T'sais, mon but, moi, c'était de devenir une police militaire. Puis si ça marchait pas, je devenais une police civile. Je pense que, tu sais, on s'entend que le monde qui me connaisse, ils savent très bien que j'ai acheté pour le faire, puis, tu sais, je veux dire, j'aime défendre le monde, puis tout. Mais, je suis obligé d'un peu de parler de l'autre côté. Le côté où ce que les gens exagèrent. Ça aussi, ça crée des problèmes. L'intimidation va d'un deux côtés. Puis, je sais que je peux pas aller trop loin dans ce genre de discussion-là, c'est tout à fait normal, mais ça reste que, j'en ai parlé un peu la semaine passée, il faut faire attention, vraiment attention, au genre de dénonciations qui sont faites. Il y a des gens, des fois, qui sont alentour de vous, qui vont se plaindre de d'autres gens, mais qui sont mal intentionnés. Donc, qu'est-ce qui va se passer? C'est que l'autre personne, elle va être salie. Puis... Je veux dire, essayez d'apporter des preuves après. Je vous donne un exemple. Un gars de 6 pieds 2, 300 livres versus une fille de 100 livres. Lequel des deux va se faire accuser? C'est exactement ce que j'essaie d'expliquer. Il faut faire attention. Il y a certaines personnes, des fois, qui vont utiliser ce que moi, j'appelle la manipulation émotive. Puis j'espère fortement que ça va être un sujet qu'on va pouvoir parler dans les prochaines semaines Bien sûr, Couette et Bella, je vais leur en glisser un petit mot parce que moi, je trouve que c'est quelque chose qui serait important de parler. Mais la motadine d'intimidation ou la manipulation émotive. Jouer à la victime, effectivement. Et j'en connais là, des comme ça, là, que ça joue à la victime à côté. Là, j'ai rarement vu ça dans ma amoureuse de vie, pour de vrai. Faut faire attention à ça parce que ça détruit des vies. On peut retourner dans le passé où ce qu'on a vu justement un professeur d'éducation physique qui avait été faussement accusé d'agression sexuelle. Ce professeur-là n'a pas pu par la suite continuer son métier. Il a été obligé d'arrêter. Et qui va l'engager? Même si les accusations ont tombé, même si sont fausses, qui va l'engager? Fait que faut faire attention à ça parce que ça peut détruire des vies. Tu sais, si vous n'avez pas de preuve de ce que vous avancez, faites attention à ce que vous accusez, premièrement. Puis, deuxièmement, je dirais aussi, il faut dénoncer. Tu sais, je veux dire, quand les personnes sont vraiment dans des situations où ce que, tu sais, il y a vraiment un problème, mais vraiment, là, il faut dénoncer, là, il faut être là, il faut être derrière les gens. Par contre, quand c'est du jouet à la victime, faites attention parce que vous faites manipuler vous-même, puis ça peut se retourner contre vous. Puis peu importe votre métier, peu importe ce que vous faites dans la vie, des pommes pourrites, il y en a partout. Des cas à problème, il y en a partout. On veut les régler, mais on peut pas nécessairement. Les gens doivent comprendre que, malheureusement, tu sais, oui, on peut vous aider. T'sais, chaque personne, je sais pas ce que vous comprenez, mais votre entourage peut vous aider. Mais c'est à vous-même d'aller chercher votre aide. Puis peu importe, comme je dis, le métier, que vous soyez policier, ambulancier, pompier, whatever, name it. Vous en avez des collègues qui sont un peu weird. Je pense que, tu sais, c'est... Surtout côté policier, c'est un petit peu votre travail, tu sais, de watcher ça aussi. Tu sais, je veux dire, ça fait partie de votre job, là. On serait pas censé être obligé de se plaindre, nous, en tant que civil, contre un policier qui est... qui est too much, mettons, tu sais. Puis là, c'est parce que le sujet est au niveau des policiers, mais ça peut être n'importe quoi, là. Tu sais, on parlait d'intimidation au travail. Moi aussi, ça, j'en ai vécu. Puis c'est pas le fun, tu sais, je veux dire, il y a rien de le fun là-dedans. T'es gérant, puis tu te fais intimider par tes grands, grands, grands boss qui sont même pas dans le magasin. Je veux dire, commence par venir ici au lieu d'essayer tes foufounes en Arizona, puis après ça, on en reparlera, là, de ton magasin, des ventes qu'on fait, puis tout. Puis là, c'est de la pression, de l'intimidation, puis là, si, puis là, ça, puis là, tu vas perdre ci, puis là, tu vas perdre ça, puis nanana. Je veux dire, à un moment donné, guys, tu sais, c'est... C'est ça. T'sais, tout ces choses-là rentrent en ligne de compte. L'intimidation, là, c'est tellement large. On pourrait en parler dans tous les sujets qui existent sur la planète, toute la gang. Je pense qu'il n'y a pas un sujet qui n'a pas d'intimidation. On s'entend-tu que même vous jouez un petit jeu de cartes là entre amis, là, il y a des chances que vous vous envoyez promener, puis qu'il y en a un qui s'est plus fâché que l'autre, puis qui commence à faire un petit peu d'attitude, puis tu te sens pas très, très bien là-dedans. Là, t'sais. Fait que il y en a vraiment partout de ce genre d'affaires-là. Mais partout. Je reviens un peu sur ma fille qui a vécu, mon Dieu, tu sais, des choses vraiment terribles. Puis, je trouve ça plate un peu parce que justement, tu sais, les écoles, il y a de la police dans les écoles. Puis le fait que je trouve que c'est pas pris au sérieux. Moi, j'ai parlé avec la direction, justement, puis j'étais comme, ouais, mais la police, tu sais, pourrait être un peu plus présente, mettons, tu sais, pour aider plus les jeunes un peu. La direction m'a répondu, ben, écoute, oui, on a de la présence policière, mais en réalité, c'est une fois par semaine. Puis là, j'étais comme, ben oui, mais le poste de police, il est en face. Tu sais, je comprends pas, là. Je veux dire, ils ont juste à traverser la rue, puis des fois, je comprends pas, moi, en tant que citoyen, où va l'argent? Où va les ressources? L'aide est où, tu sais, je veux dire, ma fille, elle aurait eu besoin, la journée qu'elle s'est faite séquestrer dans la salle de bain de l'école, elle aurait eu besoin de la police, elle aurait eu besoin de l'école. Mais il y a personne qui a réagi. Puis au contraire, quand elle a pété sa coche parce qu'elle était enfermée, ben c'est elle, en sortant de la salle de bain, qui a eu les répercussions. C'est elle qui a passé au bureau comme de quoi que, voyons donc, tu sais, on crie pas comme ça, on agit pas comme ça, on fait pas ça. Ben oui, mais j'ai été séquestré, là. Moi, j'avais peur. Ouais, mais là, tu sais, c'est pas de même qu'il faut agir. Je sais pas, là, j'ai un petit peu de misère. Je trouve que on s'éloigne un petit peu des valeurs, tu sais. Je veux dire, comme j'ai dit tantôt, tu sais, moi, j'ai 40 ans passé. Dans notre temps, ce genre de choses-là à l'école où que ça ne passait pas, là. Mais que ça ne passait vraiment pas. Aujourd'hui, on dirait qu'à peu près tout passe. Tu sais, je veux dire. Puis la victime devient la devient comme l'accusé. Tu sais, je veux dire, ma fille, c'est exactement ce qui s'est passé. C'est une intimidation. Tu comprends que, je veux dire, l'école avait pas d'affaires, mettons, à faire ça, puis je ne nommerai pas l'école, bien sûr, je nommerai pas les gens non plus, mais l'école avait aucunement d'affaires à demander à ma fille de s'excuser à son agresseur. Aucunement. Je trouve pas ça normal. Ben, moi, en tout cas, je trouve pas ça normal, parce qu'on pourrait prendre des cas extrêmes dans la vie, puis quand est-ce qu'on vous demande de vous excuser à votre agresseur, je veux dire, c'est pas de même que ça se passe, là. C'est censé être l'inverse, là, dans la vie, là, tu sais. Fait que, justement, tu sais, je pense que je m'éloigne un peu, mais il faut vraiment voir que, tu sais, tout est at large. Il faut faire attention aussi, comme j'ai dit tantôt. C'est pas nécessairement parce qu'il y a quelqu'un qui parle de quelque chose que c'est vraiment le cas. Fait que, tu sais, il faut vraiment que vous voyez qu'est-ce qui se passe. Tu sais, déjà, deux personnes qui ont des altercations, il faut écouter les deux. Si vous écoutez juste une personne puis que vous faites votre avis sur cette personne-là uniquement, ben, je suis obligé de vous dire que déjà, vous êtes dans le champ. Vous pouvez pas faire ça. Vous êtes obligé d'avoir les deux versions. Parce que c'est là, justement, que après ça, ça crée un problème. Puis, tu sais, je parlerai pas de ma vie privée là-dessus, mais c'est un peu ce que j'ai vécu aussi. Je veux dire, à un moment donné, oui, avec la shape que j'ai, ça devient compliqué. Je veux dire, moi, je vais à l'hôpital, puis c'est tout de suite un code blanc, puis je comprends même pas pourquoi, là. Tu sais, je veux dire, c'est pas parce que je mesure ça, puis que je suis aussi large que je deviens un code blanc. Mais oui, puis c'est écrit dans mon dossier, là. C'est eux autres qui me l'ont dit. Fait que j'ai jamais rien compris, là. Mais c'est comme ça, c'est toujours de la stigmatisation, du profilage. Tu sais, c'est toujours des choses comme ça, puis ça devient fatigant. Puis, pas juste pour moi, pour tout le monde. Je veux dire, c'est pas parce que t'as le teint un peu basané, puis que l'autre, tu sais, je veux dire, il y a une plaque ici qu'il faut qu'il commence à aller le gosser pour, ah, t'as quelque chose dans ton sac à dos. Hey, arrête, il est fermé mon sac à dos, puis by the way, c'est censé prendre un mandat, là. En tout cas, entre moi, il me semble que ça prend un mandat pour fouiller le sac à dos, là. Tu sais, dans un véhicule. Je veux dire, je comprends pas. Il y a des affaires que j'essaie de comprendre. J'ai aussi des amis policiers à qui j'ai parlé dans le temps, tu sais, parce que ça fait longtemps, là, j'ai côtoie plus du tout. Mais, je veux dire, il y a des raisons. Quoi, elle l'a dit tantôt, OK? Selon la journée que vous avez passée, ça se peut que la situation que vous allez gérer, puis peu importe votre métier encore là, la situation que vous allez gérer va être différente selon ce que vous avez vécu avant. Sauf que, il y a des métiers que tu es obligé de mettre ça de côté puis de garder ton professionnalisme. Je veux dire, j'ai fait du service client toute ma vie. Même si un client m'envoyait promener, le prochain, il payait pas pour. Le prochain, il avait « Bonjour monsieur, comment puis-je vous aider? » Voilà, c'est ça du professionnalisme. Je veux dire, quand quelqu'un tombe dessus, il tombe pas dessus toi, il tombe dessus ton métier. Mets ça de côté, passe à l'autre, ça finit là. Les policiers s'y utilisent chaque fois qu'ils ont eu une mauvaise journée, ben tabarnouche, on va tous être en prison dans pas long. Toute la gang. Fait que tu sais, faut se calmer, guys. Je veux y aller avec une note positive quand même. Tu sais, policiers, policières, tu sais, lâchez pas, vous faites vraiment un bon boulot pour ceux qui, tu sais, que c'est la passion, là, tu sais, qui se lèvent le matin, là, puis qu'eux autres, là, tu sais, c'est comme... Aujourd'hui, moi, je vais changer le monde, là, tu sais, là, aujourd'hui, je vais m'occuper des bonnes choses. Ben, eux autres, moi, je leur lève mon chapeau. Eux autres, tu sais, qui s'occupent des vrais problèmes, je leur lève mon chapeau. Mais ceux-là qui cherchent les problèmes, eux, je comprends pas. Je comprends pas du tout. C'est... C'est ça. T'sais, moi, pour moi, je trouve que... excusez, je suis en train de lire de quoi maintenant. Mais pour moi, c'est ça. Il y a vraiment des bons policiers. J'ai eu affaire avec une policière, v'là pas si longtemps, pour le cas de ma fille, justement, que je ne peux pas divulguer parce que ça écoute, c'est rendu très loin. Cette policière-là, shout-out, là, je veux dire, j'étais tellement à l'aise avec elle. Je la trouvais vraiment, vraiment super gentille. Elle comprenait ce qu'on lui disait. Elle était à l'écoute. Elle n'était pas arrogante. J'ai rencontré un monsieur pour exactement les mêmes raisons. Puis lui, ben j'aimerais autant pas le revoir. Parce que, je veux dire, à un moment donné, votre approche, là, c'est un petit peu important. Tu sais, vous êtes censé, comme on dit, ça fait des années qu'on connaît la phrase « servir et protéger ». C'est un peu ça que vous devriez faire. Tu sais, je veux dire, quand on vous demande, à un moment donné, tu sais, on est comme, veut pas, service, tu sais, on est des clients. Il faut être capable de gérer ces situations-là, guys. Puis, c'est pareil pour tous les métiers. Faites attention à ce que vous faites. Faites attention à ce que vous dites. Faites attention à comment vous agissez avec vos collègues, vos pairs. Puis je pense que tout ça va bien aller. Côté intimidation, côté harcèlement, cyber-intimidation, ah, sacrifice, hey, on est dans des années terribles. Là. Tout ça, il faut trouver une façon que ça stoppe. C'est pas facile, là, je vous le dis, c'est pas facile, mais faut ça stoppe, faut mettre son pied à terre. Fait que, quitte à quitter les réseaux sociaux rendus là, si c'est ce que vous avez besoin, bien sûr, pour vous sortir de ça. Un autre petit côté là que j'ai déjà eu aussi là, celui-là il va être extrêmement rapide là, c'est le jugement par rapport à. Faut faire attention encore une fois, je l'ai dit avec la shape que j'ai, le jugement par rapport à ça, c'est pas nécessairement le fun. C'est pas parce que le gars il est large comme ça que c'est nécessairement quelqu'un de mauvais. Je trouve des fois que ça va trop loin. Tu sais, il a l'air de ça, donc il est comme ça. Ben non, c'est pas ça. Puis c'est pareil pour une femme. Tu sais, une femme, des fois, elle a l'air de ça, mais malheureusement, ce n'est pas ça. Ben, pareil pour toutes les autres, là. Je veux pas, je m'excuse, là, mais tu sais, je veux pas mettre ça juste sur deux genres, là, mais at large, là, OK? C'est juste plate. Fait qu'à un moment donné, guys, on est des humains. On a tous des sentiments, toute la gang. Je pense que, tu sais, si vous seriez dans une situation où ce que vous avez besoin d'aide, vous voudriez en avoir sans avoir de jugement, ben, le meilleur conseil que je peux vous donner, faites exactement la même affaire aux autres. Je veux dire, il y a une phrase qui dit « on fait pas ce qu'on veut pas se faire faire », ben, c'est ça. Fait que, aidez-vous les uns les autres, puis ça va bien aller, tu sais, je veux dire, je vais prendre l'exemple des Bécates. C'est une belle grande famille. On est tous bien entourés. Aussitôt qu'il y en a un de la gang qui rush, les autres sont là. C'est comme ça que ça devrait être. C'est toujours comme ça. Fait que, sur ce, ben, c'était Taco pour une petite chronique radio. Hein? On va bien sûr se revoir la semaine prochaine. Et oui, j'ai utilisé mon accent cette fois-ci. Alors, on va se voir la semaine prochaine, bien sûr, dans une autre émission de radio. Avec un autre sujet, hein, ben bien sûr, c'est ce qu'on fait, nous, on adore ça. Puis, ouais, vous pouvez bien rire hein, sur TikTok, là. Et voilà, nous, c'est un peu notre trip, là, c'est ce qu'on va faire. Au-delà des apparences, avec Quet et Bella, hey, on est là pour parler uniquement de tous les sujets possibles, aussi croustillants que pas croustillants du tout. C'est ça notre travail.
1: Ouais.
0: Alors, on aime bien ça. Merci. Je tiens à remercier encore une fois les invités qu'on avons eus. Merci à M. Blot pour son témoignage qui était quand même très important. Je tiens à remercier encore une fois Quet et Bella de m'avoir donné cette opportunité d'être la troisième personne au micro. Merci les filles. Et puis, guys, comme je vous ai dit, on fait attention à ça. Aussitôt que quelqu'un qui est alentour de vous qui a besoin, soyez vigilants. Regardez les deux côtés de la médaille.
1: J'ai une question de Taco.
0: Oui, vas-y.
1: Comment ça on rentre? T'es en train de parler avec un accent espagnol?
0: Ah ben, comment te dire? C'est pour ça qu'on m'appelle le Taco, hein? Tu le sais très bien. Alors, tu sais que moi, j'adore faire mon petit Taco.
1: Et dans le chat chez TikTok, là, est-ce qu'il a abusé ou ça a été correct, là?
0: Ouais, j'ai-tu abusé?
2: Ouais, c'était correct. Beau, bon, parfait. Écoutez, la gang, on vous laisse cet épisode-là. Wow, wow, wow, wow. Quelle émission de qualité. Je pense qu'on commence à se sentir bien, à se sentir à l'aise. Mm-hmm. Puis on veut vous offrir du contenu, on veut vous offrir des statistiques, on veut vous offrir de connaître les personnes de Lévis qui œuvrent dans l'ombre, c'est ça,
3: c'est
2: au-delà des apparences.
3: C'est vraiment une belle gang, honnêtement.
2: Vraiment. Moi, je suis fière de nous ce soir. Oui. Je suis fière de vous. Et n'oubliez pas, s'il vous plaît, ce qui est important là-dedans, c'est ce vendredi à 18h, la nuit des sans-abri.
0: Oui.
2: T'es mieux d'être là, ta con.
0: Merci.
2: On va être là.
3: Page Facebook, la nuit des sans-abri.
2: Bonne fête, Lou. Bonne fête, Rosalie.
0: Bonne fête.
2: Bonne fête à tous ceux. Et on vous aime. C'était Couette et Blanc. Et tacos sur les ondes du 96.9 Lévis. On part en musique. Avant, on va avoir un petit jingle. On va partir en musique avec The Mother Rockers. Notre beau Sylvain, on t'aime. Toby oui. Mac. Et on redonne l'antenne et on se voit mercredi prochain avec un spécial musique. Attention, la semaine prochaine, spécial musique avec la gagnante d'Expose ton talent, notre concours TikTok, des artistes. Josie aussi qui va être là pour représenter la danse. Et il va y avoir nous. Il va y avoir peut-être des performances. On vous en dit pas plus, mais on va lancer aussi plusieurs événements. Mais notre gagnante d'Expose ton talent va venir passer une heure d'entrevue avec nous. Donc, voilà. Si vous avez un talent, vous êtes un chanteur, vous avez envie de venir chanter la semaine prochaine, écrivez-nous. Couette Bella sur TikTok.
3: Yes.
2: We never know. Peut-être qu'on va vous prendre.
0: Voulais-tu nommer l'artiste tout de suite ou on attend la semaine prochaine?
2: Non, on attend la semaine prochaine.
0: C'est parfait, ça.
2: Surprise. Mais on sait qu'Annabelle, Annabelle, elle va être là, Annabelle Sweeney.
3: On va être en spectacle à Gatineau. Il va y avoir des auditions aussi d'Expose son talent.
2: On va tout parler de ça la semaine prochaine dans notre. Puis peut-être qu'on va faire entendre un petit bout de son nouveau single. Peut-être. On verra. Faut que je négocie avec Bella. Bonne nuit à tout le monde. Merci.
0: Bye. Bye. Bye. Bonne soirée.
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0: Je pense que tu as osé amener ma fille dans un quartier pareil.
1: Je rêve. Vous pourriez la répéter, cette phrase de merde? 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Vous déconnez ou quoi? Ok, alors qu'il est, dans notre grand et beau pays, une centaine de milliers de blancs des faubourgs résidentiels arpentent les centres-villes en demandant à chaque black qu'ils croisent « Tu as quelque chose? Est-ce que tu sais où je peux en acheter ?» Pensez aux effets que ça peut avoir sur le psychisme d'un noir, sur le choix que ça lui laisse. Je vous garantis que si vous amenez une centaine de milliers de noirs dans votre quartier tranquille, et qu'il demande à tous les blancs qu'il croise, tu as quelque chose, tu sais où je peux en trouver en moins d'une journée. Tout le monde se mettra à dealer, et vos amis, et leurs gosses, et pourquoi? Parce qu'il n'y a pas plus rentable sur le marché. 300% de marge, tu sors dans la rue, tu te fais $500 en 2 heures, tu reviens chez toi et tu peux glander tout le reste de la journée. Alors ne me dites surtout pas que les blancs préfèrent

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1: C'est toi.
2: C'est trop facile.
1: Alex News de grosse douceur.
0: Je savais pas que tu voulais qu'on t'appelle de même en onde, mais qu'est-ce que tu veux?
1: Hein? Ouais, je vais te laisser finir ta question avant que tu me lances la carte comme Gambit en furie.
0: Grosse douceur.
1: Oui.
0: Un surnom qui pourrait nous faire à nous trois, by the way.
1: Ah oui. Je te l'accorde.
0: J'étais sûr que t'allais y penser. C'est pour ça que...

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0: Sans plus tarder, écoutons notre journaliste Jean-Louis Bidault en direct d'Orsainville pour les détails concernant la manifestation d'aujourd'hui.
1: Alors merci Roger, oui effectivement je suis en plein cœur d'une manifestation orchestrée par le mouvement Fab Tab et j'ai ici avec moi la porte-parole de la cellule de Québec, Madame Lamotte. Madame Lamotte, pouvez-vous m'expliquer mais qu'est-ce que c'est donc que ce mouvement-là, le Fab Tab?
2: Nous sommes les féministes anti-Black Tabou.
1: Bon, très bien, Madame Lamotte. Et quelles sont vos revendications?
2: Nous voulons qu'ils soient bannis des ondes, du réseau Internet et que leur matériel soit retiré de tous les points de vente.
1: Bon, et juste à côté de moi, oui, et j'ai ici une fan invétérée de Black Tabou, ce qui est un peu bizarre, mais qui a quelque chose à dire par contre. Et quels sont vos commentaires, jeune dame? Oui?
2: Ils m'ont saoulé, ils m'ont drogué, ils m'ont attaché, ils m'ont fourré de tous les côtés. Ils m'ont bandé les yeux, ils me passaient de la pizza dans la face, puis ils m'ont même pas enlevé le gag-ball.
1: Et quelles seront vos actions suite à ces événements?
2: Je recommencerai n'importe quand.
3: Nanan.
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La prime pour la capture de cet homme est de 5 000 $. Un certain Judas a trouvé que 30 $, c'était tout à fait suffisant. Il n'y avait pas de dollars à cette époque-là.

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0: sa gang, a.k.a. Laurent et toi. J'espère que vous allez bien. Moi, c'est K. Je vais bien. Ça va aller bien, là. On va commencer par...
1: Tu te considérais pas intermédiaire dans le...
0: Ouais, dans mon... dans ça va bien. Comme dirait Guy Moore. On l'a-tu? Regarde, s'il te plaît, on a ça dans les cotes, là, Guy Moore. Ouais, que je commence par me calmer les nerfs. Pas d'Internet.
1: Ouais, c'est ça, des petits problèmes. Des petits problèmes contemporains, là, aussi.
0: Ben, on va se le dire, on s'en rend compte, lorsqu'on n'a pas Internet, qu'on est rendu pas mal dépendant de ça.
1: Oui, oui, oui. Le monde en général en est un peu dépendant, mais des fois, moi, je trouve ça pertinent. Je trouve que c'est comme un plaisir d'être pris pour se débrouiller sans ça. Ça nous démontre qu'on est en fait peut-être moins esclave qu'on pense de ces technologies-là et tout.
0: Non, ça, c'est faux, là. C'est comme dire...
1: Hey, on est l'automne, en plus. Ouais. Imagine-toi prendre un bon respire en pleine nature. Tu sais, ça sent l'automne, c'est frais, ça sent la...
0: C'est en train d'abonner.
1: La végétation. Bon, tu vois? Hein? C'est ma zénitude qui a ramené Internet.
0: Non, mais c'est je suis content que ce soit revenu. Parce que contrairement à toi, moi, je trouve pas qu'il y a rien de bien là-dedans de ne pas avoir Internet. Tu sais, quand, lorsqu'on manque l'électricité. Ah, oh, c'est le fun, ça.
1: Non, ben, on peut se servir d'un autre dispositif d'urgence, tu sais, les flashlights que je laisse dans un tiroir, là. Je me dis, bon, ben, cool, je peux m'en servir.
0: J'en ai même pas de flashlight.
1: Ben, j'en ai une, pas, j'en ai
0: celle de ton
1: peut-être
0: téléphone,
1: là.
0: Mais, peut-être une lampe de poche. Ouais, c'est ça.
1: Moi, j'ai quelques flashlights quand même pour ménager mon sel si on manque d'électricité.
0: Ben, c'est pas le fun. Il y a rien de le fun à manquer d'électricité. On est rendu.
1: Ça fait changement de la routine. Ça sort de la routine. Faut qu'on se débrouille un peu.
0: C'est quoi ça? Ça s'en fout de faire changement de la routine. Tu peux aussi juste en privé. Tu comprends?
1: Ben ça, c'est vivre en ermite.
0: Mais non, attends, je parle pas de tout le temps. Je parle, tu dis, ah, ça fait changement de la routine. Tu sais, tu peux arriver une journée et dire, OK.
1: OK, aujourd'hui, c'est la journée sans électricité.
0: C'est ça,
1: hey, on va vendre ça à la famille, tu sais.
0: Ou c'est la journée sans Internet. T'as dit que ça n'aurait pas la cote,
1: ouais,
0: moi, mais.
1: La journée sans électricité, c'est le lait dans le frigidaire qui me dirait, qu'est-ce que tu fais là, man?
0: Ouais, la viande, tout. Ouais. Mais même l'Internet, là. Moi, j'arriverai à la maison. Là. C'est la journée sans Internet.
1: Ah ouais, t'aurais pas le mode un peu plus relax qui arriverait, tu sais, là, t'es comme pas à suivre tout ça, puis le...
0: Non, non, mais là,
1: comme un poids de moins, tu sais.
0: Ce n'est pas un poids.
1: Tous les réseaux sociaux, les...
0: Ouais, les réseaux sociaux, moi, je suis capable de m'en passer. Moi, je te parle de... Ça facilite grandement ce qu'on a besoin de faire.
1: C'est vrai. Oui, oui.
0: Alors, pourquoi me priver de quelque chose qui me facilite? Mais là, dans ce cas-ci, c'est
1: parce que c'est notre dans travail. La débrouillardise qu'après ça, tu te renforcis.
0: Attends, là, c'est notre travail. Là. C'est pas la même histoire. Là. Dans notre travail, il faut absolument... Dans le passé, il n'y en avait pas... Tu sais, l'Internet était à ses premiers rudiments. Là. Lorsque j'ai commencé à faire la radio, c'est, là, ça me rajeunit pas.
1: Ouais, ça, j'avoue.
0: Je sais que ça fait
1: du nazard. Il fallait que tu tournes une roulette hein, pendant que tu parlais dans le micro pour donner de l'énergie.
0: Mais tu ris, mais... Je salue mes anciens collègues de Sainte-Marie. Ça, ils me disaient tout le temps, t'as tout cuit dans le bec. Arrête donc de ta plainte. Parce qu'on avait Internet, on avait. En passant, on n'avait pas de réseaux sociaux, là. Au début, là, Rémi, là, moi, les réseaux sociaux, ça n'existait pas, là.
1: Non, je me rappelle qu'il n'y avait pas de réseaux sociaux aussi, là.
0: Il y avait comment ça s'appelait? C'était-tu MSN? Ou Skype? Même Skype, c'était arrivé plus tard. En tout cas. Et MIRC? Ça, c'était les premières façons de se parler, là. Mais pour ce qui est de l'Internet puis de l'actualité, heureusement, on en avait, puis on avait les journaux. Parce que moi, mes anciens collègues, ils me disaient tout le temps, « Arrête de te plaindre! Nous autres, dans notre temps, un peu comme je suis en train de faire, nous autres, dans notre temps, c'était le fil de presse. »
1: Le ça, fil de... C'était un fil, un wire, hein?
0: Non, c'est pas un wire.
1: Un
0: wire. C'est comme ça arrivait sous forme d'un peu de communiqué, un peu sous forme de fax, là.
1: OK.
0: Et, tu sais, au niveau de aussi, pour tout ce qui est musical, sonore, c'était des cartouches, là. Même que des fois, on avait des bobines, il fallait couper avec une lame de rasoir les différentes bobines.
1: Pour faire un montage audio.
0: Pour faire un montage.
1: Ah ouais.
0: Hey, ça, c'est méticuleux. Qu'est-ce que tu
1: dirais? C'était coupé, collé, tu sais.
0: Qu'est-ce que tu dirais, Rémi, pour ton émission de Rap Keb avec les pionniers que j'étais là entre 14h et 16h, au lieu d'utiliser nos différents programmes qui sont A1, pourquoi tu y retournerais pas avec la bonne vieille bobine puis la lame de rasoir, mon Rémi?
1: Ben, à ce moment-là, je pense que je serais plus à la plate, là, tu sais.
0: Oui.
1: Trop tôt pour ce qui est sorti en vinyle.
0: Effectivement.
1: C'est drôle que tu dises ça parce qu'il y a quand même plusieurs chansons dans la playlist qui étaient sélectionnées pour ça qui ont été enregistrées de façon analogique.
0: Ouais, mais moi, je te dis, non, remonte à la
1: bobine. Je veux pas m'avancer, là. J'ai pas vu tous les pionniers comment ils ont conçu leur musique, mais. Oh, tu sais, on parle de Mozaïen puis Rain Man. Ça...
0: Même c'est deux faces.
1: Des fait le studio. Ben oui, deux faces.
0: Ouais, c'est sûr là, que c'était ça. Là. OK, bon.
1: Bon, là, tu vois, man, on se débrouille.
0: Oh. On se débrouille. C'est parce qu'il y a beaucoup de choses aujourd'hui. Là. J'ai de l'actualité à côté. De toute façon, on va partir ça tout de suite avec la meilleure nouvelle qu'on pouvait avoir de la semaine. C'est-à-dire qu'on a retrouvé le jeune ado du côté de Lévi.
1: Oui.
0: Qui était disparu quand même 36 heures.
1: Oui. Puis un 36 heures de très mauvais temps.
0: Oui.
1: Pour vrai, là, moi, je reste à Lévis. Fait que j'ai passé devant, j'ai vu les policiers qui étaient à quelque part en train de faire les recherches. Là, il y avait les autopatrouilles de stationner, puis ils mouillassaient, puis ça arrêtait pas. Puis j'étais comme, shit, man. Tu sais, oui, c'est plate pour leur travail aussi, mais tu sais, pour la famille du jeune homme, qui là, on le retrouve plus, on sait pas il est où. Puis là, il fait rien que mouiller, puis là, il fait noir tôt, puis en tout cas...
0: Ah, moi, ça me...
1: Quand même, c'est triste, là, tout ça, là.
0: Moi, ça me... Sérieusement, là, ça me fait capoter, tout ça, là. C'est sûr que tu te mets dans les pieds de la famille, là. T'sais, moi, j'ai un jeune garçon qui a à peu près le même âge, là.
1: T'sais, maintenant, il peut s'arrêter de mouiller? C'est-tu qu'on cherche un peu, puis qu'on n'ait pas l'impression qu'il est peut-être pris en dessous de la pluie, puis...
0: Ouais. Mais finalement, il a été retrouvé sain et sauf. Là, c'est ça. Là. Comme je dis, là, ouais. Ça, c'est la meilleure nouvelle, là. T'sais, moi, mon histoire d'Internet, on s'en contrefout, là, comparé à ça, là. Vraiment... là, il était on dit qu'il était en bonne santé dans les circonstances. On ignore encore là, pourquoi il a erré là, pendant 36 heures, puis on le précise, là, dans une météo de bouette. Il a été retrouvé à proximité d'une piste cyclable près de son quartier résidentiel. On va leur donner, là. T'sais, la police de Lévis, Sûreté du Québec et autres ont été, t'sais, ils ont travaillé avec acharnement, c'est ce qu'il faut. Puis, chalut également tous les auditeurs, auditrices, la population en général, partout. C'est là qu'on voit les bons côtés, puis je le disais hier, les bons côtés des réseaux sociaux. Là. Tu sais, ça se partageait un peu partout, puis on dirait que tout le monde était en mission pour retrouver le kid. Puis, gars, une belle histoire, ça finit bien. Ben, un bon dénouement, on va le dire de même. Plus. À Lévis, par contre, ça brasse au niveau du hockey, Rémi. Tu te rappelles de mon histoire que j'ai contée plus tôt cette semaine? Donc, il y a Lévis qui avait engagé un enquêteur privé pour aller filmer des jeunes enfants là, à leur résidence pour dire « Ah, t'as un peu, là. Il reste à Lévis, mais il joue avec Hockey Québec. » Juste pour rappeler aux gens, c'était une jeune gardienne de 8 ans. Il y avait un garçon également, mais je pense que... C'était plus par rapport à la jeune gardienne parce qu'elle était très bonne. Puis là, Hockey Lévis, ils ont fait une plainte. Puis ils ont dit, non. Toi, tu ne joueras plus à Québec alors que les parents les avaient inscrits à Québec. Les parents avaient un condo à Québec. Eux autres, c'était plus facilitant au niveau de la logistique de jouer à Québec. Puis leur maison, Lévis, de toute façon, ils voulaient la vendre. Ils faisaient des rénaux, etc.
1: Et là, ils sont rendus à justifier leurs détails personnels pas mal.
0: C'est ça.
1: Pour une inscription de hockey.
0: Ben, il a fallu qu'ils engagent un avocat.
1: Oui.
0: Qu'ils remplissent une tonne de paperasse. Puis, aussi, le père, il était en joie le vert parce que là, il disait, là, crime, il y a des photos de mes enfants qui
1: ben
0: circulent quelque part. Il y a un enquêteur privé qui est arrivé. Mais c'est pas fini, ça. Là, imagine-toi donc qu'il y a une pétition qui a été mise en ligne par un coach adjoint d'M15. Fait que ça, c'est M15, ça veut dire c'est des jeunes de moins de 15 ans. L'entraîneur adjoint en question, il s'appelle...
1: M, c'est pour moins là-dedans?
0: Ouais.
1: Ah ouais? Ben, ça ne doit pas être ça, là.
0: Le pire, c'est que je pense que c'est... Ah ouais? Ou bien c'est...
1: M15 pour moins de 15 ans.
0: Mâle? C'est-tu mâle?
1: OK.
0: Non, je vais demander aux auditeurs, là. Parce que je sais qu'il y a U15. Je pense que M15, c'est vraiment moins de 15 ans. Mais c'est parce qu'on ne dit plus, tu te rappelles? Je l'ai déjà dit, ça. C'est fini, puis oui. C'était péjoratif. Midget.
1: Oui, je pensais que c'était midget, c'est ça qui était péjoratif.
0: Les deux. C'est pas beau. Que je te vois utiliser midget.
1: Ouais,
0: mon...
1: c'était péjoratif pour les personnes de petite taille, c'est ça.
0: Fait
1: que là, midget, moi, ça sonnait comme, tu sais, jet, c'est rapide, les lancers arrivent, ça frappe. T'sais.
0: Non, ça n'a aucun sens, ce que tu viens de dire là.
1: Ouais, je sais, mais c'est l'idée que je m'en faisais quand j'étais jeune.
0: Je comprends, je comprends. Mais non, ce n'est pas ça. C'est vraiment, là, maintenant, on est rendu dans le M13, tu sais, M11, M13, M15. Il y a du U également.
1: Tu des M16? Ta ta ta ta, ça canarde les lancers.
0: Je travaille avec un enfant.
1: Non, mais c'est...
0: Textez-nous, 418-903-5969.
1: M13.
0: Comment je fais? C'est ça, Manuel Charron, Paris, qui lui a mis en ligne une pétition pour réclamer la démission du directeur général de Hockey Lévis, André Lévesque, parce qu'on comprendra que c'est lui qui fait la gestion d'Hockey Lévis. Puis dans toute cette histoire-là, ça paraissait bric-à-brac. Puis de ce que je comprends, c'est pas une première. Là. Fait que là, le coach, lui, de M15B, il a mis une pétition en ligne. Il y a quelques gens qui l'ont signé. Qu'est-ce qui est arrivé en dedans d'une heure?
1: J'imagine qu'il y a eu plusieurs signatures. Ça a monté en popularité.
0: Non! Il s'est fait mettre dehors.
1: OK.
0: Dans le fond, tout de suite, il s'est fait contacter et ils ont dit ouais, malheureusement, tu ne pourras plus coacher. C'est-tu n'importe quoi? Parce que, tu sais, il a le droit de contester, là. La gérance, et puis lui, il le prétend. Puis moi, je le connais pas, là. Je serais de bonne foi, là. Mais, dans le fond, lui, c'est un bon coach. Les parents l'appréciaient, etc. Mais juste à cause qu'il a voulu contester la direction de Hockey Lévis, d'abord, ça va bien. Et là, même que lui, il avance, puis là, c'est ses prétentions, mais d'après moi, ça s'enligne pour être vrai, là. Il dit qu'il a reçu beaucoup de messages de parents qui me disent qu'ils sont d'accord puis qu'ils voulaient signer la pétition. Il y a 200 noms, à peu près, sa pétition. Mais qu'ils ne veulent pas la signer par peur de représailles.
1: Par l'organisation, ouais, je comprends.
0: Par OK, Lévis. C'est connu. On subit ça tout le temps à Lévis. Qu'est-ce qui se passe à Lévis, gang? 418-903-5969. Vous prenez ça à cœur, là, OK? Il me semble, là, ce sont des jeunes, là. Est-ce qu'ils peuvent simplement s'amuser, là?
1: Oui, mais, tu sais, j'aimerais savoir la version des faits de Hockey Lévis. La version de l'histoire, le pourquoi du comment, tu sais.
0: Le pourquoi de l'enquête, là?
1: C'était pour ça. Parce que le jeune, peut-être, qui est inscrit à Québec alors qu'il résidait à Lévis, ce qui n'est pas correct, selon Hockey Lévis. Selon Hockey Lévis, il devrait s'inscrire à Lévis vu qu'il reste à Lévis.
0: Oui, mais engager un enquêteur privé.
1: Mais oui, c'est ça, c'est intense. Mais... c'est pass-out, là, le bon sens. Là.
0: C'est ça.
1: Mais voir pourquoi ils font ça, est-ce que c'est si important? T'sais, moi, j'ai l'impression qu'ils veulent garder les inscriptions locales. Mais est-ce que s'ils enlevaient leur espèce de règlement, ils perdraient tant d'inscriptions que ça? C'est ça ma question.
0: Comme j'aime te le rappeler, moi, je pense que c'est vraiment plus le fait que c'était une bonne joueuse. Puis on voulait que, tu sais, qu'elle performe ici, du côté de Lévis. Tu comprends? Pour que l'équipe reste forte. Il mentionne également, c'est pas fou, il y a de l'argent qu'on donne à Hockey Lévis, à Hockey Québec, etc., etc. Mm-hmm. Puis il y a un bon point, là. Ça fait aucun sens d'utiliser l'argent des parents pour faire suivre des jeunes de 8 et 10 ans. Parce que Hockey Lévis, il a fallu qu'ils payent l'enquête.
1: Ah ben ouais, ouais.
0: Fait que c'est payé à même les cotisations des parents.
1: Les taxes du monde et tout.
0: Fait que nos les taxes encore. Taxes,
1: ben ouais.
0: Mais non, mais à l'époque, tu sais, quand il y avait eu le scandale. Mais
1: c'est sûr que peu importe d'où vient l'argent, c'est de l'argent très mal investi. Là.
0: Ouais, mais tu te rappelleras quand il y avait eu le scandale d'Hockey Canada, la jeune fille qui prétendait, il y a eu des accusations, il y en a qui ont été retirées par rapport à. Des inconduites sexuelles de plusieurs jeunes joueurs de hockey de Team Canada, dans le fond, là, ouais. des Team Canada juniors. Mais on avait appris qu'Hockey Canada avait toujours un fonds de réserve pour des situations de la sorte. Ce qui était complètement absurde. Là.
1: Pour des frais juridiques. Là, lors
0: des frais juridiques, puis c'est ça, puis de payer. Parce que au début, ce qu'ils avaient essayé de faire, c'est une entente à l'amiable avec... la victime, là. Fait que, tu sais, d'avoir des sommes d'argent au cas où. Tu sais, pour comme acheter le silence. C'est un peu ça, là. On va arrêter de tourner autour du pot. Là. Et cet argent-là, bien sûr, d'Hockey Canada, provient des différentes instances soit Hockey Québec, Hockey Ontario, etc. Tout l'argent, elle est là. C'est pour ça qu'Hockey Québec avait dit, nous autres, on fournit plus à Hockey Canada là, tant qu'on ne nettoie pas en haut. Là. Fait que là, il est sur la sellette, le DG d'Hockey Lévis. Là. Ça brasse.
1: Ouais, ça brasse.
0: Ça brasse. Puis je sais pas si la pétition continuera de recueillir des noms, mais t'sais, comme il le sous-entend, c'est sûr que t'as pas envie de mettre ton kid dans le trouble non plus. Je me mets à la place des parents, là. Je vois qu'il y a des affaires, disons, qui je trouve qui tournent un peu croche au sein de l'organisation, mais je veux pas mettre mon kid... Je veux pas que ça nuise à mon kid dans son développement, puis je sais pas, là. Je dis pas que c'est ça qui arrive, là. Mais lui, c'est sûr, c'est ça
1: qui prête. Le coup qui est inscrit, je vois pas pourquoi il considérait autrement les jeunes, là.
0: Ouais, mais il pourrait... Mais... Non, attends, il pourrait le déclasser. T'sais, disons, là, que le kid, il est dans le 2A, puis il dira, ah, ben, on le descend dans le 2B, ou bien lors de la prochaine saison... Là, ce kid-là, là, vous. Faut pas qu'il réussisse à se classer dans le plus compétitif, plus haut. Tu comprends, Rémi?
1: Ah ouais, ça pourrait être. J'imaginais pas.
0: Ah oui.
1: J'imagine pas que ça peut être si agressif que ça, là.
0: Ben, regarde, moi, dans le passé, là, je vais faire attention, parce que je nommerai pas de nom. Mais moi, dans le passé, dans un autre sport, regarde, je vais regarder ça bien vague, là, parce que j'ai pas envie de. La dernière affaire que j'ai envie, c'est une poursuite, là. Tu sais, je sais même pas si c'est... Non, je le sais que ces personnes-là, ce ne sont plus ceux qui dirigent les disports, là. Mais c'est beaucoup de la politique derrière scène, des fois, dans le sport, Rémi. Puis ça, je trouve ça très nuisible pour le développement des kids, là. Ben, le développement, puis surtout l'épanouissement. Puis tu sais, là, eux, ils veulent juste pratiquer une passion. Je vais te donner un exemple, là. Moi, j'étais entraîneur-chef dans un sport. J'en ai fait quelques-uns, fait que comme ça, ça laisse ça vague, là. Mais je savais, quand j'étais jeune, lorsque je le pratiquais, il y avait un jeune que lui, il était classé plus haut, étant donné que son père coachait. C'est ça le fameux phénomène du père qui coach. Ben, le kid fait l'équipe en raison de son père. Alors que tu vois très bien que le kid n'a pas les aptitudes. Ça, c'est pas bon pour le kid, parce que le pauvre kid, là, lorsqu'il est dans l'équipe, là, lui, il sait là, pertinemment là, qu'il n'est pas au même niveau que les autres. Là. Ça va, Rémi?
1: Ben oui. Correct.
0: C'est un petit peu déconcentré. Mais tu sais, il sait qu'il n'est pas dans le même niveau que les autres kids. Là.
1: Ben, j'ai juste la tête en bas, puis je fais des grandes roues. Là, je vois pas qu'est-ce qu'il y a de si...
0: il sait qu'il n'est pas au même niveau que les autres kids. Fait que c'est plate, là, c'est une saison... Que tu sais, les autres sont un peu fâchés après toi. Parce que tu sais, moi, je me rappelle, là, le kid
1: ouais,
0: en question.
1: C'est pas la meilleure chose pour se faire les amis autour, là.
0: Non, c'est ça. Tu sais, puis on veut pas. Tu sais, c'est pas de l'acharnement non plus, mais comme t'es là, tu sais, moi, dans un sport, regarde, on va le dire, là, j'étais au baseball. Quand je jouais, là, je jouais au baseball, puis il y avait un kid, que c'était à cause de son père qui était là, dans l'équipe élite, alors qu'il n'aurait jamais dû se retrouver là. Puis le kid, à chaque fois qu'il se présentait au bâton, on le savait, il allait laisser son bâton sur son épaule, puis il allait pas essayer de swinguer, Rémi. Mais là, c'est poche. Là, t'es comme calif. Tu sais, c'était ainsi. Plus tard, alors que je suis devenu entraîneur-chef, j'ai vu d'autres choses, mais moins, peut-être moins flagrant. Mais tu sais, moi, ce qui arrivait, c'est que j'avais l'impression que vu qu'il manquait d'entraîneur, justement, ben là, on déclassait mon gars pour dire, ben tu sais, au moins, il va, tu sais, vu un niveau inférieur, il va avoir un entraîneur-chef. Laurent va se porter volontaire. Je sais pas si tu comprends.
1: Ouais, OK.
0: Ce qui ne devrait pas non plus, là. Parce que là, moi, dans le fond, je nuis à mon garçon en raison que je m'implique. Ce qui est absurde, là.
1: Non, je comprends.
0: Allez, tu sais, ça peut aller dans les deux sens, là. Vous comprenez, là, ça peut être du favoritisme, comme ça peut nuire, là. Mais ça ne devrait jamais arriver que ça soit dans un sens ou dans l'autre, là. Kiff, là, puis pour revenir, là, au hockey, là. OK, baseball, peu importe, là. Le pourcentage que ces enfants-là se rendent dans un... Tu sais, dans la grande ligue, là, que ce soit dans la Ligue nationale de hockey ou maintenant la Ligue professionnelle de hockey féminin, parce que ça existe, la Ligue d'hockey professionnelle féminin, est infime, là. Est-ce qu'ils peuvent juste s'amuser? Tu sais, je veux pas... Moi, j'ai peur qu'on écœure les jeunes avec ces magouilles-là, ces politiques-là de... Puis, tu sais, ça se voit encore, je te le dis,
1: Laurent,
0: ça se voit
1: celui
0: encore.
1: Qui est destiné à se rendre dans les hautes ligues et les hautes instances, si à un moment donné, il arrive d'une équipe qui n'a pas assez de compétition pour lui, peut-être qu'il va s'ennuyer. Tu sais, il faut que...
0: Ben justement, mais c'est pour ça que j'ai qu'il faut qu'il soit au bon niveau.
1: Grand, même si on dit, OK, la plupart des jeunes n'iront pas jouer dans ces équipes-là, faut qu'il y ait une ambiance et un vibe à voir grand quand on s'inscrit là.
0: Ben c'est pour ça qu'il faut qu'il soit classé dans le bon niveau.
1: Oui.
0: Tu sais, au lieu que ça soit le parent qui a plus d'argent que son kid... Il est classé plus haut parce que justement, il peut commanditer l'équipe. Puis ça, ce que je raconte là, tout le monde...
1: Mais c'est-tu si délicat que ça, vraiment, de classer les jeunes par rapport à leur performance?
0: Non. Non. C'est pas ça qui est délicat. C'est de les classer pas à leur juste rang en raison de la magouille puis de la politique d'arrière-scène, là. Des parents, là. Des parents ou, dans ce cas-ci, de l'organisation, tu sais, carrément de la direction, là. Ça, c'est fou braque, là. Puis à chaque fois, tu sais, puis j'en ai entendu parler encore. Puis, tu sais, des fois, tu sais, c'est comme les différents entraîneurs vont sanctionner leur équipe, puis vont s'assurer de bloquer à l'autre équipe tel joueur. Tu sais, c'est juste malsain, tout ça, là. Peut-on laisser jouer les enfants? Je me sens comme dans les Simpsons, là. Est-ce qu'on a pensé aux enfants? On a tout ça, cette cote-là? Il me semble qu'on l'avait.
1: Oui, on doit ça quelque part.
0: Ça, c'était la fois qu'il ouvrait le salon de danseuse proche, là. Puis il y avait la femme du prêtre, là, qui disait « Est-ce qu'il y a quelqu'un qui a pensé aux enfants? » C'était tout le temps ça. Ça me fait rire, ça. OK, continuons dans l'actualité, parce qu'il y a du stock, comme je vous disais, à côté. Rémi, si je te dis 150 km/h, ben plus de 150 km/h, puis je te dis côte des éboulements, qu'est-ce que tu penses?
1: Ben, côte des éboulements, c'est Charlevoix, là, tu sais, passer Saint-Anne-de-Beaupré un peu.
0: Je te dis que quelqu'un est allé à 150 km/h.
1: C'est sur la 138, 150 km/h. 150 km/h, moi, tu sais, sur la 20, des fois, on peut se rendre à ça, puis on est comme, oh, crème, je roule donc bien vite.
0: Ouais, mais là,
1: t'es pas trop rendu compte.
0: Dans la côte.
1: 150, peut-être moins, mais 135, 140, des fois, je fais comme, oups, je rebaisse.
0: Je répète. Dans la côte des éboulements.
1: Dans la côte des éboulements, oui, c'est ça. Ben, il y a 150. Eu un accident, là.
0: Oui,
1: il y a eu un accident avec un autobus, puis il y a eu plusieurs morts.
0: Oui, plusieurs morts. Moi, j'ai fait un accident.
1: Ah ouais?
0: Dans la côte des éboulements. Puis je ne l'ai pas pris à 150 km/h.
1: Non, c'est ça. Ouais,
0: la côte en raison de la pluie, j'ai fait de l'aquaplanage et j'ai frappé le garde-fou, là.
1: Non, tu sais, si je m'as donné ma réponse, c'est trop vite. Si j'avais été dans un auto qui roule à cette vitesse-là, j'aurais dit au chauffeur, se fait là, man. Ralenti, puis.
0: Ouais. Mais là, par contre... Mais
1: effectivement, c'est rapide, c'est très imprudent.
0: Sauf que là, c'était une attrape.
1: Ah.
0: C'est pas en char. C'est en skateboard.
1: Oh!
0: 150 km/h.
1: Mais là, c'était-tu contrôlé? Circuit
0: oui.
1: Pas...
0: Okay. Ben oui, oui, oui. Bien sûr, la rue avait été fermée.
1: Ben je garde ce que j'ai dit. Là. En char, 150, là, c'est trop vite. Là.
0: Ben, okay.
1: Je dirais à quelqu'un de ralentir.
0: En char, 150, ouais. On ne fait jamais ça, là. Mais écoutez, là, j'ai pas besoin de 150. Criff, oubliez ça, là. Non, c'est sûr que vous faites un accident. Là. C'est vraiment... Je m'excuse, mais c'est cave, là. Ne faites jamais ça, là. 150 dans une côte, là.
1: Si vous êtes pour faire ça, ben, allez-y en skate. Parce que skate, c'est cool.
0: Non, mais attends. C'est parce que ça, c'est un Espagnol qui a battu le record Guinness, mais qui a choisi la côte des éboulements pour venir battre le record Guinness, dans le fond, de vitesse réalisée en skateboard.
1: Lui, malade, ça.
0: Moi. Lui, il est commandité par Red Bull, je pense.
1: Ouais, ah, ça se peut, ça m'étonne pas.
0: Tu sais, dans les défis là, de fou Red, là,
1: Les
0: Red
1: sports extrêmes, là, les affaires Red Bull, là, c'est sur les modules, extrême. Tu vois tout le temps des logos Red Bull. Quelqu'un qui fait, mettons, de la rampe de skate en l'air entre deux montgolfières ou des affaires extrêmes comme ça. Là.
0: Ben, tu sais, c'est... te rappelles quand il y en avait un qui avait sauté
1: la stratosphère?
0: Ouais. C'était Red Bull, là.
1: Ouais, c'était Red Bull.
0: Tu sais, c'est juste un gars. Tu sais, il s'appelle Diego Poncelet.
1: Okay.
0: Je l'ai bien prononcé. Il a été à 151,83 km/h, Rémi, dans la côte des éboulements sur son skate. Tu sais, il y a une espèce d'habit spandex, là, Red Bull. Là,
1: ouais,
0: aérodynamique, là, avec le casque et tout.
1: Ah non, j'étais impressionné. Tu sais, pour avoir fait déjà du skateboard, quand tu te mets à pogner. 40-50 km/h, puis tu sais, ça se met à valser gauche-droite le skate, puis là, tu sais que tu vas te planter. C'est plate comme feeling, là. 150 en skate, man. Moi, je marche pas. C'est sûr que non. Tu sais, j'imagine qu'il y avait les équipements de protection. Il y avait un casque avec une combinaison des gants et toute la patente, là. Mais non, il n'y a pas fret aux yeux, Diego. Good job, man.
0: Le pire, c'est qu'il l'a eu malgré le fait qu'il y avait des bourrasques très puissantes. Là, on parle de 17 km/h, des bourrasques de vent. Le dernier record, c'est un Anglais, Pete Connolly, qui avait été à 146,73 km/h le 26 septembre 2017. Puis où qu'il avait fait ça? La même place.
1: La même place, OK.
0: Fait que la côte des éboulements...
1: C'est une bonne côte à Charlevoix, là, les éboulements.
0: Là, moi, t'as pas besoin de me convaincre de ça, là. Quand j'ai commencé à faire de l'aquaplanage, là, puis j'ai vu le remblai s'en venir, là, j'ai fait... Puis, en plus...
1: T'es quand même dans un habitacle automobile, là. C'est une bonne protection.
0: Oui.
1: Lui, il a rien, man.
0: Lui, il a rien, pantoute.
1: Ben, hey, tu sens le vent. Ouais, mais son habit de spandex, là, oublie ça, là, tu sais.
0: Il a un casque.
1: Ouais, mais c'est dangereux, tu sais. Sa manie, il perd pied, puis qu'il se tasse, puis qu'il...
0: Sous la suite, là. Pogne une roche,
1: puis qu'il arrête dans un arbre ou de quoi, man. Ça peut être fatal assez vite, là.
0: Ah oui.
1: Une brouette comme ça.
0: Même sur la suite. Aïe, aïe.
1: Ah ouais, je l'ai, le vidéo, là. Il y a quelqu'un qui suit en auto, dans le fond. Fait qu'on se base un peu sur la vitesse du char.
0: Ouais.
1: Avec la caméra, ouais,
0: puis etc. Là. Sérieusement,
1: Mais la côte des éboulements, en tout cas, je vais être curieux de me regarder ça mieux. Je suis curieux de voir quel dispositif il y avait pour le faire arrêter.
0: D'après moi, à un moment donné, il arrive sur le plat. Là.
1: Ouais, parce qu'il y a un bon croche. En bas de cette côte-là, c'est là que tu as un bon croche. Tu prends le traversier pour aller à l'île aux Coudres.
0: Oui.
1: Et tu arrêtes avant le croche, idéalement.
0: Moi, le fameux traversier, là. Rémi, ouais. Là. Parce que lorsque j'avais eu mon accident, ça c'était risible. Avec du recul, je trouve ça drôle. Sur le coup, je trouvais pas ça drôle pantoute. Là. Moi, c'était mon bal définissant du cégep.
1: C'était-tu sur l'île aux Coudres?
0: Ouais.
1: Ah ouais, OK.
0: Et là, je viens d'avoir mon accident. T'sais, disons que le bal définissant, je l'avais profond, là. J'avais plus la tête à ça.
1: Profond dans le fleuve, on va dire ça de même. Hein?
0: J'avais plus ça. J'avais plus la tête à la fête. Et tout ça pour dire que là, moi en plus, je savais pas. Tu sais, il faut que tu fasses comme la file, puis t'attends, là, avant de prendre le traversier. Là.
1: Ouais.
0: Moi, il y a le béret, je dépassais le monde.
1: Toi, tu t'en allais fusionner, là, merger en avant.
0: C'est ça. Moi, je dépassais le monde. Mais là, je dépassais le monde avec mon devant voiture complètement scrap, là, abîmé, là.
1: OK, ça avait frappé fort dans le
0: ça avait frappé, là. Ouais, okay. En avant, droite, là, tu sais, où mon phare, etc.
1: Puis tu l'avais vu que ton char était scrap, là.
0: Oh, oui. Puis.
1: Je comprends l'humeur que tu pouvais avoir.
0: Tu sais, j'avais fait. En plus, c'est moi qui faisais le lift à certains de mes camarades de classe. Ma conjointe, elle était en bourgeois le vert. Et tout ça. Puis en plus, parce que j'avais été imprudent, là, je l'avais pris un peu trop vite, là. Tu sais, je le sais, là. Tu sais, parce que j'avais peur de manquer la traverse, là. Comme si ça avait été grave que j'arrive une heure après, là, au parti, là. Finalement, là, tu sais, là, je dépassais tout le monde, puis là, tout le monde pointait mon véhicule avec une face apeurée, là, comme...
1: Mm-hmm. Tu te fais remarquer, là, hein? Je pense pas inaperçu, tu sais.
0: Tu vas remarquer, puis là, je me rappelle, ça à traverse, là, je ne faisais que sacré, puis là, il y avait un gars qui connaissait ça un peu, il me disait, ah, après, moi, tu vas t'en tirer un bon 3000, tu vas être correct. Comme si c'était correct, là. Tu sais, j'étais au cégep, là. 3000 piastres, là. C'était pas le genre de dépense. Encore aujourd'hui?
1: Ben moi, à cet âge-là, mes chars valaient même pas ça. Là. Fait que, si j'avais brisé pour 3000 à 17 ans, j'aurais pas réparé.
0: Non, moi,
1: ça valait pas la peine.
0: Oui, j'avais pas 17. Tu comprends que c'est quand j'avais retourné au cégep, j'y étais deux fois. Là.
1: OK.
0: Je vais avoir 26 dans ce coin-là. Là.
1: OK.
0: Mais pareil, là. Hey, sur le boat, je ne faisais que maugrer. J'étais comme capitaine ad hoc.
1: Oui, ben, man, je comprends. Bon, là.
0: Je faisais avec sacré, puis le party, ça a pris du temps avant que je commence à embarquer un peu, puis encore là.
1: Ça je me rappelle vite, hein, la pensée revient, t'es comme, c'est vrai.
0: Ah, ouais, c'est ça, tout le temps.
1: Non, tu sais. Personne ne s'est blessé. Je veux dire, c'est là-dessus ça. Qu'on s'encourage.
0: Tout le monde
1: à
0: me disait
1: là,
0: ça.
1: Là,
0: Laurent,
1: c'est juste de la tôle et du plastique.
0: L'important, Laurent, c'est juste de la tôle. C'est juste... Oui, mais c'est de la tôle qui va me coûter 3 000.
1: Ah oui, c'est ça.
0: Que je me serais passé. OK. Là.
1: T'as pas eu de record Guinness pour ça, toi, dans ta prouesse de la Côte des Éboulements, non?
0: Non. OK. Loin de là. J'ai vraiment pas eu de record Guinness. On va faire quelque chose de drôle avant d'y aller avec quelque chose d'un peu plus raide. As-tu vu ce qui s'est passé? En passant, j'avais une nouvelle animal, là, mais ça, je suis supposé de te laisser.
1: Ben, pas supposé, mais tu peux me les laisser si tu veux.
0: Je vais te la laisser, on la fera une autre fois. Là.
1: OK, bon.
0: Il y avait le Comic-Con de Québec le week-end dernier.
1: Oui.
0: Qu'est-ce que le Comic-Con de Québec? Ce sont les gens là qui vont arborer différents costumes de personnages.
1: Super-héros, beaucoup.
0: Super-héros,
1: Wonder
0: ouais.
1: Woman, du monde habillé Star Wars.
0: Ah, ben, Marvel, Star Wars, Ghostbusters. Moi, j'y allais souvent à l'époque faire des Larry's World là-bas, faire des Vox Pop, parce que... les gens sont extrêmement passionnés, mais tu sais, il y en avait plusieurs qui étaient introvertis à la, tu sais, qui sont des personnes introverties à la base, mais que là, c'est comme leur moment, là.
1: Okay.
0: Et des fois, tu sais, on va se le dire, il y en avait qui étaient un peu out there, là. Mais c'était super cool. Moi, j'ai jamais jugé. Faites ce que vous, tu sais, j'ai toujours dit, là, moi, vive et laissez vivre, là. Mais il y a des gens qui mettaient du temps, là, de façon, intense, là. Il y a un gars là, qui était déguisé en Jason, là. Il me l'a dit. Concocter son costume, c'est 6 mois, puis c'est plusieurs dizaines de milliers de dollars, là.
1: C'est. Ouais, OK.
0: T'sais, c'est pas un costume d'Halloween, okay. Là, que t'achètes dans un magasin.
1: Plusieurs dizaines de milliers de dollars.
0: Ouais. Oh oui.
1: Shit.
0: Il y en avait la gang de Ghostbusters, là. Il y avait la voiture. Il y avait les espèces de fusils. Il y avait les trappes. C'était plusieurs dizaines de milliers aussi, là. Eux autres, c'est une espèce de fausse escouade qui se promène là, de Comic-Con en Comic-Con. Là.
1: Ça doit être impressionnant quand même à voir, là, vu que c'est fait vraiment à gros budget, mais c'est bien fait là, dans les moindres détails.
0: Non, moi je trouve ça vraiment hot.
1: Oh, ouais.
0: Il y avait d'autres choses qui étaient plus raides un peu. Là. Les gars qui se battaient avec des habits en cotte de maille, style. Là, comme des...
1: grandeur nature.
0: Comme des chevaliers. Non, mais attends. C'était des grandeurs nature, mais là, eux autres, ils se frappaient pour vrai, là. C'est ça, la différence.
1: Est-ce qu'il y avait des vraies épées, des vraies armes?
0: Oui!
1: Ah.
0: Des épées, puis tu sais, des espèces de boules avec des pics, là.
1: Des frondes, ouais.
0: Ouais, ouais, puis ils se donnaient des coups, là. Mais tu sais, ils s'en retenaient un peu, mais pareil, là. Mais c'est parce que, tu sais, vu qu'il y avait vraiment le kit de chevalier en métal, là. Ça absorbait le choc.
1: C'était moins pire.
0: Mais tu sais, j'avais parlé avec 2-3 protagonistes, là. Puis, il y a 2 mois, je me suis fracturé la cheville. Puis, j'étais comme, ouais, là, les boys. tu sais, moi, c'était dans ma tête, là, je leur disais pas. Là, je disais, OK, c'est correct, c'est cool. Je les ai parlé, mais c'était intense, là.
1: Ouais, ben, tu sais, je veux dire, c'est un sport de combat, là.
0: C'est un sport de combat.
1: Ben, ça, ou du UFC, puis se faire casser le nez.
0: Mais
1: si c'est ta passion, go for it, là. Tu
0: comprends.
1: Tout le monde est down.
0: Mais UFC, c'est quand même plus réglementé, etc.
1: C'est vrai qu'on n'a pas
0: les
1: vu.
0: Les gars, ils arrivent avec des armures, puis ça se swing à coup de chaîne, puis tout.
1: Si je voyais ça à TV, je regarderais ça.
0: Ah, ça existe, hein?
1: Oh, ouais.
0: C'est sûr. Okay. Tout existe maintenant, là. Tu sais, moi, j'étais encore fessé, puis.

0: Tant qu'à moi, là, que, comme il est en Russie, ils ont
1: un sport, Laurent, parce qu'il y a de la technique à avoir. Ah, c'est pas tout simplement l'impact de la claque. Là.
0: C'est pas ça que je dis, mais moi, je trouve que c'est ça. On déborde, là. On déborde.
1: Hey, en Russie,
0: Russie, ils sont rendus avec UFC en équipe. Ça se bat 5 contre 5 tout en même temps. Puis, dans un temps, ils sont 2 sur 1. Puis. Tu sais, je veux dire, là, on est rendu dans la violence gratuite, là. C'est pas. C'est
1: ouais,
0: pas
1: mais man, tu dis ça, toi, qui étais un fan de lutte et les Royal Rumble et compagnie.
0: Ouais, mais c'est de la c'est
1: un
0: faux.
1: Petit peu. Ouais, c'est faux, mais c'était pas vendu comme étant faux dans les grandes années.
0: Non. C'est faux, là. On va. C'est vrai.
1: Ouais, mais le spectacle que ça donne, c'est une espèce de débandade que t'es comme. Où ça
0: ouais,
1: va
0: mais
1: venir.
0: Tout est chorégraphié, là, etc. Tu sais, je veux dire, il y a personne qui se blesse. Et, gars, je vais te donner un exemple. Pour rester dans la lutte, à l'époque, il y avait la lutte extrême. Il y en a encore, là. Puis moi, ça, je dénonce ça. Là. Moi, je suis vraiment pas là-dedans. Là. Tu sais, ils passent à travers des vitres ou des punaises. J'ai été voir un galop de lutte cet été. Ils ont terminé le combat. M'emmener, il y en a un qui rentrait à drill.
1: Il y a un peu où?
0: Au niveau du crâne, un petit peu. Là.
1: Ah, un petit peu.
0: Un petit peu. Là, moi, sérieux, ce combat-là, j'avais juste hâte que ça finisse. J'étais comme, ah, c'est assez, là. Il y avait. À un moment donné, il a fait une pause de lutte. Puis le gars, il est tombé comme la face première. C'est punaise. Puis il y a une punaise qui est restée dans la paupière pendant à peu près 5 minutes. Je veux pas voir ça, moi. T'sais, c'est pas quelque chose qui m'intéresse. Toi, Rémi,
1: ouais,
0: t'as de l'air.
1: J'étais un petit peu plus.
0: Toi, t'es un peu plus. Clair, c'est ton vrai, genre de lutte. Ouais. T'as mieux ça qu'une prise en quatre, disons. Bref, revenons au Comic-Con. C'est justement un artefact de Star Wars qui a été souillé.
1: Ah ouais? Ben, ça faisait partie de la décoration là-bas ou
0: ouais, c'était quelqu'un qui avait
1: un exposant qui avait ça.
0: Ouais, un des gars sur place qui avait R2-D2, mais tu sais c'est un R2-D2 spécial là. Tu sais c'est quoi le R2-D2? R2-D2
1: c'est l'espèce de robot poubelle. C'est
0: oui,
1: ça.
0: Ouais, bon. Ou aspirateur. Moi je trouve ouais, ça ressemble beaucoup à un aspirateur là. Tu sais, qui se promène avec ses 3 PO.
1: Ça a l'air d'une poubelle de haltroutière. Mais...
0: L'espèce de robot doré et féminé là, qui est avec tout le temps. Là.
1: Ah tous... ouais, c'est vrai. Ouais. Il gosse, lui. Je l'ai jamais aimé.
0: Voyons. Masculinité toxique. Hein? Il l'aime pas, ses 3 PO. Il est trop efféminé. Fait que là, lui, il l'appelle R2 Bling. Hein? Je vais te le montrer. Là,
1: ouais, OK. Peu, là.
0: Parce que il y a des diamants en masse dessus, là. Il a dû coûter plus cher là, que le R2-D2 normal. Là. Puis là, ce qui est arrivé, c'est qu'il y avait un jeune garçon qui brassait R2 Bling.
1: OK.
0: Fait que le propriétaire...
1: Jusque-là, je le comprends.
0: Rémi!
1: Non, c'est correct. Là.
0: Fait que le propriétaire de R2 Bling, il a dit, là, je m'excuse, là, mais arrête.
1: Ouais,
0: là,
1: fais attention. Fais attention peu, là. Ouais, les enfants brassent un peu. Pis...
0: Oh, ouais, c'est ça. Mais... Oh, t'sais, au lieu que les parents s'en occupent, c'est une affaire. Là. T'sais, quand les parents... T'sais, des fois, tu le vois ça au resto ou ailleurs, un kid qui est too much. Là. Il est trop. Là. Il exagère. Là. Il fait des choses qu'il ne devrait pas faire. Je sais pas si tu as le même réflexe que moi, là, puis si vous avez le même réflexe que moi à la maison, en voiture, peu importe. Là. Moi, je regarde toujours les parents. T'sais, comme avec un regard comme... Là, tu vas te faire de quoi? Là? J'essaie de regarder en voulant dire... Je pense qu'il exagère, là. Je pense que... Puis moi, c'est déjà arrivé, je l'ai dit, mais tu sais, souvent, c'était quelqu'un que je connaissais un peu, là. Mais tu veux pas trop non plus t'émisser dans la façon d'éduquer son enfant.
1: Ben, la question, c'est, mettons, tu le connais un petit peu, c'est que tu connais un peu l'enfant. Est-ce que t'es mieux de le dire aux parents ou de dire un peu à l'enfant, hein, t'sais, fais pas ça, fais attention un peu.
0: C'est touché. C'est quelque chose qui est...
1: C'est pas un enfant que tu connais pas, ça je comprends, mais tu sais, si tu le connais un peu...
0: C'est ça. Moi, quand je le connais pas, j'aime bien regarder les parents, là.
1: Ouais, ouais.
0: C'est avec un regard un peu incitant voulant dire là, c'est assez là. T'sais, gay. Puis je pense qu'on a tous vécu ça. Là. Mais là, les parents, le père, lui, il était fâché que son kid se soit fait réprimander d'avoir brassé R2 Bling. Fait que là, il est revenu, il a commencé à se pogner avec le propriétaire. Pas ça, il y a un bénévole qui est arrivé pour essayer de mettre fin à chicane, tu sais, crime, c'est Comic-Con, là. Il y a plein d'enfants,
1: ouais,
0: là.
1: Ouais, ouais, c'est ça.
0: Il a poussé le bénévole à terre.
1: Oh, OK, OK. Le père, ça.
0: Oui, le père. Il a blessé l'épaule et c'est pas fini. Il a sorti son paquet.
1: pas son paquet de

0: cigarette, là?
1: Non! Ses organes génitaux.
0: Ah!
1: Avec l'intention d'uriner.
0: Pas sur le bénévole.
1: Sur R2-Bling.
0: Sur R2-Bling. Ben, en tout cas, c'est pas...
1: Pas mieux, là. Mais non, sur le bénévole, ça aurait été...
0: C'est le fait que tu peux pas sortir ça là, puis...
1: Crimes, comme je dis, c'est une exposition pour kids.
0: Ben ouais.
1: Tu sais, quel exemple qu'il monte à son fils? C'est quoi cette résolution de problème-là? Il pousse un bénévole, il blesse, puis après ça, il sort, puis tu sais, lui, c'est ce qu'il voulait faire. C'est drôle, le propriétaire, il a dit... Il a fait un solide teabag. Après ça, il voulait pisser un teabag. C'est l'expression que... Ça, c'est comme quand tu poses tes testicules sur un objet, là. Ça s'appelle teabag.
0: Ça s'appelle un teabag.
1: Ouais.
0: OK, bon.
1: J'apprends... Ne faites pas ça en passant, là.
0: Ouais, c'est pas dans mes activités, vraiment.
1: Ouais, puis je le recommande pas à personne qui nous écoute, là. Hey, j'ai entendu dans Laurent les truands... Chérie, elle se réveille, là. Elle a ça dans le fond. Ouais. Hey, je te teabag! C'est Laurent les truands, il m'a dit que c'était drôle. Non. Je trouve juste que l'événement est complètement d'une absurdité totale. Là, lui, il est accusé,
0: ben,
1: là.
0: Je comprends. C'est parce que très bien, là, c'est pas... Man, tu sais pas vivre dans le monde, là, tu sais.
1: Ben, tu sais, parce que le gars, que le bénévole qui a été blessé, lui, a déposé une plainte. Là, je pense que, finalement, le gars de R2-Bling, lui, tu sais, il a comme laissé ça aller, là. Parce que, tu sais, au moins, il a pas uriné, là, sur son,
0: Son robot. Il a poussé à terre, c'est le bénévole, tu sais, il a une faiblesse à l'épaule, je sais pas quoi, puis qu'il est...
1: Non.
0: C'est
1: dingue, là.
0: Ah ouais, c'est dingue.
1: OK. Il y a quelqu'un. Salut David de Fono. On va en parler un peu justement avec Richard. Il a marqué cela prend un village pour élever un enfant. Ça ne devrait pas. Ça ne devrait pas. Ah, puis dernière chose, on va le faire vite, là. Ah, c'est parce que ça pourrait devenir un débat entre toi et moi, Rémi, mais c'est parce que je vois le temps qui avance, là. Par rapport. À la peine de mort.
0: Okay.
1: C'est pour ça que je dis que c'était un peu élevé. Puis tu sais, ça, c'est un débat. Je pense qu'on a déjà effleuré, toi et moi, parce qu'on a. Je suis pas certain qu'on a la même opinion. Moi, je suis contre ça, là. Puis je pense que toi, t'es pour.
0: Je peux pas dire je suis pour. Mais jusqu'à un certain point, oui, je pourrais être pour.
1: Okay.
0: C'est pas vrai qu'il y ait personne des crimes les plus ignobles qui se sont commis qui mérite la peine de mort là-dedans. De dire que personne mérite ça, c'est faux.
1: Ouais, je sais. Moi, je comprends, mais.
0: Il y a des crimes tellement ignobles qui se font qu'à un moment donné.
1: Je comprends ton point,
0: mais. Tu mérites pas de pouvoir avoir le plaisir de remanger un bon repas ou de.
1: Ben, c'est ça.
0: De te faire plaisir tout seul ou.
1: Ça, je comprends. Bon,
0: c'est ça mon point, mais je suis pas pour la peine de mort, pas trop, là, tu sais, je veux dire.
1: Ouais, ouais. Ben, tu sais, comme. De façon abusive, là. Je te suis entièrement, c'est juste que. Moi, je trouve que c'est comme une solution facile. Tu sais, je trouve que c'est répondre à la violence par la violence. Puis, tu sais, j'aime pas que la personne, justement, qui a fait une cruauté sans nom, je trouve qu'il s'en tire facilement. Parce que là, tu sais, il se fait comme tu veux. Alors que si il souffre de façon longue, là, tu sais, avec des conditions exécrables en prison.
0: Il y en a pas de conditions. Il y en a. Je dis pas qu'il y a pas de conditions exécrables en prison, là. Tu sais, don't get me wrong, là.
1: Il y a des prisons.
0: Mais, tu sais, contrairement à ne plus vivre, je veux dire,
1: Moi, je pense qu'il y a des prisons que c'était.
0: Tu peux pas dire, on va te mettre au trou le restant de ta vie, là.
1: Pourquoi pas?
0: Ben, ça va être inhumain faire ça. Puis tu veux pas répondre la violence par la violence. Donner une piqûre puis enlever la vie, c'est pas mal moins violent que de laisser pourrir quelqu'un au trou.
1: Parce que t'as vu l'histoire de la piqûre, là? Il y a deux semaines, il y a une femme qu'on l'a piquée 2-3 fois, puis ça fonctionnait pas.
0: Ouais, j'ai vu ça.
1: Puis mais c'est pas là que je veux aller, là. C'est que l'administration Trump, a changé d'idée. Eux autres, ils étaient supposés d'exécuter avec un peloton, là. C'est un peloton d'exécution en direct.
0: Oui, j'avais entendu parler de ça.
1: Mais là, ils ont changé d'idée, là. Parce que là, tu sais, imagine la tollée qu'ils ont soulevée. Tu sais, le gars, là, c'est un. Tu sais, on s'entend, là, il sera tué pareil en passant.
0: Trump, c'est ça, dit, c'est, il va c'est être la camp. Diffusion télé qui a changé.
1: Ouais, là, c'était comme on faisait un show de TV avec ça, là.
0: Ben non, avant les exécutions, c'était ça. T'as des exemples. Puis là, je trouve que ça, c'est plus. Ça démontre vraiment que le système contrôle par la peur. Là, c'est act right or we will kill you.
1: Ouais, puis ça, c'est. Parce que ça, c'est arrivé il y a longtemps. Là. C'est arrivé en 2009. Le gars, il était inspiré de Al-Qaïda. Il avait tué. Il avait débarqué dans une base militaire. Il avait tué 13 personnes, dont 12 militaires. Il en avait blessé 30 autres. On va quand même l'exécuter sous forme de peloton d'exécution.
0: Quand on dit peloton d'exécution, là, c'est peut-être pas écrit dans l'article, c'est des armes.
1: Oh oui.
0: Ils sont en joue, feu, bang. Puis là, oui. Des fois, il y en a juste un qui a une balle, on sait pas trop c'est qui.
1: Je sais pas. Ou, non, on pense pas que c'est une balle. C'est pas genre, ah, on sait pas c'est qui. D'après moi, c'est plusieurs balles, là.
0: Ouais, mais des fois, c'était plusieurs tireurs, mais c'était amanché de façon à ce qu'on ne sache pas qui avait la balle qui avait tué la personne, pour pas mettre le poids sur l'épaule des tireurs, tu sais, qui font juste obéir, finalement, là.
1: Ben, les proches des victimes pourront assister à l'exécution s'ils le souhaitent, là. Ils sont pas obligés, là. Mais, tu sais, ça sera plus difficile. Parce que lui, il parlait de faire un show télé avec ça, là.
0: Ouais, mais il aurait diffusé ça où? Sur CNN, tu sais?
1: Non, mais pas CNN, mais ça, je sais pas, là. Je pense qu'il voulait partir Truth TV, là.
0: Ah!
1: Puis, tu sais, je sais pas, ça aurait été comme son affaire de lancement, là, son stand de lancement. Mais c'est sérieux, c'était très malsain, tout ça.
0: Non, mais ça m'aurait étonné. J'ai jamais vraiment eu peur qu'il diffuse ça. Ça m'aurait bien étonné. Ouais, s'en mais tu Trump, il s'enligne beaucoup, puis il recule, là, sur beaucoup de choses. Je sais que ça fait une drôle d'époque, là, avec Trump à la tête de tout ça, mais on n'est pas rendu encore dans un monde où ça revient. Je pense, là, tu sais. Fait que je suis pas étonné qu'il y ait abort.
1: C'est ça qu'on souhaite.
0: The Diffusion.
1: OK. Là, on va aller à Richard. On va s'arrêter. On va écouter justement Wu-Tang avec une chanson que j'ai choisie en. Un peu conscient. Je viens de comprendre pourquoi j'ai pris ce tune-là.
0: Es-tu fâché aujourd'hui, Laurent?
1: Wu-Tang, Executioner from Shaolin. Dans la rue, puis la gang, Laurent Létouin. Gros show aujourd'hui. Rich au retour. Reste là.

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0: un cri plus apeuré.
1: Ah! Hey, hey! Qu'est-ce qui se passe?
0: Parce que juste avant de parler avec Richard, je veux vous parler que c'est la 9e édition du Manoir hanté du Moulin. Allez sur le site web, là. 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On va prendre notre temps, on va l'avoir. Parce que là, gang, vous avez le temps, là, c'est jusqu'au 30 octobre. 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Pendant une bonne heure, vous passez par toute une gamme d'émotions, là. C'est sûr que vous allez avoir peur, là. Il y a 17 univers terrifiants. Il y a 40 comédiens, Rémi, pour vous faire des sauts et autres. Des frissons garantis. Puis si jamais vous êtes plus peureux, ou pour les plus petits, parce qu'on s'entend que là, à 5-6 ans, c'est peut-être moins approprié. Il y a le parcours des petits monstres, une quête de bonbons unique en famille. Puis ça, ça se passe les deux prochains dimanches pour ce qui est du parcours des petits monstres. 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
2: Ça va super bien. As-tu vu la journée magnifique qu'on a aujourd'hui? Wow!
0: Ouais, c'est... On se reprend, là, parce qu'on avait eu deux plus frettes avec un peu de pluie au travers, mais là, c'est vrai qu'il fait vraiment beau. C'est la soirée idéale pour aller au Manoir hanté du Moulin. Là.
2: Oui, Moulin. Manoirhantedumoulin.com.
0: Ouais, c'est ça. T'as bien compris. Ah non, ça a l'air malade, ça. C'est un autre niveau de maison hantée, là.
2: Je sais pas, même les acteurs parlent qu'il y a 40 acteurs là, ouais, pour nous faire des sauts, des frissons, etc. Mais tu sais, man, ça arrive, là, tu sais, les jumpscares, là, ou n'importe quoi, en chum, des fois, on se fait des sauts, là, on se cache en arrière de la porte, puis ouais, ou whatever, là, bon, on voit ça sur Internet aussi beaucoup, là. Mais souvent, le monde, il réagisse. Tu sais, man, en tout cas, j'espère que les acteurs ont des bons réflexes, là, parce que tu sais, des fois, man...
0: Ah non, mais là, ils soigneront pas. Là, tu le sais. Non, fait que, c'est ça, il y aura pas de...
2: Ouais, tu le sais.
0: Ah, c'est ça.
2: Tu t'en vas là, puis que c'est des artistes là qui sont là par passion. Non, non, on demande aux auditeurs de respecter le décorum.
0: Ben oui.
2: Tu sais ce que je veux dire? T'arrives, là, des fois, man, que, tu sais, moi, man, que je fais réactif en maudit, puis j'ai bien trop la chaîne pour aller là. Mais celui-là, il a de l'air super, man. Je pense que je vais l'essayer avec toi, Laurent. On prend en premier, puis je vais te tuer. Tu me diras, ferme tes yeux, Richard.
0: Hey, je suis en train de regarder les vidéos, là. C'est graphique à côté, là. Tu sais, je veux dire, il y a du gros budget là. Tu sais, il y a comme, il y a des tripes, etc. T'as beaucoup de clowns épeurants avec une tonne de sang. Ils se promènent avec des masses. T'as des espèces de personnes dans les bois. Parce que, tu sais, c'est un long parcours, là. T'as des personnes. Ça dure une heure, là, à peu près, là. T'as des espèces d'hommes avec des têtes de cochons, là. Hey, je te dis, sérieux, ça a l'air d'être de l'action, ça. T'es-tu en train de regarder Rémi, toi aussi? Je vais te le montrer.
3: Ouais, vas-y. Peu,
0: sérieusement, là, ça vaut à peine. Allez, réservez vos billets. Le Manoir du Hanté.
2: Le
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0: Je sais pas ce que j'ai aujourd'hui, là. Mais non, c'est.
1: Ah oui, ça a l'air bien fait.
0: Ça a l'air vraiment bien fait. Ça, c'est le genre d'activité, lorsqu'on était ado, qu'on aurait capoté notre vie.
1: Mais adulte, il y a pas mal de groupes d'adultes qui y vont, là. C'est, le monde aime, puis moi, j'aime ça aussi, tu sais, l'horreur, puis ces ambiances-là. Je trouve ça vraiment cool.
0: Ouais, vraiment.
2: Et même des affaires comme ça, interactives, là, tu te dis, Laurent, on n'avait pas, même quand on était jeune. Même affaire que le trip des défis évasion, là, puis ouais, escape room, là. Ouais. L'affaire, même que j'aurais aimé ça. Moi, même à 12-14 ans, au lieu d'aller à l'arcade, d'aller dans les places de la même, ils sautent, toutes ces bébelles-là, mon gars. Mm. Je te reviens, moi, du patron de Charlebourg, c'est loin un peu de CGND, mais juste pour vous dire qu'il y a un gros skatepark qui vient d'être ouvert, skatepark en béton, man, qui est vraiment sur la coche. Tu sais, c'est toutes des affaires, on parlait de ça, tu sais, avec les gars, on a roulé un peu cette semaine, puis là, on était là, bon, man, hey, imagine, on avait eu ça, mon gars, 30 ans avant, là. Mais tu sais,
0: ouais, mais en même temps,
2: c'est mieux pour les jeunes. Il y a ouais, plus d'offres, il y a plus le monde. Sérieux, c'est cool, là. Mais des affaires comme ça, des chemins hantés dans le temps d'Halloween, man, c'est capoté. Il y en avait tout le temps un qui décorait plus sa maison dans le quartier que les autres.
0: C'est encore ça.
2: Des fois, il te faisait rentrer dans son garage ou il te faisait rentrer. Il y en avait des petits parcours comme ça. Moi, je me souviens, en Saint-Ville, il y avait tout le temps je me suis tremblé qu'il faisait ça. C'était super gentil. Il y avait beaucoup d'enfants qui l'aidaient aussi, là. Puis c'était une grosse famille. Puis c'était les acteurs, contrairement au manoir hanté du point.com. Lui, eux autres, c'était plus, disons, homemade, là. Mais tu voyais qu'ils mettaient de l'effort pareil. Mais sérieusement, là, pour ceux qui trippent, il y en a là qui préfèrent l'Halloween à Noël et à toutes les autres fêtes. Ils aiment ça se déguiser, puis ils aiment ça justement le gore un peu, puis le fantastique. Ben allez-y, man, déplacez-vous, c'est pour vous autres.
0: Ouais, ben je pense ici à ma conjointe. Là. Moi, ma conjointe aime mieux l'Halloween que toute fête confondue. Là. Moi, j'aime bien ça, mais je le dis, je le répète, on sort de ça, là, de l'action de grâce, là. Moi, je voudrais un Thanksgiving style américain. Là. Plus de congés, plus de temps avec la famille et les amis, plus de bonne bouffe, plus de football. Bref, je veux devenir américain le temps d'un week-end de Thanksgiving. C'est un peu ça.
2: Je deviendrais américain l'année, là, mais ça, c'est un autre débat.
0: Ah oui, monsieur veut rentrer dans le 51e état. Oh ben, oh. Colin!
2: Why not, coconut?
0: OK, allons-y. Par contre, toi, à l'époque, tu faisais déjà des vidéos, puis là, ben, ça continue, parce que j'y vais une belle transition, là. La foudre, l'expérience extrême, on est rendu déjà à 3 épisodes, là.
2: Oui, oui, oui, ça va super bien. Les commentaires du monde sont super cool. Beaucoup de, justement, nostalgiques, des vieux vidéos de Black Tabou se retrouvent dans la nouvelle mouture.
0: Oh, oui, on se retrouve là-dedans. Là.
2: Ah, oui. Ben oui, puis on voit Phil. Il a quand même fait les Quicks sont prêts, qui a fait plein d'autres vidéos comme Igloo et tout ça. Tu sais, c'est un acteur emblématique de Black Tab qui est là. Gadou qui a fait Satanic Slave aussi puis qui a fait une couple de séries. C'est le fun d'en voir les gars comment je pourrais dire, se baigner dans le trip.
1: Créer 5000 piastres, man!
0: Hey, moi, il est parfait. Hey, faut que les gens aillent voir ça, là.
2: La page Facebook de Black Tabou sur la mienne perso, il y a beaucoup de partages aussi, il y a sur Instagram aussi, mais si vous n'êtes pas abonné à la page de Black Tabou, allez-y sur Facebook, c'est gratuit, c'est le fun. Puis c'est cool parce que, tu sais, justement, on parlait souvent de la dernière semaine, on a parlé de Midza, on a parlé de Louis le Fou, on a parlé aussi de ce contenu qui est plus IRL, in real life, là, tu sais, puis... Là, c'est le fun, le monde écrit beaucoup pour nous dire, c'est le fun des histoires, tu sais, ben, pas des histoires non plus bien développées, mais je parle qu'il y a une suite, puis on sait pas où ça s'en va. T'sais, l'univers de Black Tabou, ça a tout le temps été là, tu sais, on t'amène à un port, finalement, boum, Gadou est bandé, mais c'est vraiment le fun. Surtout que, tu sais, on le fait par passion, on le fait par amour du cinéma puis de la télé, là, fait que, tu sais, on se donne, puis j'apprécie que le monde puisse relaxer un peu puis changer les idées en regardant ça. Je peux vous garantir, par exemple, que l'épisode 4 et 5 sont les meilleurs de la série. Là. Ça s'en va tout le temps en crescendo. Au début, l'épisode 1 était plus lent. On expliquait un peu les règlements du concours. Mais là, ça commence à brasser. Là. Vous avez vu dans l'épisode 3, mais watch out.
0: Non. Mais même
2: ça a donné le goût à l'équipe de recommencer, tu sais, comme je te dis que c'est une passion. Il y en a qui jouent dans des ligues de garage au hockey, il y en a qui font plein d'activités ensemble, qui font des pôles de football, qui checkent le football ensemble, tu sais, il y a plein de raisons de se réunir entre vieux chums de brosse, etc. Ben nous, c'est ça. Puis là, ça nous a donné carrément l'étincelle pour alimenter la flamme qui nous a toujours habité. Fait que là, je peux vous dire encore, toutes les scopes se passent à CJMD. On est déjà en écriture d'une prochaine série. Il n'y aura pas rapport, ce ne sera pas tout le temps une infopub pour la foule. Là. Maintenant, il faut en venir. On va retomber dans un univers encore fantastique, puis on va ramener d'autres personnages de Black Tab dans le temps. Puis on va vous servir ça. On aime bien ça, nous autres. Ça nous permet, là, comme juste pour donner une idée, tu sais, il y avait un gros marketing un peu loufoque là sur le fait que c'était une vraie télé-réalité, mais en réalité, vous vous rendez compte que c'était un peu un clickbait, mais c'était un peu un prank. On a tourné tout ça, finalement, en une fin de semaine, puis ça nous a montré qu'on avait encore quand même les attitudes pour, puis que c'est pas... Moi, je pourrais dire, la préparation qui est longue, c'est d'écrire les scénarios, pratiquer avec les acteurs, trouver les costumes, trouver tout ça, mais une fois que c'est fait, soit en une journée, puis après ça, ben là, je compterai pas de mentir, le montage, ça a pris quasiment 3 semaines, 1 mois, là. C'est ça qui est plus long, là, tu sais, aller chercher les petits effets sonores, les bonnes transitions, etc., la correction de couleur, le talonnage, le son, tout ça. Mais sauf que là, on s'est dit, man, c'est trop fort. On se réunit une fois par semaine. Là, les gars partent à la chasse ou sont partis ou whatever. Ça va être plus, disons, quand les premières neiges vont arriver, on va rentrer en tournage. Puis nous, notre but, ça serait d'en faire 4 par année, une par saison. Donc là, on en ferait une hiver, on en ferait une au printemps puis une à l'été. Puis on essaierait de continuer comme ça le plus possible, là, tant que la santé est là, puis que le temps est là, surtout, parce que c'est trop le fun, finalement. Tu sais, on sent, tu sais, je dirais pas que c'est pas, c'est que les bons commentaires, les partages, puis le nombre de clics, c'est comme un peu la paye, mais on, comment je pourrais dire...
0: Se retrouver en chum, là, oui, prendre oui, du temps oui, ensemble, c'est ça le véritable cadeau dans tout ça, je pense, un peu.
2: Oui, puis je pense que les 4 ou les 5, 6, 7, quand on se réunit, ce moment-là, il est comme priceless. Le temps s'arrête. On rit ensemble, on se fait de la bonne bouffe. Autant que je compare ça à du monde qui, carrément, qui font des pôles de hockey, des pôles de football, ou qui font d'autres activités, man. Enfin, c'est pas du sport, OK? Ça serait bien mieux qu'on aille jouer au basket pour notre santé. Mais ça reste que pour la santé mentale, ben, je trouve que c'est cool. C'est vraiment le fun de pouvoir partir avec une idée qui est carrément abstraite, la mettre sur papier, puis ensuite la concrétiser. Fait que c'est ça, c'est bien cool. Fait qu'allez voir ça. Dis pas vrai, bon, elle va sortir sur YouTube aussi dans un bloc complètement, parce que si tu enlèves les transitions à suivre, puis les génériques d'ouverture et de fermeture, ben ça fait un court-métrage d'à peu près 15 minutes. Fait que ça va être disponible aussi sur les différents moyens de visionnement, là, YouTube, Facebook, Instagram, etc. Pour l'instant, allez sur Facebook, parce qu'il y a d'autres nouveautés pour Black Tab aussi qui s'en viennent.
0: Très cool.
2: Ben c'est ça.
1: On peut-tu parler plus du défi en précision? Parce que la dernière fois, tu voulais pas dire c'était quoi l'épreuve?
2: L'épreuve, c'est que les deux babayes, qui sont Gadou et Phil, ont signé le contrat. Donc, quasiment signé avec le démon. Mais en tout cas, ce que je veux dire, c'est qu'ils n'ont pas le droit pendant 5 jours de boire ni de manger. La seule chose qu'ils ont le droit de consommer, ben, de boire, finalement, c'est 2 canettes de boissons énergisantes, la faute de risque. Puis, sont suivis par une équipe médicale pour être sûr que, justement, ça ne dérape pas. Pour être sûr aussi qu'ils ne trichent pas.
0: Ouais, le médecin neurologue, en passant, il y a quelque chose. Là.
2: Oui, c'est ça, il y a de quoi qui se passe dans l'épisode d'hier, qui est sorti hier. Ben c'est ça, en réalité, c'était ça. L'idée de base, c'était ça, c'est, voyons, un peu à la Super Size Me, je sais pas si vous vous souvenez, il y a à peu près une centaine d'années, un des premiers documentaires, je pense que c'est sur Netflix.
0: Ouais, ben le gars qui disait qu'il dans le fond qu'il mangeait, qu'il prenait aussi juste du McDo pendant un mois. Puis tu sais, là, mais je sais pas si tu savais, mais ça... Après ça, on en a appris sur ce documentaire-là qu'il n'avait pas dit toute la vérité. Là. Parce que le gars, il disait qu'il était dépressif à force de manger ça, puis il avait pris du poids, etc.
2: Il vendait plus.
0: Ouais, il y avait une couple d'affaires de même. Là. Mais tu sais, c'est sûr, c'est pas bon, là, manger la restauration rapide, peu importe le resto là, pendant un mois. Là, cool. L'excès, c'est de l'excès. Là. Mais c'est pas ça, c'est qu'on avait appris qu'il y avait des problèmes de consommation d'alcool également et autres au même moment. Fait que, tu sais, c'est sûr que je pense pas que l'alcool, ça aide au niveau de la santé mentale, là, tu sais.
2: Tu planches une dose au Milwaukee, puis 2 trios Big Mac à tous les jours, ça se peut que, ça se peut que ton quotidien dépressif, c'est sûr. Amen. Mais en tout cas, c'est ça la prémisse un peu de la série La foule de l'expérience extrême.
0: Puis là, on voit qu'il y a... Là, allez regarder ça, vous allez voir, là, il y en a un des candidats qui est plus faible que l'autre. Là. Ouais, c'est ça. Il y en a un. Et en tout cas, on le watch. J'allume Max, bien sûr.
2: Qui est à l'écoute aujourd'hui. Puis comme ça aussi. Ah, c'est donc bien cool. Ouais, c'est ça. Puis là, j'ai eu plein de nouveautés. Man. J'ai eu la chance. On veut call-in que ça a été le fun cet été. J'ai travaillé avec 2 jeunes artistes, mon gars. Mais là, on parlait de vidéo, là, on parlait de musique. J'ai eu la chance de collaborer avec West Broom, man. West Broom, je sais pas si vous connaissez ton pote West Broom. Il est sur l'étiquette de Rico Rich. Ça fait un méchant bail quand même. Puis de la musique, malgré son jeune âge, il doit être dans la jeune trentaine. Je sais même pas s'il a 30 ans encore. Puis on avait déjà fait des shows avec lui, soit dans des festivals qu'on avait été bookés par hasard, ou ensuite, quand on avait joué à l'ancienne Lorette, c'est un gars qui vient de là, il avait fait notre première partie aussi. C'est un gars que je trouve hyper talentueux, surtout au niveau des flows et des textes. Chouette TB aussi. Sérieux, il est tout le temps avant-gardiste, je trouve, Westbrook. Puis j'aime beaucoup sa voix, la manière qu'il joue avec Simo. Puis il m'a approché, il m'a dit « Hey man, ça serait pas pire, tu connais-tu Khalib? » Khalib, je l'entends parler par les gens terribles, tu sais, Khalib est fort sur les réseaux sociaux, TikTok, etc. Il fait du rap carrément irrévérencieux, c'est comme du genre de Black Tabou en 2026. Il fait souvent comparé à ça parce que, tu sais, il y a des... C'est quand même assez grivois, là. Il fait pas que ça. Okay. Il est rendu... c'est un gars de Saint-Denis, Khalib, un jeune aussi, man. Il doit être dans mi-vingtaine. Ce qui est le fun de ça, man, c'est que moi, je n'avais entendu parler, ben, tu sais, je connaissais Westbrook, je connaissais Khalib aussi de nombre, réputation. J'ai commencé à écouter leurs affaires, man, puis je suis rendu accro, mon plus, c'est hot. Le fait de collaborer avec eux, j'ai comme parcouru leur discographie, man, puis j'apprécie vraiment énormément. Mais ce qui a été le fun, ça a été de se rencontrer, puis de passer des journées ensemble, du temps ensemble, tourner des petits reels, puis le clash des générations, c'est cool. T'sais, tu vois, quand du bon monde, ça l'aise 20 ans, 30 ans, ou 50 dans mon cas, on a trouvé vraiment un beau terrain d'entente. On a eu du sport une après-midi de temps, sont passés les sites. C'était une belle journée de fin de l'été. On s'est fait un barbecue, on a changé ensemble, on a tourné ensemble. Puis on est vraiment contents d'écouter le master aussi ensemble. Puis on est vraiment contents de ce que ça donne. Fait que c'est hot, des collaborations comme ça. D'être encore, supposons, actuel pour certains jeunes rappers, je trouve ça cool. Pour eux, c'était vraiment le fun, parce qu'eux m'écoutaient plus jeune. Ils disaient, voyons, c'est donc bien le fun d'avoir Rich de Black Tab sur une de nos chansons. Puis moi, imagine, tu sais, c'est encore plus de fleurs pour moi de me faire dépoussiérer un peu, puis me faire rentrer dans le boot pour faire de quoi qui est plus, disons, actuel. J'ai vraiment capoté. Pour moi, ça a été un bel accomplissement, puis un... Comme un peu si, même si ça vient d'eux autres, c'est leur projet à eux, pour moi, ça a été comme un genre de remerciement un peu de tout ce que j'avais fait dans le yo. C'est comme si genre c'était plus éphémère. C'est comme si genre, ah ben Kim, finalement, le vieux pop, on aimerait ça encore en faire avec lui. Il faut pas mettre toutes les générations dans le même panier puis faire de l'âgisme, on en parle souvent. Il y a des jeunes. Ces jeunes-là, moi, que j'apprends à connaître encore, que j'ai encore des belles conversations avec eux, on s'écrit souvent, puis on s'envoie des memes, puis on s'envoie des jokes, tout ça. Puis j'ai découvert deux personnes super intelligentes. Puis tu pourrais t'arrêter à Westbrook, tu sais, il a sa compagnie Westora, il développe aussi, il développe plein d'affaires, il vend des accessoires quand même assez de luxe, comme des lunettes fumées, du linge, mais surtout des montres, des accessoires comme des montres, des lunettes fumées haut de gamme. Vous pouvez checker ça, où elle sera. Il développe ça, fait que c'est le fun de parler aussi de business avec lui. Puis Khalib, si tu vas sur Khalib YouTube ou bien sur Spotify ou n'importe quoi, tu vas tomber sur ses plus grosses, tu sais, ses chansons les plus streamées. C'est vraiment, ouf, là, c'est rough. Mais si tu épluches un peu son catalogue, tu vas voir qu'il y a des affaires en plus différentes. Il n'est pas tout le temps dans la même gamme, tu sais, il n'est pas tout le temps dans le même lexique. Puis, mais c'est que le gars, il est les deux gars sont super brillants. Ils ont des références. C'est pas vrai que les jeunes connaissent juste Lil Durk.
0: Non, c'est ça. Ben, les différents Lil, là, tu sais.
2: Ben, je parlais de rap avec eux. Ils connaissaient EPMD, ben oui. Ils connaissaient les premiers albums de Nas, ils connaissaient tout ce que Wu-Tang avait fait. T'sais, c'est pas. Je pense que pour être bon, faut que tu reconnaisses aussi. Hein, faut que tu connaisses c'est quoi qui est venu avant. Puis, non, sérieusement, là, je trouve vraiment ces deux-là. Je suis sûr qu'il y a beaucoup, beaucoup d'auditeurs qui connaissent, moi, la boucherie, le Khalib, tu sais, qui est justement un genre de rappeur irrévérencieux qui est assez vulgaire dans certaines de ses lyrics, mais tu sais, il y a beaucoup de jeunes qui apprécient, puis qu'à chaque fois qu'il y a une nouvelle tune, ils sortent, ils l'écoutent. Fait que, pour moi, c'est carrément un honneur, man, d'être là avec ces deux jeunes-là. La tune, sérieusement, je l'apprécie. Là. Je l'écoute en boucle depuis qu'il est sorti, puis je suis bien content du résultat.
0: Très cool, très cool. Parlant de pionniers dans le monde du hip-hop québécois, parlons un peu de Fono. On a reçu David il n'y a pas longtemps. On sait qu'il est à l'écoute, on le salue. C'est très cool, là, c'est une très belle collaboration. Là, puis lui aussi, il essaie de redonner au suivant. Justement, vraiment. C'était drôle. Rémi, lui, ce qui l'a marqué vraiment lors de notre entretien, c'est qu'il avait parlé qu'il avait redonné comme à la jeune génération étant Choudi puis la gang de Limoilou Stars.
1: Ouais, on parle de Limoilou Stars, ouais, eux autres, c'est comme la nouvelle génération. Là.
0: C'est ça. Alors que, tu sais, pour plusieurs, ce sont les pionniers. C'est comme les vieux, entre guillemets, là, du rap à Québec. Mais très cool, là, tout ce qui se passe avec Fono aussi, avec David.
2: Ah oui, man. Puis DMD, ça en est une encyclopédie du rap, du hip-hop, de la culture. De la culture pop en général, mais surtout du hip-hop et du rap. Tu sais. Lui, il répond à toutes les questions. 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
0: 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Tabarouette.
2: 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Il y a pas mal de tous les albums qui sont sortis finalement dans Rap Keb.
0: Bien sûr, Black Tabou. Je vois le vinyle de Black Tabou au nom du père des Duvis là, qui m'apparaît d'en face. Mais t'as plein de Rap Keb, t'as du rap américain, t'as d'autres genres là, musicaux. Il y a tout là, un peu là-bas. Là.
2: Oui. Alors, sérieux, allez-y. 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
0: Excellent.
1: 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Yes.
0: Longue vie. That's right. Nouveau bébé chien, mon Richard. Tu m'as envoyé une photo encore. Il est bien trop cute, là. Il va falloir qu'il gambader un peu avec le mien, là. Il va falloir qu'il aille se promener Kobe.
2: Oui, man. Le prochain coup qu'on se voit, c'est sûr qu'on fait de la socialisation canine. Oui, man. Mais tu sais, beaucoup de mes chums, ils me disaient, bon, tu sais, j'hésitais. Hein, vous le savez, toute mon histoire, mon amour pour les chiens. Je n'ai pas eu de l'été. J'attendais de trouver le bon match. C'était le bon rescue encore. J'aime bien ça parce qu'ils sont souvent propres. sont souvent éduqués. Puis tu donnes une vie à un autre chien, mais là, j'avais pas le choix. C'est des amis à moi qui ont eu une portée pas loin de chez nous. On dirait que tout était pauvre. Je me cherchais un genre de tempérament, de race que j'aurais aimé. Je checkais pour justement une race qui est un peu plus grosse patate, parce que je m'en viens vieux aussi. Je peux plus faire de je cours pas de marathon, là, on s'entend. Vous me connaissez, mais j'aime marcher.
0: Sur une race qui te ressemblait. Grosse patate. Oui, c'est un mot d'amour. C'est un mot d'amour.
2: Oui, exactement. Fait que là, je suis rendu avec une petite puce que j'ai appelée Mido, mais comme Mello Soprano, la fille à Tony Soprano, c'est vrai que je suis un gros fan. Fait que la petite Mello est à la maison depuis maintenant une semaine. Je vais être franc avec vous. Je me souviens plus c'était quoi. J'ai déjà eu des bébés chiens, mais calvaire. La première nuit, man, je capote. Mon gars, les dégâts. Là, j'essaye. C'est la première fois que j'ai mis sur un chien avec une cage. La plupart de mes amis ou d'autres éleveurs ou d'autres connaisseurs puis spécialistes en éducation canine m'ont conseillé. La cage, c'est pas une punition, c'est pas un...
0: Non, c'est ça. Faut pas que le chien le voit comme une punition. Ouais, c'est ça.
2: Exactement. Puis c'est tellement plus facile pour l'apprentissage de la propreté, etc. Je vous parle, je la regarde la petite, là, elle fait sa sieste. C'est le fun, c'est beau, c'est cute. Mais là, je sais qu'après la sieste, après la le calme, avant la tempête, c'est comme un bébé, justement. Elle vient comme en mode zoomise, là. Elle va siester. Après ça, mon homme, ça va être d'un pantoufle, d'un lacet. Il n'y a rien qui arrange pas. Je veux pas décourager le monde. C'est le fun. C'est vraiment, mais c'est bon acte. Tu sais, je me lève, je me couche à 8-9h le soir. Moi, je suis un ouais. couteau, à moins qu'il y ait du football tard. Là. Puis, à 11h, je l'entends. Bon, tu sais, je veux aussi tout donner. J'ai pas adopté un chien non plus pour l'élever à moitié. Et je donne toutes les chances. Mais à chaque fois, je l'entends chigner. Faut que je descende en bas. Bon, puis là, tu sais, je sors ça dehors. Un pipi, caca, etc.
0: Je comprends, Richard, mais tu sais. C'est sûr, ça dépend des races de chiens.
2: Ouais.
0: Mais souvent, même la grande majorité du temps, les chiens s'adaptent à nos heures de sommeil. Là.
2: Fait
0: que,
2: oui.
0: Moi, je vais prendre un exemple sur le mien. Le mien était de même un peu au début. Là, t'es énervé. Il gruge encore, là, mais justement, je donne des objets à gruger là, pour qu'il ne gruge pas les affaires qu'il ne faut pas. Là. Puis tu sais, des zoomies, quand on parle de zoomies, ça, c'est comme une phase surexcitée du chien, là. Des fois, ça dure rarement longtemps. Là. Moi, c'est lorsqu'il rentre de dehors. Là. Il y a toujours cette petite phase-là là, qui court de gauche à droite dans le divan là, à une vitesse fulgurante, sans arrêt, là, pendant
1: si
0: deux minutes.
1: Comme s'il n'avait jamais vu la maison. Là,
0: ah, puis c'est comme si... Là,
1: première exploration.
0: Il faut vraiment qu'il se démène le plus possible. Là. Puis là, il est là, puis il boxe.
2: Voulait brûler, ouais. Il voulait brûler tout le restant d'énergie qu'il a pour après manger puis se coucher. C'est comme si... Comme sur les autres, là, il y avait son meter de batterie, là, combien de fioul qui reste, là. Là, c'est comme s'il fallait qu'il. Mais moi, c'est quand qu'elle se réveille. Parce que là, après, moi, je vais l'amener dehors, là. Je vais aller faire des travaux, je vais aller ramasser les feuilles puis tout ça. Là, elle va rester 2-3 heures avec moi dehors, puis elle va se brûler. Fait qu'après, c'est tout le temps le même cycle qui commence. C'est qu'en réalité, c'est qu'elle bouffe. Après ça, pour éviter les torsions d'estomac, puis c'est un petit chien, puis ça va être une grande race, c'est un croisé, moi, j'ai pas dit encore, là, croisé Saint-Bernard et berger allemand. Fait que ça va être huge.
0: Ça va grossir. Là, c'est cute, là, ce petit. Ouais, ça va être ça, gros en tabarouette. Là.
2: Ouais, ça va devenir énorme. Ça peut topper à peu près à 160 livres. Là. J'ai vu la première portée, mais j'ai un de mes amis qui a eu la portée de l'année passée. C'est vraiment des belles bêtes. Là. C'est quelque chose, c'est racé, puis c'est gros, c'est un bétail. Là. Mais tu sais, c'est que là, pour l'instant, là, une petite vessie. Tu sais, puis il faut que tu apprennes les codes. Oui, tu as 100% raison, Laurent, j'ai vu une amélioration là significative dans les derniers jours. Le fait que là, je disais, wow, là, tu sais, je me ferais pas donner par une boule de poil de 5 livres. Tu sais, OK, là, j'ai arrêté. Vous ne trouverez pas cruel, là, c'est des trucs vraiment d'éleveur. C'est que l'eau, j'enlève l'eau disponible, là, c'est pas un bar ouvert. Là. L'eau, à partir de 6 heures le soir, là, ça se promène dans la maison, il n'y a plus de bol d'eau. Elle ne mourra pas de déshydratation, ça ne boit pas de 6 à 8. Catch. Fait que là, j'aide déjà, puis non, mais le matin, c'est bord ouvert, là, elle cale son bol au complet, puis on va dehors, puis tant mieux, là, elle manque pas d'eau. Là. C'est juste que je la nourris plus tard non plus le soir. Comme avant, j'avais le réflexe, je me disais, hey man, je vais la nourrir pendant le spot 6 à 8 heures le soir. Comme ça, elle va dormir pendant, elle ne chialera pas. Mais non, mais c'est qu'elle, ça y pousse dans le ventre, elle digère. Fait que c'est normal qu'à minuit, elle veuille sortir pour faire de quoi. Fait que là, c'est vraiment important, que ce soit un chien âgé ou c'est la routine qui réconforte.
0: C'est ça, Exactement.
2: C'est réglé comme un horloge. Si tu mets les repas toujours les à habitudes. Même heure. Puis la sieste à même heure, puis la marche à même heure. C'est pas évident pour tout le monde, mais depuis que justement, comme tu as dit, Laurent, je suis ton conseil, je la moule à mon horaire et ça va bien mieux. Comme là, cette nuit, je me suis peut-être levé trois fois au lieu de six, parce que là, je suis pas moi, je suis pas comment je pourrais dire, à chaque fois que je l'entendais son vieux dans sa cage, c'est là, oh mon Dieu, elle va pisser. Mais non, man. Et dans ses affaires, elle fait juste survirer ou elle miaule un peu parce que pas qu'elle miaule.
0: Elle veut de l'attention un peu, là.
2: Nuit, elle veut de l'attention. Ouais. Mais attends, là, je suis capable de décorder aussi ces genres de cris. T'sais. C'est quand elle en dit, puis c'est quand elle veut juste voir si je suis encore dans la maison. Puis regarde, là, sérieusement, là, je me surprends là, que je peux dormir. Parce que là, la première nuit, j'étais là, man, qu'est-ce que j'ai fait? J'ai pas pensé de retourner, là, mais j'étais là, aïe, ça va-tu être dans même pendant un mois, man? Je capotais, là, c'était une nuit blanche, quasiment. Là. Chaque fois que j'avais été dans la cage, elle hurlait, elle venait d'un enclos extérieur avec ses frères et sœurs. C'est normal que tu allais dans une cage. C'est la première fois qu'elle voyait un plancher puis un plafond de sa vie. Là, elle était dans la nature là, pendant deux mois.
0: C'est ça. Moi aussi, c'était un peu la même affaire, mais hey! moi, c'est ça. Puis nous autres, il a dormi, je dis bien, il a dormi, je le mets au passé, parce que pendant un an dans sa cage. Mais à un certain moment, tu sais, une fois, tu dis, mon gars, on va le laisser venir une fois dans le lit. Oh, peut-être une deuxième fois, puis tu y prends goût. Puis là, ça finit que, moi, Kobe, il est là tout le temps. À part si, tu sais, des fois, ça peut arriver, là, que, quand il se contient pas, là, regarde, là, c'est pas une valeur, là. Mais le trois quarts du temps, j'ai une boule de poêle qui me pousse dans le dos pendant que je dors, là.
2: Oui, mais tu sais, t'aimes ça, pis c'est ça. Bon. Mais ce que je veux dire, c'est qu'il est rendu propre, Kobe, là.
0: Oui.
2: Tu sais, tu te ramasseras pas, t'en virer de bord, pis te rouler dans la piste de chien, là.
0: Non, c'est ça.
2: Moi, c'est pas trop tôt. Non. Moi, je veux vraiment qu'elle soit propre, pis que si, quand je l'amène chez des amis, pis n'importe quoi, qu'elle soit propre aussi dans toutes les maisons qu'elle va visiter, tu sais. C'est ça le but, là. Les premiers temps, c'est d'être vraiment strict, pis justement, la première chute qui a braillé une nuit, j'étais là, bon. Mais je suis la cage, puis j'apprends dans mes bras que je pense qu'il va arriver. Je vais en mettre dans la cage. 5 minutes après, man, j'ai le dos tourné, elle commence à me
0: rouler. Parce qu'elle, elle va l'habituer à
2: ben
0: ça.
2: Oui, fait que c'est toujours de faire attention quand c'est un réel besoin ou c'est juste l'attention. C'est pas les négliger, là, de les laisser là-dedans. Au contraire, c'est de faire, tu sais, c'est un chien que je vais garder toute sa vie, puis tout, tu sais, elle va toujours être avec moi. Fait que c'est là le temps, là, de bien la casser, mais tu sais. Ah, elle est adorable, man. Je regrette rien, c'est sûr. Puis, tu sais, de voir l'évolution, puis de voir que, à chaque jour, mais là, tu sais, là, c'est les dents qui poussent constamment. Donc, elle, là, cette semaine, un calorifère, là, elle s'essaye là-dessus, là. Je suis là, voyons, c'est pas ta gueule, tu sais. Les souliers, c'est tel que, tu sais, elle est grosse, là. Elle est grosse comme, man, elle est toute petite, là. Elle doit avoir à peu près 10 pouces de long, 12 pouces. Fait que, tu sais, elle se promène avec, moi, je chausse des 12, là. Elle lève mes running, là, à part avec une paire de running, là, elle les met dans sa cage, un après l'autre. C'est gros comme elle. Là, mon soulier, c'est drôle de voir. Elle, ça prend toute son énergie. Elle va me piquer mes souliers, puis elle les met dans le fond de sa cage. Ça, c'est drôle, terrible. Mais tu sais, vraiment dans le. Elle aime les odeurs, puis elle aime mastiquer. Fait que, man, c'est ça. Fait que j'ai acheté plein de gogos, des petits bâtons, justement, pour
0: On achète-tu des affaires, mais en tout cas. On est heureux, tu sais. On est heureux de les voir heureux, là. Puis eux autres, on est le centre de leur univers, là. Fait que, tu sais, il n'y a rien. Eux autres, ils vont toujours avoir un amour inconditionnel, là, pour toi, là. Peu importe, là. Fait que, il n'y a rien de. Il n'y a pas meilleure satisfaction, on va le dire de même. Hey, Richard, faut qu'on se laisse. Oui. Je te remercie bien gros. Puis on continue de suivre, bien sûr. La foudre, l'expérience extrême sur Black Tabou, la page Facebook de Black Tabou. Puis là, on va écouter la chanson, justement, ta collabo avec Wes Broom et Khalid.
2: Hey, je vous remercie donc bien, les boys. On s'en reparle la semaine prochaine. Puis je vous souhaite une belle fin de journée parce que tabarnache, il fait beau dehors. Profitez-en. Après le show de Laurent, on sort tous dehors. Mais on écoute CGMD. Dans nos écouteurs, toujours. Hey, bonne journée, les boys, je vous aime.
0: Yes,
2: merci aux auditeurs, on s'en parle la semaine prochaine.
0: Yes, bon week-end, mon chum.
2: Ciao.
0: Wes Broom, Calib, Rich, TV Plasma Remix, reste là, Larry Psaga.
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7: Oh, que oui! De parler avec le chum Will, vous le savez, quand on veut entendre parler de football, le premier début, c'est Will et sa gang qu'il faut écouter. Premier début, le meilleur balado en français, s'il vous plaît, NFL, les Canadiens de football, football collégial, américain, comme québécois, même chose pour le football scolaire, etc., etc. C'est là que ça se passe. Juste avant de parler avec Will, justement, on va parler toujours de sport. Faut pas oublier, demain, gang, on remplit ça, le centre Vidéotron, les remparts de Québec, qui accueille les Olympiques. Ça se passe au Centre Vidéotron. Allez acheter vos billets sur Ticketmaster. C'est très simple. Puis en plus, vous avez droit à un spectacle gratuit suite au match. Mike Demero qui sera là. Les remparts qui vont très bien. On va en parler un peu justement avec Will. Salut Will, comment tu vas?
8: Hey, salut les boys. Ça va très bien. Belle journée. Ouais. En plus de ça, match de foot ce soir.
7: Yep.
8: À l'aube d'un gros week-end sportif. Petite virée à Cleveland pour voir la visite annuelle de T. Ravens contre mes Browns. On va s'en reparler plus tard, mon Larry.
7: Effectivement.
8: Mais ouais, ça va. Man, content de vous parler.
7: Ouais, puis là, les remparts, comme je disais, là, c'est écoute, sont partis en trombe. Hein?
8: Ben oui.
7: Mais on avait déjà parlé un peu. C'est par cycle au niveau junior majeur. Fait que lorsqu'ils avaient gagné la Coupe Mémoriale, après ça, ils ont eu un petit passage à vide. Mais là, ils sont vraiment. Ils sont dans le crush, là. Puis, tu sais, demain, on attend une belle grosse foule. Allez les encourager en grand nombre, mais il y a des joueurs, là, qui sont complètement... sont juste trop forts, là. Il y a certains joueurs que... Écoute, James Skentlebury, j'espère que je le prononce bien. J'ai toujours de la misère avec son nom de famille, là, mais il est-tu fort, lui?
8: Ça a de la pogne, en plus, comme nom, là, tu sais. J'entends Ray the Sport, là, annoncer son but à la radio, là. James Skentlebury. Il me semble que ça se prononce bien. Ouais. Ils sont excitants, les remparts, à voir jouer. 7 victoires, une seule défaite en 8 matchs. Déjà 40 buts pour. En seulement 8 matchs, fait qu'on marque des buts. C'est dimanche dernier la visite des Sacks au Centre Vidéotron, festival offensif de 7-6 au total. Skentlebury avait récolté 6 points, Maddox Dagenais un tour du chapeau.
7: Ouais.
8: Fait que c'est une équipe excitante, puis j'ai jasé la semaine dernière au golf, je l'ai croisé avant son départ, à l'assistant DG Marc Chamard qui accompagne Simon Gagné, puis là je dis « Ah, crime, bon début de saison, tu sais, êtes-vous content, ça a l'air d'être un bon show les remparts cette année? » Il dit « Oui, assurément, tu sais, on veut créer un buzz, mais on est pas satisfait. On pense vraiment qu'on a une des meilleures équipes du circuit. Fait que, tu sais, les attentes sont grandes avec les remparts cette année. Fait que je pense qu'on va avoir un bon show au Centre Vidéotron. Il est un peu déçu également du fait qu'il y avait eu comme 12 000 personnes pour le match d'ouverture. Il visait plus un 13 en montant. Fait que peut-être qu'au fil de la saison, en parlant, nous, notre job, tu sais, dans les médias, Larry, avec une équipe excitante, peut-être qu'il y a plus de gens qui vont se joindre au match des remparts parce que je pense qu'on va avoir un bon show cette année avec cette petite équipe-là.
7: Ah oh oui, oh oui. Bien, regarde, tu sais, dans l'équipe de la semaine de la Ligue de hockey junior majeur, en plus d'avoir James Skentlebury la dernière semaine, tu avais aussi le défenseur Alexandre Taillefer qui appartient aussi aux remparts, qui jouait avec les remparts. Tu sais, comme tantôt, tu parlais de Dagenais. Écoute, c'est une équipe toute étoile, là. Tu sais, ça va être du gros stock, là. C'est sûr que vous allez avoir du fun, là. Puis, tu sais, comme on dirait qu'au hockey, en général, là, parce que dans la Ligue nationale, c'est ça aussi, là. Il y a beaucoup de buts qui se marquent.
8: Fait que, ouais,
7: c'est le fun, là. Ça donne toujours plus de spectacle. Puis, comme je dis, parlant de spectacle, il y a même Mike Demero qui serait là après la partie. Le Canadien, hier, qui a perdu un autre match, justement, au pointage, mais il avait gagné la veille. Tu sais, ça se promène, là, pas mal. Le Canadien, moi, je l'ai regardé un peu sur Prime. Je vais y aller vite, là. Moi, j'adore Alain Crête, là. C'est juste que, tu sais, c'est sûr que de l'entendre, ça me remémore à l'époque qu'il était descripteur des Nordiques, là. C'est sûr, ça vient me chercher là. Mais très bon. J'ai trouvé ça, j'ai trouvé que c'était une belle diffusion là, du côté de Prime. Il n'y a pas tant de matchs, je pense, hein, de diffuser du Canadien. Le
8: Canadien, je pense, c'est 10. Ouais, les autres ont quand même un rendez-vous tous les mercredis. Là, il y a toujours du hockey à chaque semaine. Moi, j'avais été surpris par l'embauche d'Alain Crête. Je comprenais qu'eux autres voulaient comme un gars d'expérience qui est déjà connu de tous les fans de hockey au Québec, même au Canada. Là. Mais, tu sais, on a fait comme des shows de boucan, la retraite d'Alain Crête, RDS.
7: Ouais, 30 ans, puis tout.
8: Des hommages à pu finir. Puis c'est correct, il le méritait, là, Alain. C'est un grand personnage de la diffusion sportive au Québec. Là. Même chose à la radio quand il était avec Paul Arcand. Ah, oh, merci pour toutes ces années de service. T'as été incroyable. Puis bravo, bravo, bravo. Puis là, il revient deux mois après sur Prime.
7: Ouais, mais c'est souvent ça. Je sais pas si t'as remarqué. T'sais, dans le monde des médias, c'est souvent les mêmes noms qui reviennent.
8: Cas, puis là, c'est rien contre Alain Crête, là. Puis,
7: non, non, parce qu'il
8: a travaillé avec sa fille longtemps, mais.
7: C'est côté rigueur, côté professionnalisme, là. Il est difficile à battre, là.
8: Je sais, puis même ça, il disait, tu sais, haut et fort à qui veut l'entendre que. Il avait hâte de se mettre les deux pieds sur le pouf, puis il avait hâte d'avoir des soirées chez lui à pas travailler sur des matchs canadiens dans l'Ouest. Puis, hey, il l'a fait longtemps, Alain Crête, là, mes respects, puis il avait tout à fait le droit de mentionner ceci, mais c'est ça, peut-être que le chèque de Prime
7: c'est
8: quand même alléchant aussi.
7: C'est dans l'idée que Prime...
8: Je veux pas y prêter de mauvaises intentions, là. Je veux pas être un langue sale. Là. Il y en a qui se disent « Bon, regarde-moi l'autre là, qui bâche Alain Crête. » C'est vraiment pas ça. Mais je dis de façon très générale, là, c'est parce qu'on a un cas, on a un exemple avec ça, comme je prends ma retraite, les hommages, puis tu reviens deux mois après. Ça arrive souvent dans les médias, t'as raison.
7: Oh, non, c'est parce qu'on dirait que les dirigeants des différents médias, ben là, tu sais, peut-être Prime, tu sais, eux, c'est peut-être plus normal, Prime, peut-être connaissant moins le marché, encore là, je ne sais pas, tu sais, je ne connais pas les dirigeants de Prime là, par rapport au contenu médiatique québécois, là. Mais on a peur de... Tu sais, d'essayer des nouvelles personnes.
8: Donner une chance. Parce que pourtant, c'est Alain Crête, il est encore bon. Puis, tu sais, il me semble que c'est réconfortant sa voix, un peu comme Pierre Houde.
7: C'est ça, on peut
8: pas
7: dire qu'il est
8: mal. Mais il y en a d'autres très bons des descripteurs au Québec qui n'ont pas encore cette chance-là, malheureusement.
7: Ouais, je suis entièrement d'accord avec toi, mais tu sais, ça faisait du bien de l'entendre pareil hier. Là. C'est juste que, tu sais, c'était bizarre. Entendre décrire le Canadien.
8: Ouais, mais tu sais, il en a fait en masse. Pareil, des matchs RDS, là, c'est tout le temps lui qui remplaçait Pierre Houde. Ça arrivait au moins 4-5 fois par année.
7: C'est
8: là,
7: ça, mettons. Au niveau des remplacements. Puis il faisait les matchs aussi à l'époque des Sénateurs, ça se peut-tu, ça?
8: Oui, hein? Exact.
7: Baseball, je vais faire ça très, très vite. Je suis extrêmement content que ta prédiction semble se diriger dans le bon sens. Là. C'est-à-dire que les Brewers mènent 3-0.
8: Faut pas les enterrer tout de suite.
7: Non, je sais. Je veux pas les enterrer, Dodgers, là, puis je veux pas jinxer Brewers, là. Mais je suis tellement tanné de voir les Dodgers. Là,
8: ah, c'est épouvantable.
7: Là, sont à un match d'être éliminés. Puis les Brewers en série mondiale. Puis les commentateurs sont tellement, tellement du bord des Dodgers. Tu sais, sérieux, c'est évident. Là. Encore hier, là, c'était comme, disons, il y avait un point là, qui était marqué par les Brewers. Ah, oh, coup de masse. T'sais, tu le vois qu'eux autres, c'est sûr qu'eux autres, ils préfèrent un gros marché comme Los Angeles.
8: Ben oui.
7: Pis, etc. C'est pour ce qui est de la rediffusion à la télévision. Là. Mais crème, on peut-tu avoir d'autres équipes? Là? C'est assez les Dodgers. Là. Fait que, moi, je veux Brewers Race. On y va all out.
8: Ah, name it, là. Même c'est, Guardians, c'est correct. Trois belles histoires sur quatre dans le corridor présentement parce que les Brewers n'ont jamais gagné de leur histoire, sont même jamais allés en série mondiale. Là, c'est à un match de l'accomplir. Cet exploit-là, avec une victoire ce soir, il pourrait balayer les Dodgers. Sinon, les Rays sont déjà allés en série mondiale une seule fois, mais ils ne l'ont jamais gagné. Les Guardians, anciennement les Indiens de Cleveland, la dernière fois qu'on a remporté un championnat, c'était en 1948. Ça fait quand même belle lurette, hein?
7: Ouais.
8: Fait que là, il y a juste les Dodgers, deux de suite, que personne ne veut voir en finale.
7: Oui, sauf tous les fans de Los Angeles et tous les rediffuseurs.
8: Ah, pas tant que ça, ça a l'air. On avait un groupe de rêves sportifs là, à LA la fin de semaine dernière, puis le guide qui était présent, il me disait même dans les bars sportifs, tu sais, à LA, c'est un peu comme à New York, il y a énormément de monde de l'extérieur qui habite Los Angeles maintenant, mais qui viennent pas nécessairement de là, puis on prend pour les Dodgers de génération en génération dans la famille Jones qui a élu domicile toute sa vie à LA, là, mettons, là. Okay. Fait qu'il y a beaucoup de monde qui souhaite qu'ils perdent, qui sont tannés. Fait que même des résidents de Los Angeles.
7: Ah, ça me surprend quand même. Otani aussi qui cherche. Hein? On parlait carrément de Benji Otani. Hein? Ouais, il doit avoir de quoi. Parce que c'est impossible que ce gars-là ait de la misère à ce point-là au bâton. En passant juste.
8: Forcé d'admettre qu'ils en ont joué de la balle là, pas mal, eux autres, depuis 3 ans. Il y a beaucoup de monde à Toronto qui se servait de cette excuse-là pour expliquer un peu la mauvaise saison de Vlad. Parce que l'an dernier, ça a été une longue saison. On s'est rendu jusqu'au bout. Saison morte plus courte. Moins de temps de se reprendre et tout ça. S'entraîner. T'sais, les Dodgers, ça fait 3 ans de suite que ça arrive. Là. Fait que, non, l'argument s'applique à eux autres aussi. Là.
7: T'as tout à fait raison. À moins qu'ils aient parié contre l'autre équipe. Ah! Ah, ça, c'était méchant langue, ça suis-je. OK, allons-y.
8: C'est son traducteur qui faisait ça.
7: Ouais, c'est ça.
8: Après, il dit pas de mauvaises intentions à Shoei, là.
7: Je sais pas combien de
8: temps. On dirait que le monde, quand il parle, il comprend pas ce qu'il dit, là. Lui, il fait juste sourire tout le temps, là. Il a l'air dans sa bulle pas mal, hein.
7: Je sais pas combien de temps qu'il a poigné son traducteur, mais c'est sûr que lui, il a eu un bon montant, là, pour être le bouc émissaire dans cette histoire-là. Allons-y avec le football. Alors, on va commencer plus proche de chez nous, même dans notre cours. On salue, bien sûr, qui sont partenaires également avec nous, le Rouge et Or, qui reçoit McGill dimanche 13h. Allez remplir ça, ce stade-là. Là. Mm-hmm. Ça va être un très bon match. McGill, cette année, avec le corps arrière, il y a de drapeaux. Là. On est en business. Là. C'est plus les Redbirds, j'allais dire les Redmen. Faut plus que je dise ça.
8: Faut
7: que je fasse attention.
8: Faire crucifier, là.
7: les oiseaux rouges, ce ne sont plus les oiseaux rouges de l'époque. Là. C'est plus une proie facile. Là. Faire
8: non, journées. Non. Puis c'est le dernier match déjà du Rouge et Or en saison régulière au Stade TELUS. Hein. C'est une courte saison, football universitaire et le football en général. Fait que c'est le seul match même présenté un dimanche cette année, 13h contre McGill, qui est présentement au deuxième rang avec 4 victoires, 1 défaite. On n'a pas encore joué contre les Carabins du côté de McGill. Fait que c'est probablement dans ce match-là que la deuxième place va se jouer dans la conférence québécoise. Mais le premier match entre McGill et Laval, c'est il y a un petit peu plus d'un mois. C'était le 11 septembre à Montréal. Puis en première demi, ça avait été très serré.
7: Oui.
8: McGill, il tenait serré. On arrêtait le jeu au sol. On mettait beaucoup de pression sur le corps arrière également. Même à ce moment-là, on commençait à dire là, hey, là, Justin Thier et le Rougeard devraient commencer à penser à changer de corps arrière. C'était pas convaincant les deux premiers matchs avec Charland. Finalement, en deuxième demi, la machine du Rougeard avait quand même s'était mise en marche. Puis là, finalement, là, on avait gagné 36-13. Mais tu sais, le pointage final n'illustre pas tant que ça l'allure de la rencontre globale. Puis depuis ce temps-là, ils se sont améliorés, McGill. C'est une équipe très jeune qui s'est mise à gagner. On a dominé des équipes qu'on devait peut-être avoir des matchs un peu plus serrés. Donc, ça a le potentiel, assurément, d'être un des meilleurs matchs à Laval cette année. Là.
7: Fait que, c'est
8: un bon show dimanche.
7: Remarquez bien, comme tu dis, Victor, il a fait taire les détracteurs assez rapidement là, du côté le carrière du Rouge et Or. Mais le carrière de McGill, il est quelque chose. Il est vraiment le fun à voir aller.
8: Et surtout, je ne sais pas si tu savais, mais là, les Carabins semblent avoir perdu Pepe Gonzalez pour le reste de la saison.
7: Oh, ouais.
8: Il s'est blessé lors du dernier match contre Sherbrooke.
7: OK, c'est pour ça que c'était serré de même.
8: Oui, c'est ça, exact. T'sais, ça s'est terminé 23-17. C'est un dénommé Eston Bedoya qui l'a remplacé.
7: Okay.
8: Puis, c'est pas encore confirmé par les Carabins, mais selon les rumeurs, ça se peut que Pepe soit sur les lignes de côté, blessé pour le reste de l'année.
7: Ah, j'avais pas vu ça pantoute.
8: Tout ça pour dire que ça pourrait être une finale entre McGill et Montréal et les Laval cette année.
7: Oui, c'est sûr, ça change la donne. Puis parlant de carrière, puis carrière de Montréal, on va sauter aux Alouettes. Quand est-ce qu'on va leur poser, Alexander? Là? Parce que des fois, j'ai regardé encore la partie le week-end, lundi dernier, là, parce que c'était lundi de l'Action de grâce. Là. Il est très cocky. Il est du genre à toujours... comme parler de faire du bon vieux trash talk, c'est-à-dire comme se pogner avec les joueurs adverses. Il court beaucoup. Je veux pas souhaiter de malheur, puis je veux pas jinxer rien, fait que je vais toucher du bois, là, mais À un certain moment, on va falloir le reposer. Tu sais, c'est des matchs qui servent-tu à quelque chose? On est déjà assuré dans
8: oui,
7: le fond.
8: Ben oui, ben oui, ben oui. Mais lundi, c'est important. Là, on s'assurait de la finale de l'Est à domicile, puis surtout d'avoir une fiche immaculée à Montréal
7: à
8: cette
7: maison.
8: Année.
7: Ouais, ouais, ouais, ouais, ce qui était fait.
8: C'est quand même important. Là, il leur reste deux matchs, puis ils veulent absolument rien dire. Fait que là, c'est sûr que Davis Alexander ne jouera pas comme bien d'autres partants.
7: Parfait. Okay.
8: Mais c'est important, pareil, je pense, de donner une dernière victoire aux partisans. Puis, tu sais, il y avait. C'était même à guichet fermé, il y avait des familles, beaucoup d'enfants, vu que c'était en après-midi, long week-end de l'Action de grâce. Donc, tout était en place, tu sais, pour gagner ce dernier match-là, puis s'assurer d'une finale de l'Est à domicile en plus. Fait que là, il y a comme trois semaines qui voudront un peu rien dire pour les Alouettes. Là, c'est un peu ça le danger.
7: Ouais, des fois, d'être
8: rouillé
7: un peu. Là.
8: Pas,
7: ouais,
8: c'est ça, high, là, tu sais, après trois semaines de break. Mais... Les Alouettes, c'est une méchante belle équipe cette année. Là. On commence à parler d'NFL là, pour Davis Alexander puis Tyson Philpott, le receveur et le corps arrière. Et, ils ont vraiment là, dominé de A à Z la LCF cette année. Là.
7: Oh, oui.
8: C'est même pas
7: proche.
8: Ils ont une bonne période, non, non. Ça s'est un peu estompé.
7: C'est pas des séquences.
8: Ils ont vraiment été exact, ils ont été dominants. Là.
7: Ben,
8: ça commence à jaser.
7: Philpott, tout court, battu plein de records là, pour ce qui est du nombre de passes captées, nombre de verges captées pour un receveur canadien. Là. C'est simple, il a fracassé tous les records. Là. Puis encore lundi, 4 passes de toucher pour Alexander. Fait que, regarde, ça ne me surprendrait pas, effectivement, là, que peut-être dans une équipe de pratique ou quelque chose, là, un Philpott. Je suis moins certain pour Alexander, la NFL, tu sais... disons, est plus difficile au niveau de la grandeur là, du carrière, mais encore là, avec Kyler Murray avec les Vikings, il est petit en tabarouette. Puis,
8: non, c'est ça. Puis il a quand même un peu genre le physique similaire à Baker Mayfield. Il ressemble beaucoup là, dans sa façon de jouer, ouais. Son attitude. Oui. Tu parlais de trash talk. Là, on dirait que c'est Baker version canadienne, là, Davis Alexander. Là.
7: Clairement.
8: Mais regarde comment il y a des corps arrière pas bons dans la NFL, les deuxièmes. Là. Les équipes de la NFL sont toujours à la recherche d'un, même un troisième corps arrière qui peut faire la job le temps d'un corps sans m'emmener, t'es vraiment mal pris.
7: Non, mais t'as raison, mais regarde, là, les Eagles, ça s'est tombé tantôt, là. Jalen Hurts sera pas là. En passant, on avait commencé à en parler la semaine dernière, là, de l'écroulement des Eagles de Philadelphie cette année, là. Mais là, Hurts, là, qui a eu, je sais pas trop, un caillot de sang dans le pied, une affaire de même, là. Mais tu sais, Tanner McKee, qui s'en vient le remplacer. Oh, comme dirait si bien Conor McGregor. Who the fuck is that guy? Tanner McKee. Tabarouette. C'est
8: Tanner McKee, Sophia, Tanner McKee.
7: Oh, je m'attendais pas à ce que Will chante. Mais comme tu dis.
8: Moi non plus.
7: Ça l'en prend des bons deuxièmes. Regarde les Ravens avec Huntley. Là, ça.
8: C'est ça, gabarit, pas gabarit, je suis un peu d'accord avec toi, puis surtout, il n'y a quand même pas 22 ans là, non plus, Davis Alexander, il arrive comme à 27, 28, là, donc c'est pas mal là ou jamais, là. Mais c'est ça, t'es tout le temps à la recherche d'un carrière qui a du talent, peu importe la ligue où tu domines, tu vas peut-être avoir une chance dans la NFL.
7: OK, allons-y de nos prédictions, Will, parce que je vois que le temps avance, puis on va partir ça direct avec le match de ce soir. Très bon match. Là. Deux grosses défensives, là, les Seahawks de Seattle contre les Broncos de Denver. Les deux équipes sont à 3 victoires, 2 défaites, mais tu sais, c'est des gros matchs qui ont affronté des grosses équipes là, à leur défense. Là. Les Seahawks sont favoris par 3, mais c'est à Denver. Je suis pas certain. Will, tu y vas avec qui?
8: Ouais, c'est pas évident ce match-là, mais c'est deux équipes qui sous-performent un peu présentement. Les Seahawks, là, tu sais, depuis que Sam Darnold est revenu, c'est 5 interceptions à 3 dans ces 3 derniers matchs-là. Puis on est plus chancelant défensivement qu'on l'était l'an dernier. Ça reste les champions en titre. Les Broncos sont comme capables du meilleur comme du pire. Bo Nix, moi, j'ai jamais été vendu. Ça va être un match serré. C'est pas facile d'aller gagner à Denver, mais je vais y aller avec les Seahawks.
7: OK, tu y vas avec les Seahawks. Rémi, ouais,
4: pourquoi c'est pas facile de gagner à Denver? Puis Toutou Laurent, t'as l'air de une difficulté au fait que c'est Denver.
7: C'est parce que tu joues en hauteur. Les joueurs vont
8: en oxygène.
7: Ouais, c'est ça. Ils ont moins d'oxygène.
4: C'est vraiment pour ça.
7: Oui.
4: Question géographique.
7: Oui, c'est une question. Okay. Puis eux sont habitués, étant donné qu'ils pratiquent là, puis lorsqu'ils jouent à domicile, ils jouent là. Mais tu sais, pour d'autres clubs, les clubs visiteurs, Eux autres, c'est pas la même game. Là. Oh,
8: cool. Matthew Bergeron des Falcons avait déjà joué à Denver, puis il nous en parlait dans le podcast que c'est pas juste une fausse croyance. Là. Ça paraît des fois au quatrième quart, tu cherches ton souffle en jouant le vert, puis tu te dis, Chris, il me semble qu'on est plus en hauteur ici, pas mal. Là.
4: Fait que là, ils vont pointer les fumeurs pour lui dire, hein, vous autres, c'est encore pire. Bon, je vais y aller pour les Broncos.
7: OK. OK. Bon.
8: Ça a l'air qu'ils fument pas mal dans ce stade-là, d'ailleurs. Là, c'est comme semi-accepté là, de se fumer des 2-3 papiers. Là.
7: OK, oui.
8: Ça a l'air qu'il y a une odeur assez présente dans le stade des Broncos. Ben, perso, je suis jamais allé, là, mais il y a comme 4-5 personnes qui m'ont raconté ça. Là.
7: Ben, le Colorado a été un des premiers États à légaliser le cannabis. Là.
8: Ouais, c'est ça.
7: Puis il y en avait qui disaient que c'était pour ça que Peyton Manning s'était associé à Papa John, la pizza, je pense. Ouais. Je sais pas si c'est Papa John. Parce qu'il savait qu'il allait avoir des tripes bouffe à côté suite au match de football là, du côté de Denver. OK, moi je vais prendre les Seahawks et ma raison en est une forte simple. Certain ne jouera pas le meilleur joueur défensif des Broncos. Et ça change la donne là, quand même. Là. Fait que... Mais tu sais, ça va être un match serré pareil, là. Puis je pense pas que ça va être à haut pointage, là. Mais j'y vais avec les Seahawks et chaluger le chum Frank.
4: T'es-tu bien certain, man, de ta réponse?
7: Moi, je laisse ça.
4: Là, tu sais, c'est jeudi, il faut qu'on remette que la semaine finie.
7: J'aime qu'il essaye de s'excuser par la suite. OK, on va garder notre match. On va garder notre match pour la fin. Hey, c'est tough à suivre ça, là. OK, tabarouette, je sais pas trop où aller à part de ça. Les Chargers, c'était ça, c'est
8: un excellent. Mais non, hey, parle-moi pas des Chargers, non? Tu t'en donnes des matchs?
7: Attends un peu, ouais, mais on garde Browns.
8: Chargers, c'est la première équipe que tu me nommes, c'est Chargers.
7: Non, c'est quand je vois ça, c'est parce qu'en début d'année, on aurait dit Chargers.
8: Sacrement.
7: On aurait dit Chargers Chiefs, ça aurait été un match.
8: Je sais, mais arrive en ville, là, on est le 15 octobre 2026. C'est pas bon ce match-là en fin de semaine.
7: Je sais, j'arrive en ville. J'étais arrivé en ville en début d'année. Moi, je le savais. J'y ai jamais cru. Ça. La fille, elle déconcentre tout. C'est ça qui arrive. C'est Madison Beer.
8: Wow,
7: c'est de sa faute.
8: Un dos large, elle.
4: C'est qu'on se dédouane.
7: Hey, c'était-tu drôle? Hey, en passant, il faut raconter ça aux auditeurs et auditrices. C'était tellement drôle. Il y a un podcast américain là, d'anciens joueurs, là, Shannon Sharp et Chad Ochocinco, là, qui est très extraverti, là, qui dit des drôles de remarques. Là. Puis là, les gars disaient, tu sais, ah, d'après moi, c'est à cause de sa blonde, elle déconcentre. Puis, puis Chad Ochocinco, il dit, ouais, ça doit pas être si pire que ça. Puis il est allé voir en direct la photo. Ouais. De Madison Beer, là, avec son espèce de décolleté, puis il a comme fait wow! OK, là, je comprends, là. Il a parlé de crème dans le café, ça, c'est le bout, j'ai pas compris, là. Regarde, on va y aller dimanche soir. Cowboys de Dallas contre les Packers de Green Bay. Les Cowboys, ils ont pas le choix de gagner. Puis les Packers de Green Bay, ils ont donné une rince aux Bears le week-end dernier. Est-ce qu'on s'est replacé? Qu'est-ce que tu prends dans ce match-là? Mais les Cowboys, il faut qu'ils gagnent, là. Ils ont pas le choix, là.
8: Ouais, c'est un peu dommage de ne pas voir Micah Parsons affronter son ancienne équipe. Là, la NFL aurait peut-être pu placer ce duel-là un petit peu plus tard dans l'année, parce que lui a été échangé des Cowboys aux Packers l'an dernier. Mais ça reste quand même deux équipes très connues, voire des cotes d'écoute en masse. Les Cowboys, là, depuis leur honteuse défaite contre les Bucks, sont fait ramasser sur toutes les tribunes. Toutes les tribunes qui existent où on parle de football, les Cowboys se sont fait ramasser, dont le propriétaire qui, lors d'une chronique à une radio qu'il possède, a chié sur son équipe en plus de ça.
7: Ça va bien,
8: fait que j'ai dans l'idée que les Cowboys vont être motivés. Puis c'est bon que ce match-là ne soit pas à Dallas avec toute la pression puis l'employé qui envoie chier Dak dans les couloirs. Donc là, c'est bon que ce soit à Green Bay. Donne-moi les Cowboys dans un festival offensif.
7: OK. Je suis pas capable de faire confiance à la défense des Cowboys. Moi, je vais y aller avec les emballeurs. Là. Je vais y aller avec les Packers. Puis en plus,
8: la défensive des Packers aussi. Là,
7: ouais, je sais.
8: C'est deux pis. C'est pour ça que ça peut se finir 41-38 ce match-là.
7: Ça, t'as raison, mais Dak Prescott a tellement descendu dans mon estime. Tu sais, quand il s'est fait traiter, tu sais, parce qu'il y a un gars un employé des Cowboys qui a dit, tu sais, quand il a passé, il a dit c'était embarrassant, tu sais, une affaire de même. Puis là, c'est comme reviré. Dak Prescott, on voulait dire, hein, c'est qui a dit ça, hein, tout, là? Puis là, plus tard, il est allé voir un gars de la sécurité, puis il a snitché, il a dit, il y a un gars qui a dit que c'était embarrassant. Hey, moi, un snitch, là, c'est terminé. Fini. Let's go, Packers. Rémi, je t'ai-tu influencé dans ton vote là avec mon histoire de
4: snitch? Non, mais le pire, c'est que là, on dirait que je prends les Cowboys en pitié. J'ai l'impression que je joue par intimidation. Là, okay. Sont sur la sellette, là. Je vais.
7: Tu y vas pour les Cowboys?
4: Je vais lui donner ma prédiction aux Cowboys.
7: OK. Puis les Raiders vont-ils se replacer contre les Bills, selon toi, Will? Parce que les Raiders, là, c'était bien parti, là. Mais.
8: Ouais, mais tu sais, t'as quand même affronté back-to-back les Chiefs et les Pats à Foxborough. Drake May qui est relancé. Moi, je pense pas que. Tu sais, c'est trop, son 3-2 à la semaine 6. C'est pas désastreux, les
7: Bills. Non. Mais là, ils affrontent les Bills, là.
8: Ouais, c'est ça. Mais les Bills, ça, c'est genre, tu sais, en plus de ça, ils jouent à Los Angeles lundi. On a décidé de rester dans l'Ouest. Puis, même Josh Allen disait que. Ouais, va falloir peut-être faire un peu plus de discipline qu'on le fait à Buffalo durant la semaine, parce que les gars, ça se trip, ça se peut qu'on écarte le couvre-feu un petit peu. Oh, hein? Oh. Fait que quel genre d'équipe va se présenter sur le terrain? Puis surtout, les Bills ont laissé beaucoup d'émotions. Tu sais, match en prolongation contre les Rams, ouais, Josh Allen devant sa femme, tout ça. Des fois, t'as comme de la misère un peu à te recentrer. Puis c'est pas une proie facile, les Raiders, même si on a perdu nos deux derniers matchs. Je vais te dire les Bills quand même. Parce que Josh Allen, c'est Josh Allen, mais hey, ça va être serré. Moi, je pense qu'ils vont gagner comme placement de 3 points en fin de match.
7: Oui, puis t'as parlé devant sa femme, lui aussi. Il est correct. Ailee Steinfeld.
8: Ailee Steinfeld, oui, une actrice, une chanteuse, là, moi, bien avant Madison Beer.
7: Ah ouais? OK. Oh oui. OK, je vais la montrer à Rémi pendant qu'il fait sa prédiction. Ouais, on va voir si ça va le déstabiliser.
4: C'est la question que je me posais. Hein?
7: OK. Moi, en passant, je prends les Bills, là. Puis je pense que ça va être relativement facile. Désolé. Écoute, pour tous mes chums de fans des Raiders.
4: Go vas-y. Bills, man. Go Bills, en tout cas.
8: Ah oh ouais, donc go.
7: Tout est go Bills. Oh ouais.
8: Ah, je vous le dis, les gars, on était sur le tapis rouge des NFL Honors, là, la remise des trophées, okay. Il y a 2 ans, à la Nouvelle-Orléans. Puis là, les joueurs passaient avec leurs copines, puis... Quand Josh Allen s'est présenté avec Ailee, là, je t'ai dit, on était à peu près 30 journalistes, la mâchoire nous est tombée, puis personne ne parlait. Ouais. C'est ça.
7: Attends, mon ami Rémi, je t'ai mis une petite robe slash déshabillée.
4: Okay, oui, oui. Oui, hein?
7: J'ai aimé. Ça a été les seuls commentaires.
4: En plus, dans son vibe.
7: Auditeur, auditrice, ça a pris du temps avec des commentaires, une phrase, parce que c'était juste des « oui, oui, oui, oui, oui, oui, oui ».
4: Des onomatopées.
7: C'était juste des affirmations. C'était juste le mot « oui ». OK. Au moins, t'es positif. Et finalement, on termine ça...
8: Grosse analyse de football, pareil, dans ce match-là. Hein,
7: ça laissait un peu à désirer. Mais on termine ça, bien sûr, avec la série sur le Sunday. Moi, je te souhaite que Lamar Jackson sera là pour les Ravens. Là, il n'y a rien de sûr.
8: Je te souhaite aussi, Larry. Moi, tu sais, honnêtement, j'étais un fan de foot à la base. Moi, je veux voir les meilleurs joueurs sur le terrain. Puis je veux en plus de ça, que les Browns battent les Ravens avec leur pleine équipe, là, pour que toi, en plus, tu me dis pas la semaine prochaine, « Ben là, t'as battu les Ravens, mais Lamar ne jouait pas. » Non, non, non, non. Non,
7: non mais non, tu non, sais non, que non. Je n'irai pas là, de toute façon. Oh! Là, puis, mais, mais ça serait mentir, par contre, que de... Moi, je m'attendais vraiment à moins de Huntley, le fameux Snoop, là, celui qu'on surnomme Snoop.
8: Il était bon, même.
7: Il était très bon contre les Falcons.
8: Il a fait la job. Là.
7: Ouais, et surtout en fin de match, puis en prolongation, il a même été limite. Il a surpassé et de loin mes attentes. Là. Mais là, bien sûr, je prends pour les Ravens, mais les Ravens, regarde, en prolongation encore. Tu vas avoir un match. Les Ravens, là, c'est depuis le début de la saison, c'est tout le temps en fin de match, là, par seulement un score. Là. Fait que ça va être la même affaire, puis on s'en va en prolongue encore. Hein? Deuxième match de suite pour les Ravens qui gagnent en prolongation. Et voilà, c'est dit.
8: Ah,
7: c'est
8: fun.
7: Will, toi, tu prends les Browns, bien sûr. Penses-tu que ça va être facile pour tes Browns ou comment tu vois ça?
8: Non, c'est jamais facile. Anyway, pour les Browns, peu importe contre qui on joue, même les Jets, là. Fait que non. Mais on se bat très bien. Moi, je suis très content de ce que je vois, surtout des jeunes depuis le début de la saison. Puis tu sais, je comprends qu'on a perdu contre les Jets la semaine passée, mais si tu me dis, hey, les Browns vont être 3-2, à l'aube de la semaine 6, moi j'achète ça. Là. Je signe où, man? M'a signé 3 papiers, si tu veux, en plus de ça. Là. L'encre bien intempée. Fait que, écoute, dans les 4 dernières visites des Ravens à Baltimore, les Browns ont gagné 2 matchs et c'est toujours des rencontres qui se sont disputées par un écart maximum de 5 points.
7: C'est
8: tout le temps serré. Toujours serré. Moi, c'est la 3e année de suite, Larry, que j'ai la chance de voir tes Ravens visiter les Browns annuellement à Cleveland parce que les deux équipes sont dans la même division. Il y a toujours un match à Baltimore et à Cleveland. Il y a 2 ans, on a a réussi à battre les Corbeaux avec Jameis Winston. L'année dernière, ça a été une défaite seulement par 4 points, puis c'était les débuts de Shedeur Sanders. Bref, il y a tout le temps quelque chose de fucking man qui se passe quand je vais voir les Browns contre les Ravens. Ça va encore se passer, ça va être un match spécial. M'a passé par toute la gamme des émotions, des hauts, des bas, la blonde toxique quand on est partisan des Browns. C'est ça qui va se passer. En plus de ça, nos amis de Rennes Sportifs nous ont gâtés. Là, moi et mon chum Steph Cadorette, Journal de Québec, c'est lui qui m'accompagne. Puis on va être à 12 rangées du terrain dans la section Dog Pound. Où on jappe en plus de ça, où on est debout tout le match. Ça va être une méchante belle expérience que j'espère la conclure avec une victoire de mon équipe.
7: Tu vas japper contre Snoop. Et tabarouette. Ouais, Rémi, toi, c'est toi qui départages.
4: Je vais miser sur les Browns.
7: Ah, l'équipe
8: de Will. Enfin, la raison qui parle.
7: La raison? C'est le gars qui vient de dire oui.
4: J'avais raison de dire ça.
8: Et voilà, on se comprend.
7: Hey Will, je te souhaite un très beau voyage. On en reparle la semaine prochaine. Puis fais attention à toi.
8: Thank you. Bon week-end à vous autres. Petite visite au temps de la renommée du football en plus de ça, samedi.
7: Très cool.
8: Toujours le fun. Ouais. Fait que, on s'en parle la semaine prochaine. Bon sports à tous.
7: Salut, bye. C'était Will. Manquez pas, il y a plusieurs activités ce week-end sportives. En plus, plusieurs, ce sont nos partenaires. On les remercie énormément. On en parlait plus tôt. Les Remparts, c'est demain soir que ça se passe. Centre Vidéotron, les Olympiques sont en visite. Vous avez un spectacle gratuit par la suite avec Mike Dimero qui est là, le DJ. Dimanche, 13h, Rouge et Or qui reçoit les Redbirds de McGill. Je ne m'habituerai jamais, Rémi. Parce que tu sais, c'était les Redmans avant. Mais ça, c'est un autre nom qu'il ne faut plus dire. Redmans.
4: Redmans, OK.
7: Ouais, homme rouge. Fait que c'est maintenant les Redbirds. De,
4: okay, mais moi, un artiste que je t'ai apprécié, Redman.
7: Non, ça, t'es correct.
4: C'est correct.
7: C'est pas pareil.
4: J'aurais pas changé non plus.
7: C'est plus le nom d'équipe, là. C'est comme les Redskins, les Indians.
4: Ouais, mais les Redskins, ça, c'est vraiment comme la traduction.
7: C'était plus péjoratif, là. Mais tu sais, Indians, c'était pas si pire que ça, là. De Cleveland, c'est rendu les Guardians. Les Eskimos d'Edmonton, c'est rendu les Elks. Faut pas dire Eskimos non plus. On est là, là.
4: Ouais, en tout cas. Avant que ça soit là-dedans, là, ça fait 15 minutes que le show est fini.
7: Ouais, puis on est rendu au rap québécois de fin des années 90, début 2000. Ben oui. De toute façon, il y a le bloc hip-hop ce soir.
4: Oui, le bloc hip-hop ce soir, j'ai pas vu leur flyer.
7: À partir de 20h.
4: À partir de 20h, les gars sont là, puis ils parlent de hip-hop. Puis beaucoup dans le rap québécois qui sort. On travaille en équipe, puis moi, ben là, je vous pose du rap québécois qui est déjà sorti depuis quelques années. Puis on va commencer ça avec Sans Pression, Rain Man, Pagaille et Shudi Remix avec Casey Lemenoupi qui était sur Mauvaise Fréquentation qui va suivre. Ouais. Puis pour ceux qui ne le savent pas, Laurent, il vient pas d'être impoli avec moi. C'est le titre de la chanson.
7: Non, c'est plus Rémi qui devrait me le dire. Effectivement, on a débordé un peu. Là. 16h aussi, il y a le Chico Show. Demain, à partir de midi, le meilleur de la musique dance, électro et haute avec Doom Perro. On a bien sûr les deux snooze ce soir. On a Vent de fraîcheur dimanche, Jaune parallèle samedi. 96.9, c'est ici que ça se passe. Point barre. Puis le bingo aussi, qui revient.
4: Oui.
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7: OK, on se laisse, là. C'est assez. On écoute French Montana avec Alcatraz. Aucune raison. 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

0: J'hésitais entre deux open. Celui-là. Ou ben non, tu sais, on aurait pu parler d'un extraterrestre qu'on a rencontré, genre de bonhomme vert gris pendant 15 minutes. Mais je préférais, je trouvais que c'était plus pertinent, cette toune-là.
1: Oui.
0: On s'en va quelque part ensemble. On sait pas où, mais au moins la ride va être le fun. La Duhamel qui est là aujourd'hui.
2: Salut.
0: Maddy Dardary de retour.
3: Comment est-ce qu'il va, Chico?
0: Ça va bien, Dionne, man.
3: Allô.
0: Ben, je dis que ça va bien, mais c'est pas vrai.
2: Comment ça? Ça va mal?
0: Ça brasse dans ma base de données.
2: On a su ça juste avant de rentrer en onde.
1: Il y a de la corruption.
0: J'ai beaucoup de données corrompues dans mon database. Puis là, il faut que j'en purge quelque chose.
2: Ouais, t'es pas obligé de faire ça en studio, là.
0: Non. J'ai demandé à une équipe de conservateurs de se pencher sur le sujet. Ils sont arrivés avec plein de propositions racistes.
1: N'importe quoi.
0: Bon, OK, on va arrêter de dire des niaiseries parce que, ben, coudonc, c'est pas mal ce qu'on va faire dans la prochaine heure et 20. Quand même, on va faire un petit tour dans circulation, 4h et 10, c'est déjà bien commencé à cette heure-ci. Et si Internet peut collaborer, je vous annonce que la 20 direction ouest...
4: Partout, les rues sont bloquées, mon homme.
0: C'est pas loin de ça. 20 direction ouest à la hauteur de route du président Kennedy. On est jusqu'à Taniata, secteur festival. L'accès au pont La Porte, c'est aussi compliqué à cette heure-ci. On est à la hauteur du Costco sur Duplessis. On est dans le secteur Amel pour ce qui est d'Henri IV, Robert Bourassa, direction sud. C'est notamment le secteur Charest à aller jusqu'à Capitale. Et si présentement, vous voyez la galerie de la Capitale, vous êtes parqué dans le trafic, la gang, c'est de même que ça se passe. Ben du stock, évidemment, dans l'actualité. Ben du stock dans ma taille. Qu'est-ce qu'on fait? C'est vous autres choix, ça.
1: Ben là, déjà, le téléphone sonnait. Ah, ben, il a arrêté.
0: OK, ça, c'est
1: ben,
0: un...
2: D'après de... moi, c'est une plainte pour la toune.
1: C'est une chose qu'on peut cocher.
0: Ouais.
1: C'est...
0: Hey, comme dirait Patrick Groux, ça c'est fait. Non, mais j'ai connu un de mes collègues de travail, il allait à bol. Il allait à sa bol, il revenait de là après 15 minutes, il se secouait les mains, puis il a dit, bon, ça c'est fait. Merci, man.
2: T'étais aussi souvent.
0: Une grosse journée à l'ouvrage.
1: C'est coché, c'est vraiment sa liste.
0: Ouais. Tantôt, je vais peut-être vouloir qu'on se conte des histoires de peur.
2: Oh.
0: C'est l'Halloween, tu sais, on pourrait se compter des histoires de peur. Puis tu sais, je sais que Laurie a la peur des fantômes.
2: Ben, c'est pas tant les fantômes, là. Ben là, c'est parce que. Non, t'es un peu. Remettons les choses en perspective.
0: Elle a peur des entités qu'elle a dit.
2: Ben, c'est pas des entités.
1: Ben, tu sais, parlant de peur, on avait peur qu'avoir offensé des gens avec la vulve foncée. Tantôt, on nous demande c'est quoi cette chanson.
2: Non, mais.
1: Donc, clairement, c'est un hit.
0: Bon, OK, on va mettre les choses au clair avant qu'on tombe dans les entités. Ce que vous avez entendu en, ce que vous avez entendu en ouverture.
1: C'est une sorte d'entité.
0: Ouais, c'est. Vous connaissez peut-être les personnages Florence et son troll sur TikTok.
1: C'est bien que t'aies appelé ça des personnages.
0: Ben,
1: je préfère ça que des personnes.
0: Ben, c'est le problème, c'est que c'est des personnes.
1: Non, c'est des personnages.
0: Tu sais, on appelait ça de la télé-réalité, Love Story. Là,
1: c'était des personnages.
0: Non, pas tant. Puis je te dirais que Florence et son troll, on n'est pas tellement dans les personnages.
1: Ouais.
0: Ils ont des caractéristiques weird. Le gars a peur de tout. Là. Il peut pas sortir de chez eux. Tant de chez eux, ça te prend un masque parce qu'il a peur de mourir du COVID. Il fait tester sa nourriture avant de la manger. C'est fucking.
2: OK.
0: Puis à un certain moment, eux autres, il était tout le temps sur TikTok à faire du karaoké. Ça faisait, il faisait du cash avec ça. Hein? La madame Florence était là, puis pas parce qu'elle chante bien. Elle chantait un peu comme... comment il s'appelle? Les Louanges. Connaissez-vous Les Louanges?
3: Non.
0: Les Louanges, on a-tu dans la boîte de ça, Les Louanges?
2: On est obligé.
0: Ben, je pense que c'est un gars de Lévis, en plus.
1: Les Louanges?
0: Ouais, ça s'appelle Les Louanges, me semble. Genre, tu connais ça, toi, Les Louanges? Mais il me semble que le gars, il chante comme ça. C'est plus comme s'il nous parlait avec sa drôle de voix en chantant.
1: Christophe, t'es chanceux.
0: On a des louanges.
2: C'est sûr que c'est toi qui as mis
0: ça. C'est un jeune, ça?
3: Je pense que oui.
1: La toune s'appelle Pigeon.
0: On va te le dire, mais je l'entends.
3: OK, c'est vraiment un gars de Lévis, mais un prix Juno de l'album francophone de l'année.
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1: C'est un gars?
2: Oui, oui, c'est un gars.
1: Non, ah, c'est relax.
0: C'est de la musique de lounge.
2: C'est quand même très mauvais.
0: Ben, c'est pas que c'est très mauvais.
3: Oh,
0: c'est
3: bien, ça s'écoute bien.
0: On va mettre quelque chose au clair. Oui. Ce n'est pas Linkin Park.
2: Non, ça c'est sûr.
0: Non, c'est pas, on est vraiment pas dans Linkin Park. Ouais, puis dans le fond, Florence et son troll faisaient du cash pendant un bout, mais là, le monde a comme été écœuré de ça. C'était comme, c'est drôle 20 minutes. Mais et là, ils se sont dit, comment faire de l'argent en 2024-25? On se part un OnlyFans.
2: Et là, okay, les deux ensemble?
0: Ouais. Mm. Puis là, surprenamment, ils étaient bien membrés.
3: Qui ça?
0: Ben Marc-André.
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0: Et là, ce qui arrive, c'est que suite à l'apparition de leur OnlyFans, il y a beaucoup de gens qui ont remarqué la pigmentation, hein? La couleur pigmentaire de Florence.
2: Faut pas juger.
0: Ben, moi, je juge pas. En même temps, tu vas te mettre tout nu sur Internet.
2: Là, c'est... Non, c'est ça, exact. Là, c'est sûr que tu t'exposes à être jugé un peu.
0: T'es comme, mettons, t'aimes pas ça de baigner, là, mais là, t'es pas mal toué dans l'Atlantique. grosso modo, elle, ce qu'elle a fait, c'est une vidéo pour dire, expliquer aux gens, j'ai les seins qui sont foncés, ils sont pas mal propres. En gros, c'est à peu près ça. Et quelqu'un s'en est servi pour faire une chanson qui donne ce succès.
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0: Bon, là, c'est assez, c'est assez.
2: Imagine les enfants. On s'excuse s'il y a des enfants dans l'auto, parce que vous allez avoir un meeting lors du souper avec vos enfants. C'est quoi ça?
0: T'as le choix. C'est ça ou ben non aux extraterrestres.
2: Non, non, c'est ça.
1: Non, mais on le disait tantôt, on fait de la prévention, les
2: la
1: adultes.
2: Prévention.
1: Les parents ne le savent pas.
0: C'est ça, présentement sur TikTok, ce que vous entendez, là, ça vire tempête sur TikTok.
2: Non, c'est sûr, vos enfants vont tomber là-dessus.
0: Votre flow probablement qui chantait à toune dans le char. C'est ma mère.
2: Non, maman en arrière, elle fait comme.
0: Maman, elle trouve sa bande, là, elle a mis sur le steering, puis les tatons qui sont foncés. Ça a un petit. Ouais, mais ça a un swag un peu latino.
1: Non, mais c'est bon, le pire. C'est meilleur que
0: louange. Oui. Moi, si j'ai à choisir entre les louanges ou ben non, les tatons foncés, je vais prendre les tatons foncés. J'y ferais peut-être, m'a dit, si tu le veux bien, un round-up d'actualité, parce qu'après ça, on va aller dans la tête à Laurie. La semaine passée, on a manqué de temps, et Dieu sait qu'il s'en passe des patentes dans sa tête. J'ai l'impression qu'on puisse faire la purge. Ça
2: la purge. Hey, on en a jusqu'à demain, après demain.
3: Ah ouais, à ce point-là. Oh, OK, on start. Chico, on va revenir un peu sur la news. Je vous écoutais hier, là, vous en aviez parlé un peu aussi. Là. Le jeune Justin Coulombe qui a été retrouvé sain et sauf du côté de Lévis.
0: Bonne nouvelle.
3: Puis souvent, les gens, quand ils nous disent « Ah, pourquoi on met autant d'argent dans des rapports de coroner puis des enquêtes d'après-enquête? » Puis si, hier, on a vu le résultat. Il y avait le service de police de la Ville de Québec, le service de police de la Ville de Lévis, la Sûreté du Québec. C'est rare que les trois corps policiers travaillent ensemble. Sur une opération, il y avait aussi l'équipe de bénévoles pour rechercher quelqu'un disparu. Donc, je pense qu'on a appris, malheureusement, ça a pris la mort d'une jeune fille de 14 ans. On se rappelle l'histoire de novembre 2024. La jeune femme qui, malheureusement... Exactement. Donc, hier... Chapeau, faut le dire. Quand ils font quelque chose de bien, faut le dire aussi également. Donc hier, toutes les ressources ont été mises en place pour retrouver le jeune Justin Coulombe de 14 ans.
0: Est-ce qu'on sait quel élément nous a permis de le retrouver?
3: Pour le moment, non.
0: Non,
3: on n'a pas. Puis tu sais, c'est pas une recherche où est-ce que.
0: Ah, c'est son téléphone, Tigui?
3: Ah ouais? Ah, OK.
0: Ben, je me rappelle qu'il avait trouvé. Ça veut dire qu'ils l'ont trouvé à Pintendre?
3: Non, moi je
0: parce que non.
3: On m'a dit qu'on l'a retrouvé proche d'une piste cyclable. Je sais pas exactement où là.
1: Proche de chez eux en fait.
3: Ouais, c'est ça, proche de chez eux.
0: Parce que son téléphone avait borné ici à Pintendre.
3: Ouais.
0: Ça, c'était les derniers développements qu'on avait, mais là, dans le fond, ils l'ont retrouvé dans le secteur Route de l'Allemand. Là.
3: Exactement, dans ce secteur-là. Donc, chapeau à tous ceux qui ont mis l'épaule à la roue pour le retrouver. Chico, on continue un peu aussi dans tout ce qui est incendie criminel. Dans la nuit de mercredi à jeudi, 00h30, incendie criminel dans le coin de Bellechasse, rue du Parc. Tout semble croire que ça se rajoute dans la lignée de toutes les représailles que présentement sur le territoire de la ville de Lévis, Québec, aussi également.
0: Pense à ça, la quantité de... call que les compagnies d'assurance reçoivent.
3: Ouais. Mais je me demande si ces bandits-là appellent l'assurance le lendemain.
0: Je sais pas, c'est une bonne question. T'sais, le char, premièrement, es-tu assuré? Deuxièmement, es-tu déclaré? Puis tout le kit. Mais ça reste quand même. Imagine tes bénévoles. Oui, allô? Ouais, ça a passé au feu encore hier. Qu'est-ce que ça fait 4 cette semaine?
3: Non, c'est ça, ils doivent capoter.
0: Ça coûte cher,
3: c'est une bonne question. Il faudrait parler à un courtier d'assurance, on est là-dessus. Mais
0: le char de 40 000 qui passe au feu là, dans le parking, là, c'est parce que ça coûte cher à la société. Là.
3: Ben imagine quand t'es impliqué dans ces incendies criminels-là, mais t'as aucun rapport dans le monde d'interlope. Ça, c'est encore pire. Là. Donc, incendie criminel dans le coin de Bellechasse, rue du Parc. Donc, si jamais vous avez vu là-bas une voiture en feu, ne vous posez pas plus de questions. Homme électrocuté au Tanguay à Lévis. Sur boulevard Alphonse Desjardins. Chico, c'est arrivé aux alentours de 11h. On ne sait pas encore comment que ça s'est passé, tout ça. Service de police de la ville de Lévis qui est déjà sur place. Les enquêteurs de la CNSST aussi, parce que c'est rare qu'on entend. Puis malheureusement, l'homme est entre la vie et la mort. Donc, c'est pas un banal accident de travail qui est arrivé. On va avoir plus de détails là-dessus, ça, c'est sûr. Mais c'est arrivé aux alentours de 11h dans le coin de Lévis.
0: Ici. Tu disais qu'il te manipulait d'une...
3: Il y a des gens qui disent, j'ai vu dans les commentaires sur les réseaux sociaux, là, qu'il était dans la salle de montre. Donc, c'est pas non plus. Genre, il est pas allé mettre ses mains dans les fils d'hydro. Là.
0: Non, c'est ça, exact. Mais des fois, dans les bâtisses commerciales, je sais pas comment, tu sais, ça peut se passer bizarre. Là, l'alimentation électrique, là, il a peut-être branché ça à mauvaise place. Mais triste histoire. Moi, si quelqu'un perd la vie en travaillant chez Tanguay, c'est pas tellement le casting auquel tu t'attends. Là.
3: Exact. Nomination, Chico, qui peut-être va réjouir certains criminels. On en parlait tout à l'heure. Là. Une des, puis je veux mentionner son travail, ça fait 17 ans qu'elle travaille au Journal de Québec. C'est Catherine Lamontagne.
0: Ouais.
3: Elle qui avait fait le livre aussi. aussi sur Jacques Delisle, où est-ce qu'il avait finalement avoué que oui, il avait tué sa femme.
0: Sympathique oui, personnage.
3: Oui. Exact. Catherine Lamontagne, qui a été nommée directrice des communications au service de police de la ville de Québec, donc à travers de l'autre bord, mais faut lever le chapeau un peu. C'est le genre de femme qui sortait beaucoup d'histoires qu'on n'entendait pas partout, qui sortait un peu de tout ce qui communiquait de presse et tout. Donc, Catherine Lamontagne qui a été nommée à ce poste-là aujourd'hui.
0: Excellent. Man, on va évidemment continuer de garder ces situations-là.
3: Ben juste avant, Chico, aussi, parce que je sais qu'il y a beaucoup de gens qui croient tout le temps que la fin du monde peut arriver. C'est une nouvelle qui vient juste de sortir. Ça fait, je pense, 6 minutes. Si jamais vous voyez un gros convoi de militaires sur la 40, OK, entre Québec, Trois-Rivières, dans le secteur de Portneuf, c'est normal. Okay?
2: On va pas mourir.
3: Il y a un communiqué de presse qui est sorti là-dessus des Forces armées canadiennes. OK, c'est un déploiement d'exercices militaires. OK, il n'y a personne qui s'en va attaquer les Américains. Les Américains nous attaquent pas. OK, fait que du 19 au 26 octobre, là, ça se peut que vous voyez beaucoup de véhicules armés sur la route. C'est normal.
2: Mais tu sais pourquoi c'est drôle? C'est parce qu'il y a eu des appels de gens qui se sont dit...
3: Ah, c'est sûr, c'est sûr, c'est sûr,
2: là, est-ce qu'il faut que je panique, là? Est-ce qu'il faut que je barre ma porte à deux
0: tours? Ou ben non, t'as eu un gars avec un papier d'aluminium sur la tête qui a fait comme « Je vous l'avais dit! Vous l'avez dit que ça s'en venait, si! » Mais, c'est tant mieux. Merci de m'avoir apporté ça à notre attention. Voyez-vous ce que je ferais? Je vous invite à aller vous chercher une cigarette. OK? Allez, une top.
1: Ça me parle.
0: J'irais pas ça si vous êtes capable d'avoir de l'alcool fort.
1: Oui!
0: Parce que.
1: Ça me parle moins.
0: Non, t'aimes pas le whisky?
1: T'es malade, je te l'ai déjà dit.
0: C'est vrai, ça te fait pisser.
1: Moi, si je bois ça, je pisse dans le lit.
2: Non, mais au moins, t'es au courant, mais c'est ça?
0: Ouais, mais t'as peu. Ce qui est le plus insultant, c'est tu sais quoi? C'est qu'il se lève debout, puis il est à côté du lit quand il pisse dedans, l'écœurant.
2: Puis t'as encore une blonde? Chanceux.
1: T'auras compris que je bois pas de phare. J'ai trouvé une solution.
2: Arrêtez de boire du phare, oui, c'est une bonne idée.
0: Avant d'aller se coucher, il est obligé de mettre un sac à vidange.
1: Une petite couche, à cette heure.
2: Une athène.
1: Mais d'ailleurs, la vente de couches pour adultes est en hausse.
0: Plus que celle pour enfants.
1: Oui, hein, c'est pas une joke. Il y a plus de couches pour adultes qui se vendent que pour enfants.
2: Mais ça, c'est les baby-boomers.
1: Mais c'est vraiment triste quand tu y penses. C'est-à-dire qu'il y a plus de monde qui vieillissent que de monde qui naissent.
0: Il y a un an. OK, j'avais bu du phare. Puis on était à Trois-Rivières. T'étais là, d'ailleurs.
1: Oui.
0: Puis on prenait une bière, puis toi, t'as le kit. Puis tu sais, là, après ça, moi, il fallait que je revienne. J'avais envie de pisser. Mais moi, j'étais capable. Mais tu sais, quand t'es capable, puis t'es chaud, évidemment, c'est pas moi qui menais. Et là, quand j'arrive à la maison, tu sais, j'ai échappé mes clés. Quand j'ai ramassé mes clés, ça a commencé.
3: Mais non,
2: en te penchant le relâchement urinaire.
0: J'étais drette. Un peu.
3: Il y a un tuyau qui a débloqué.
0: J'étais drette en face de la porte, mon homme.
1: Il n'y a pas de bouchon là-dessus.
0: Non. J'étais drette en face de la porte. Set de clés tombe à terre, je mets plan 4. Puis là,
2: c'est
0: sais-tu quoi? J'ai démissionné.
3: T'as laissé faire?
2: T'abdiques dans
0: ce moment. Je me suis pas dit, tu sais, il m'a sauvé un peu mes chats. J'ai complété ce que j'avais à faire sur la galerie. Ensuite de ça, je me suis secoué un peu les culottes.
2: Oh non!
3: Comme ton chien, dans le
0: fond. Ouais, j'ai enlevé mes shorts, mes pants à la galerie, à cet incite dans la nuit, là. Puis j'ai ouvert ma porte flambette, puis le lendemain, j'ai...
3: Wow. En plus, Chico, c'est beaucoup plus simple pour nous, les gars, que les femmes, de juste...
0: J'avais juste à me sortir le boyau, là.
3: That's it.
0: J'avais trop confiance. On commence à perdre le contrôle.
2: C'est l'âge.
0: Hey, attends un peu. À cette heure aussi, le matin... Moi, j'ai une façon de fonctionner le matin. Je sors mon chien parce qu'il a tellement hâte de manger que quand je le sors avant qu'il mange, il va pisser, mais il sait qu'il faut qu'il fasse son caca avant de rentrer, puis là, je le nourris. C'est-à-dire que je m'assure qu'il chie. Bon. Et là, parce qu'il est capable, le maudit.
3: C'est quoi, tu chies en même temps que lui, genre?
0: Non.
2: Synchronisé.
0: Non.
1: T'as testé un côté de l'autre, là,
0: le voisin.
3: Non, mais c'est parce que Chico, nous parle de son chien comme s'il l'aimait plus que, genre, ça serait sa propre femme.
0: C'est mon enfant.
1: Mais je le comprends.
0: Oui, c'est que
1: pas avoir d'enfant, j'aimerais mieux mon chien.
0: Ben c'est sérieusement.
3: Ça, c'est très grave.
0: C'est un membre de la famille, Laurie.
2: Ah, absolument.
0: T'as
2: absolument,
0: un
2: absolument.
0: Aussi, puis elle va te le dire, là, tu sais, tu peux pas. Oui. Et là, le chien fait ses affaires. Sauf que moi, à tous les matins, là, la première affaire que je devrais faire, c'est m'occuper de moi dans justement sa toilette. C'est avec là, je suis en train de le regarder faire son.
2: Puis là, toi, t'es là comme j'ai mal au ventre.
0: Puis moi, j'ai gesti devant la porte patio. Puis je suis comme, man, j'étais fini, que j'y aille, moi. Mais on a moins de retenue qu'avant. Avant, j'étais capable de dire non. Puis ça pouvait passer.
2: Mais mon cher.
0: Mais c'est vrai, avant, ça passait, non?
1: Imagine si t'avais accouché.
2: Non, mais là, ça dépend. C'est pas vrai. J'ai accouché. J'ai aucun problème de perte d'urine.
1: Ouais,
3: T'as accouché combien de fois?
2: Ben là, juste une fois. C'est peut-être le fait que je l'ai fait très jeune.
0: Ouais.
2: Que...
0: Ah, peut-être.
1: Ah, ouais. L'hymen s'est refait.
2: Ah, je croirais pas, par contre. J'aime ça de même. Là. Il y a eu un petit parcours de fête depuis ce temps-là.
0: T'as donné des contrats de ramoneur depuis.
2: Quelques-uns. On va dire les vraies affaires. Là. OK.
0: On est capable d'être pas pire. Ça éclate, vous allez chercher votre cigarette. Vous allez chercher votre verre de whisky.
1: Ah, c'est là qu'on était, ouais.
0: Puis autant que possible, j'espère que vous avez un cendrier. Tu sais, dédié. Moi, j'ai ça à la maison.
1: Te rappelles-tu ceux sur pied?
0: Ben, ça, c'est...
2: Avec des pattes d'orignal.
1: Il avait été taillé à la main par quelqu'un qui fumait probablement en même temps.
0: Oui! Tu sais, ça venait décorer ton salon.
1: Ouais, puis oui. Ça venait avec une odeur.
0: Puis des fois, t'avais des cendriers, comme il y en avait quatre, genre tout, tu sais, comme pour
1: plusieurs.
0: Il y en
1: avait partout.
0: Non, mais t'avais comme un grand pied avec quatre cendriers.
1: Oui,
0: puis là, tu sais, tu pouvais mettre ça au milieu de la pièce, puis là, moi, je pouvais topper de mon bord, tout, tu topais de ton bord.
1: T'es malade.
0: Puis, mais tu vois, moi, j'en ai un cendrier parce que des fois, je fume du weed, tu sais. Puis je l'ai pris, il est à mon père. Tu sais, moi, j'ai ramassé le cendrier à mon père.
1: Un vestige.
0: Ben, tu sais, quand mon père est mort, j'ai regardé le cendrier et j'ai dit, tabarnak, il l'a acheté probablement quand je suis venu au monde.
1: Et d'un compagnie qui ont dû fermer les premiers.
0: Cendrier, ça va. Il y en a en plastique, tu te rappelles-tu?
1: Il y en a peut-être encore.
2: Il y en a encore, oui, ça se voit encore.
1: Sur chaîne.
0: Mais en même temps.
2: Sur chaîne.
0: Semble c'est con.
2: 14 pour 2 pièces.
0: C'est un peu contre-productif, un cendrier en plastique. Il n'y a pas de danger qu'ils font.
2: Non, ben oui, c'est ça. C'est... Oui, exactement. Non. C'est ce qui arrive. Souvent, là, tu vas le voir dans le fond du cendrier en plastique, comme noir, qui est à peu près gros, comme, mettons, 10, yes. par 10 cm par 10 cm. Puis ça va faire plein de buzz dans le fond.
0: Yes, si j'aime ça.
1: C'est bien texturé. C'est...
2: Ah oui, il vient très, très texturé.
0: Et tout, il y a aussi les cendriers, mais c'est comme des petites assiettes en vitre. Hein? Tu sais, ça, souvent, tu vas à son bar au resto. Ouais, voulez-vous que j'amène un cendrier? Puis là, il t'amène le cendrier.
1: C'est vrai que c'est vraiment répandu au restaurant maintenant.
2: Ben, puis maintenant.
0: Tes graines, tes pinottes.
2: Mais tu vois, Chico, il est en passé présentement. On vient de le perdre. Là.
0: Non,
2: il a pris la DeLorean.
1: Mais non, on a tous vécu un moment où ce qu'un cendrier traînait quelque part.
0: Il y a 50% du monde autour de la table qui est susceptible de s'allumer une top.
1: Ben oui.
2: Oui.
0: Bon, ben c'est ça. Bon, ben pourquoi je fais un retour dans le temps?
2: Non, mais c'est plus avec les cendriers.
0: Moi, je pense qu'on devrait réinclure la fumée du tabac, tu sais, dans les établissements publics.
2: Hey, arrête.
1: Ça devrait, en réalité, être une pastille.
2: On est rendu avec des pailles en carton. Imagine-tu les cendriers?
0: Oui, mais ça, c'est pour sauver l'environnement.
2: Mais imagine.
0: Oui, les tortues.
2: Les tortues. Il y a juste nous autres au Canada qui fait ça, bravo.
3: Les grenouilles.
2: Ben oui.
0: Mais j'aillerais pas ça si vous alliez vous chercher une smoke.
2: Bon, on est rendu là.
0: Un petit verre de whisky. Au retour de la pause, on plonge dans ta tête. Mais là, ça vous prend vraiment là. Je veux que vous fassiez plaisir comme si vous veniez de faire l'amour.
1: C'est une chose pas grave.
0: Ben non, faut que tu fumes plus.
1: Ouais.
0: Deux à la fois.
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0: Oh! Tout s'est passé comme dans du bar. Je peux...
1: aïe, aïe.
0: Je peux témoigner. C'est présentement le bordel dans le trafic.
2: Klaxonne partout, les rues sont bloquées, mon homme.
0: 20 direction ouest, là, honnêtement, c'est le Dawa, ce qui entraîne évidemment une surcharge. Ça se répercute... J'ai couru, hein, de mon char ici.
1: Ça paraît pas du tout.
0: Ça se répercute présentement sur le boulevard Guillaume-Couture, donc actuellement dans les deux directions. Guillaume-Couture, c'est au ralenti. Même chose pour les rues parallèles. Là, si vous essayez de fricoter dans ce coin-là, là, vous allez trouver ça tough. Bon, reprendre mon souffle.
3: Tout ça.
4: Ton cheval aussi est épuisé.
0: Pour ça. Et voilà.
1: Ça sonne une petite bière de jeu de radio, mon cher.
0: Ça sonne une petite bière de jeu de radio. Semaine n'est pas finie, semaine n'est pas finie quand même. De cet instant, il n'y a comme pas tellement de début et de fin. Non, mais c'est vrai. C'est comme là, un meeting en fin de semaine. Bon, là, est-ce qu'on va faire? Ça prendrait un thème pour ça, hein? On est le même, nous autres, hein?
1: Oh my God, j'ai pas du thème.
0: Faudrait que tu prennes n'importe quel tune au hasard dans la banque.
1: Oh my God. Okay, on est prêt?
0: Genre,
1: on
0: tape deux caractères, pogne le premier fichier MP3, puis ça va être là.
3: C'est comme la CAQ, on construit l'avion en plein vol.
1: En plein vol. C'est excellent.
0: Tant que c'est pas les louanges.
1: Non. Okay,
0: t'as juste pas le droit de mettre les louanges comme thème à Laurie.
1: S'il vous plaît.
4: Hey, c'est OK, non?
0: Ça aurait été malade. Dr. Feel Good. Make it all right. Dr. Feel Good.
4: Hey, je sais pas, man. Je vais aller dans la musique.
1: Hey, on vient de le bugger, là. Wow. Non, mais 404.
4: Oui, hein, c'est
1: oui,
4: ça.
1: Oui, code 18, erreur 404.
4: Je sais pas, ça va
0: être doit être un cauchemar pour les metteurs en ondes. Premièrement, aucun pacing.
4: Ah oui, j'ai de quoi?
5: J'ai les tétons. J'ai les tétons. J'ai les tétons qui sont foncés.
1: Non, non,
4: c'est
1: non,
4: c'est... Et vous, je vous ai fait attendre tout ça pour ça.
0: Bon, OK.
1: Oh my God, c'est mauvais.
0: Sur ce gang still let, you know it. Laurie, de quoi on parle aujourd'hui? Hey, t'es entouré de beaux mecs. En plus.
1: Oui, c'est ça. En plus, j'ai trois gars. Ouais, c'est
0: non,
1: ça,
0: mais dis des beaux mecs.
1: Des beaux mecs.
4: Excusez-moi.
1: Je voudrais pas te donner l'envie, gars. Là. OK.
0: C'est que là, les beaux mecs autour vont pouvoir t'aider.
1: Mais tu sais, aujourd'hui, dans Bienvenue dans ma tête, j'ai décidé d'aller un peu plus en profondeur puis quelque chose de plus doux un peu.
0: En profondeur, c'est qu'on est rendu dans ton cou?
1: Non, et on n'est pas rentré par l'autre bord non plus, OK?
0: OK.
1: Je vais juste mettre ça au clair. Non, j'ai eu des réflexions cette semaine un peu plus douces. J'ai eu une réflexion sur l'acceptation de soi.
0: Mm.
1: OK, c'est un sujet, tu sais, d'habitude, j'arrive avec mes sujets un peu farfelus, un peu plus drôles, mais je pense que c'est un sujet qu'on devrait s'accorder le droit de parler parce que c'est pas une question juste. T'sais, tout le monde sait que j'étais à l'aube de mes 40 ans, que t'sais, je veux faire une remise en forme, je veux, t'sais, puis je suis en questionnement un peu, mais l'acceptation de soi, c'est pas juste à 40 ans, t'sais, c'est pas juste à 30 ans, c'est pas juste à 20 ans. T'sais, t'as des jeunes de 16 ans, surtout les jeunes de 16 ans, 17, 18 ans, qui ont de la misère à s'accepter. Puis là, j'ai eu des réflexions là-dessus, puis j'ai dit, on va réfléchir tout ensemble.
0: Ouais.
1: Vous trois, les gars, autour de la table.
0: Parfait.
1: Ben, quatre avec Tigui. T'as le droit de réfléchir aussi, même si t'es un peu handicapé.
4: Mais il fait juste ça, réfléchir, il peut pas parler.
0: Il y a des grandes réflexions.
1: Puis les auditeurs avec moi, tu sais.
0: OK, c'est 418-903-5969, exact. Si ça vous tente de participer, c'est via le texto.
1: Là, tu sais, je me suis rendu compte, en réfléchissant un peu, tu sais, qu'on donne beaucoup d'importance au temps. Tu sais, on se donne du temps, on se dit, on veut s'améliorer, on veut être meilleur, on est, tu sais, on s'arrête jamais pour se dire, je suis assez bien.
0: Good job à date, mettons.
1: Ouais, c'est ça. T'sais. On est jamais comme ça, on est tellement dur avec nous-mêmes. Puis c'est une mauvaise réflexion, je pense, parce que on se donne pas le droit d'être imparfait, puis pourtant on est juste humain.
0: Non, je sais pas, puis c'est du coup, je t'entends, je comprends, mais est-ce que ce n'est pas le premier pas vers la paresse? Tu sais, l'acceptation de soi.
1: Ben en fait, l'acceptation, ça veut pas dire qu'il faut que tu acceptes tout ce que t'es.
0: C'est
1: en ce moment, ça veut pas dire qu'il faut que tu acceptes le fait que t'as pas du travail encore à faire sur toi.
0: C'est ça. Comme
1: faut pas
0: ça...
1: que tu abdiques sur des choses que tu peux changer pour t'améliorer.
0: Je prends un exemple. Je suis pas très en forme. Tu l'as vu, j'ai couru de mon char à ici, je suis encore en train de suer. Ça, je suis pas fier de moi de ça. Mais je pourrais me dire, ah, mais je suis fait de même, j'ai pas tellement
1: ça,
0: de temps.
1: Ça, c'est abdiquer, puis c'est, ça, c'est pas de l'acceptation. Okay. C'est abdiquer sur une situation que tu peux changer. Puis, ma deuxième réflexion. Puis oui, tu peux le changer. Tu peux pas abdiquer de même à ta vie, dire, OK, moi, je suis de même, je reste de même.
0: Il y en a beaucoup que c'est ça, là. Tu sais, moi, je pense à.

0: de moi. Ça, je devrais peut-être le changer, mais sans devenir dans l'abus non plus. Tu sais, de donner une certaine douceur à soi-même.
1: Okay.
0: Je pense qu'avec le temps, c'est ce que j'ai un peu compris en réfléchissant aussi, on est dur envers nous-mêmes. Tu sais, ma deuxième réflexion était, sommes-nous objectifs face à ce qu'on voit dans le miroir?
1: Ben non.
0: Tu sais, est-ce que... Non, ça revient... Non, effectivement, la réponse est non. De pas être objectif.
1: Ben oui.
0: Parce qu'on a tendance à vouloir se voir à travers les yeux des autres.
1: Mm-hmm.
0: Ce qui est une mauvaise chose parce qu'on se pose pas la bonne question. Tu sais, est-ce qu'on s'aime pas parce qu'on... On s'aime pas parce qu'on a peur de ce que les autres pensent de nous ou on s'aime vraiment pas parce que nous, on s'aime vraiment pas?
1: Tu vois, moi, c'est pas une notion que j'ai, ne pas m'aimer.
0: OK.
1: Comprends-tu? Tu sais, je me suis jamais dit « je m'aime-tu pas ». C'est weird, hein?
0: Non, parce que, tu sais, moi, je m'accepte souvent dans ma folie, ouais, dans mes niaiseries. Tu sais, vous savez comment je suis, tu sais, comment je m'assume dans tout ce que je fais dans la vie.
1: Puis je pense que ça fait partie de l'amélioration continue.
0: Oui.
1: Tu sais, il y avait certaines... Quand j'étais en couple, quand j'étais jeune, j'étais jaloux.
0: T'étais jaloux, ok. Ouais,
1: j'étais
0: jaloux.
1: Moi, j'étais probablement que ça doit être.
2: Moi, c'est ça, j'aime de Chico. Il est capable de dire ça sans stress. Pas ouais, sans stress, mais genre, il l'assume.
0: Il l'assume, mais oui, mais il faut s'assumer dans la vie parce que c'est beau
2: c'est
0: d'avoir des
2: gars
0: défauts.
2: Qui disent qu'ils sont jaloux en relation.
1: Non, mais maintenant, tu vois, j'ai travaillé là-dessus. Mais non, j'étais
0: exact.
1: Jaloux.
0: T'as pas abdiqué de dire, moi, je suis jaloux, je vais rester jaloux le reste de mes jours.
1: Exact.
0: C'est mal fait.
2: T'étais jaloux comment, Chico?
1: J'étais jaloux, exemple, si, mettons ma blonde, puis tu sais, on remonte là, genre 17 ans. Je suis censé passer la soirée avec ma blonde. Puis la veille, elle m'appelle, parce que dans ce temps-là, il n'y a pas de téléphone, il n'y a pas de texto. Elle m'appelle, puis elle me dit, je pourrais pas être là demain, je fais un party avec mes amis de filles, finalement. Ah, ben là, je boudais. Là, je boudais, ben là, c'est quoi, là, tu sais, tu veux pas qu'on passe du temps ensemble, puis là, je sortais des grandes lignes de manipulation, puis je jouais à la grande victime parce que mon samedi soir terminé, tu comprends?
0: Mais ça, c'est un peu la jeunesse, je pense, l'inconscience.
2: Ben moi, je connais du monde de 40 ans qui font ça.
1: Oui, ben oui.
0: Mais parce que les autres, ils ont abdiqué sur le fait qu'ils voudraient pas changer, puis que même si c'est malsain dans une relation, ils s'en foutent, ils changent de partenaire au pire jusqu'à temps qu'un jour ça passe, puis ça passera
1: mais,
0: jamais.
1: Hey, attends un peu, là. Tu vois, là, j'ai daté des filles dernièrement.
0: Ah oui? Ah oui? Ah oui? Ah oui, ah oui,
1: ah oui? Puis, la barre est basse, là.
0: Comment ça, la barre est basse?
1: Elle est un peu, là. Il y en a une, elle me dit,
3: tu sais, on les salue.
1: Non.
0: Salut, les barres basses.
2: Tu l'aurais-tu dit que tu travaillais à la radio?
1: Ben oui.
2: OK.
0: On les salue pour vrai.
1: Mais il y en a une là-dedans, elle me dit, genre, ah, mon ex, il m'a poussé. Genre, tu sais, mettons, il y a une de ses relations qui avait fini parce que son ex l'avait poussé. J'étais comme, mais tu parles d'une vidange?
0: Mais l'as-tu poussé pour aller sur le lit, maintenant?
1: Non, il l'a poussé parce qu'il était en crise après.
3: Elle était dans les jambes, Chris.
0: Tance-toi!
1: Il y a une autre fille, à un moment donné, je t'en date avec, genre. Puis, tu sais, je m'en vais pisser, je reviens, genre. Puis elle dit, ah, ben, je suis contente que t'aies fermé à la porte. Là, je dis, t'as pas eu, là. Tu sais, c'est notre première date. Je pisserai pas à porte ouverte, OK? Puis là, en bonus, elle dit, non, c'est parce que j'ai eu une date avec un gars, il pas si longtemps que ça. Puis il y avait le colon irritable. Il restait dans un, il restait dans un 2,5.
0: Il a fait caca à porte ouverte?
1: Ouais.
0: Ah, ça, c'est non.
1: Il a continué la conversation fois. Assis à la balle. C'était leur première date.
0: Ah oh non, même moi, je serais mal à
2: l'aise. C'est un homme qui s'assume, ça.
1: Ben.
0: Non, mais t'as pas, là. Non, là. T'assumer, puis cool. D'avoir un nez. Toi, t'es ton. Oh, c'est ton genre, Eddie. Il regarde tout simplement, ben, il est vaché dans
2: sa main. C'est un homme qui s'assume.
1: Non, mais péter avec sa blonde, à la limite, ça peut être cocasse.
3: La porte ouverte, t'es un autre stade.
0: Ben, ah oui, t'es dans
2: surtout
0: t'es
2: la première
0: stade.
2: Date.
0: Ben oui, là. Mais là, tu venais de dire que c'était quasiment correct.
2: Mais non, mais c'est parce qu'après ça, t'as des femmes que tu vas te mettre avec eux. Ouais, mais t'étais pas de même avant.
1: Ouais, ouais,
2: mais si
1: ouais.
2: Tu chies la première journée, la porte ouverte.
1: Ça, c'est vrai.
2: Tu ne sais plus à quoi t'attendre après.
1: C'est ça, tu peux pas
2: mais
1: être
2: c'est
1: surprise.
2: Vrai. Moi, souvent, là, il y a des femmes, ils me disent, ah, t'es drôle. Tu passes 6 mois avec. Ouais, mais là, il y a rien de sérieux.
1: Ah ouais,
2: c'est ouais, mais OK, avant c'était chill. Avant tout est drôle. Maintenant que c'est tout le temps t'es là, comme toi.
1: Puis tu sais, okay. C'est vrai aussi qu'à un moment donné ouais. On prend nos aises.
2: Voilà,
1: tu sais, je mangerai pas de la même façon à ma première date qu'aujourd'hui. Tu sais, ça se peut que je liche mon assiette, ça fait 3 ans qu'on reste ensemble.
0: Ah, t'as le droit de la licher, écoute.
2: Ça, Chico, un peu quand même, c'est abusé.
0: Toi, tu fais caca la première date, la porte ouverte, puis lui, il liche son assiette.
3: En fait, son influence, c'est son
2: chien. Avec un chien, ouais, c'est ça. Ça.
1: Les gars, je vais vous le dire. Ça vous arrive-tu des fois de vous faire un bon steak dans la poêle?
0: Ouais.
1: Bon, mais il reste du gras, du beurre, puis un peu de sel,
2: pain.
1: Des
0: épices. Qu'est-ce que tu fais avec ça, là?
3: Tu lèches la poêle chaude?
1: Un coup que la poêle est redescendante.
0: C'est possible.
1: Un coup que la poêle est redescendante en température, là. Je suis capable de me mettre la langue
0: directe. Non, dégueulasse.
2: La langue directe?
1: Ben là, un coup qu'elle est redescendue en température.
3: Et ouais, ben sinon, tu vas te faire.
2: Ouais, mais toi, Laurier, tu vas en date, puis un gars qui fait ça après le souper.
1: Ben
2: tu
1: non,
2: fais quoi?
3: Qui liche sa poêle.
0: Clairement, là, il se passe de quoi? Je pogne un bug. Je fais comme, qu'est-ce que tu fais?
1: Hey,
0: j'ai dit, tu mets vraiment ta langue n'importe où.
2: Ok, je suis d'accord avec toi. D'accord, mais tu sais, Chico fait ça après votre première date, ok, mais mais il le fait genre 6 mois après finalement. T'aurais-tu mieux aimé le savoir à première date ou 6 mois après?
0: Tu sais, pour vrai, si tu veux licher à poil, tu veux licher ce que tu voudras dans la vie, en autant que ça m'affecte pas personnellement.
3: Mais
0: tu
3: comprends? Mais
1: j'ai un certain.
0: Mais non, oui, mais
2: tu sais, quand il va t'embrasser après la poêle.
0: Pas de bobos à la langue parce que t'as liché n'importe quoi.

0: Voilà. C'est plus ça, le m'en aller, là, mettons.
1: J'ai des petites nouvelles pour vous autres. J'ai frenché bien plein de fois après avoir liché des poils.
2: Oui, Chico, oui.
1: Mais, tu sais, ça demeure que j'ai quand même, je suis capable de m'auto-censurer. Tu sais, comment je pourrais dire ça? Eh ben, elle m'a dit, tu sais, ben, Dionne, vous, ben, là, aussi, vous me connaissez.
0: Oui.
1: Je suis capable d'être cabochon. Je me mets un certain filtre en onde. Tu sais, je suis capable de me modérer.
3: Parce que sinon, on pourrait plus faire
1: non, sinon, jamais. Il n'y a plus de licence ici.
0: Non, non, c'est fini.
1: D'après moi, à première avant-midi, le CRTC.
4: On nous dit boire de la sauce Saint-Hubert.
1: Ben, ça, j'en fais, ça. Je le fais.
0: Ah, mais là, ça, il y a beaucoup de monde. Ah, non, oui, leur petit cup de
4: moi,
0: sauce.
4: Moi, je m'ennuie des Saint-Hubert Express avec distributeur de sauce.
1: Ils prenaient un verre à breuvage.
4: Ah, mais avez-vous des pailles?
1: En carton, en plus. Mais, ouais, on a fait un grand bout, mais ouais, on parlait d'acceptation.
0: On parlait d'acceptation, puis on parlait
1: mais
0: de.
1: Mais c'est ça, mais ce que je voulais dire, c'est que. Présentement, on dirait que les filles que je date, la barre est tellement basse.
0: Mais pourtant, moi, ma barre est tellement haute.
1: Mais non, mais moi, je m'assieds avec la fille, je prends
3: mais
1: deux bières.
3: C'est pour ça que vous êtes deux célibataires.
1: Je prends deux bières, on rit un peu.
0: Merci, Vincent.
3: Non, mais dans le sens que.
1: Mais moi aussi.
3: Tu sais, des fois, je les entends en OD, je sais ce que je vaux. Mais si tout le monde se dit, je sais ce
0: pas
3: que
0: ça,
3: je vaux.
0: C'est pas. Hey, puis,
3: tout le monde finit solo.
0: Je le disais pas dans ce sens-là. Je le disais que moi, je préfère être seul que d'être avec quelqu'un pour être avec quelqu'un.
3: Qu'avec
0: c'est
3: une
0: simplement marde. Ça. Mais pas qu'une marde, c'est pas ce que je veux
1: dire. Ah, il y en a qui sont pas capables d'être seul.
0: Oui, c'est ça. Moi, j'attends juste la personne qui va fitter avec moi. La personne, quand je vais trouver la personne qui fit avec moi, go for it.
1: Hey, mon arnaque.
3: Selon tes standards.
0: Ben, pas selon mes standards, je pense que c'est une question de feeling. Puis de, tu sais, chaque personne est différente, puis c'est la beauté. C'est ce que j'allais dire dans l'acceptation aussi dans ma chronique. Ça, c'est une partie de ma chronique. C'est que la beauté des choses, c'est qu'on soit pas toutes pareilles, puis c'est d'aimer les défauts. Mais faut que tu sois avec quelqu'un que ses défauts, ça te va. Puis ses qualités,
3: c'est ça.
0: Ça
3: tu
0: es
3: capable de te mettre avec un cabochon, mais qui respecte tes standards.
1: Non.
0: Ben, pas qui respecte mes standards.
1: Un cabochon? Tu es capable d'être avec un dummy, là.
0: Non, je serais pas capable. Jamais, jamais, parce que moi,
3: mais
0: faut que ça connecte au niveau du cerveau, là.
1: Ouais, c'est quel sacrifice que t'es prêt à faire?
0: Ben, quelqu'un qui lèche la poêle, mettons.
1: Ouais, mais là, c'est banal, là. C'est banal. Si ça, c'est mon plus grand
0: quelqu'un
1: défaut.
0: Quelqu'un qui fait caca à la porte ouverte, ça peut aller aussi, mais peut-être pas à première date, là.
1: Eh, hey, voyons, êtes-vous fou? Moi, là, sérieusement, je peux pas
0: mais
1: faire ça si quelqu'un est dans la pièce.
0: Mais quoi, là? Non, mais
4: ah, c'est... mais faire caca à la porte ouverte, ça peut amener des drôles de moments, surtout si t'as mangé du maïs.
1: Êtes-vous fou, Estifi? Ça a pas d'allure.
3: Mais les gars, attendez, une chose. Une moment, s'il vous plaît.
4: Oui.
0: Un moment, pour favor.
3: Ouais, exact. Les femmes ont des standards beaucoup plus élevés que nous, là.
0: Ben, je sais pas. Ça dépend lesquels.
3: Nous, tant que la fille est chill puis qu'elle fait pas trop chier, on ferme la gueule.
0: Non, puis à ce temps, moi, j'ai des chums de gars, là, puis sérieux, là, ils se mettraient pas avec n'importe qui pour le fun.
1: Hey, dernièrement,
3: ça dépend de l'âge aussi.
1: Il y a une fille que j'ai datée. Le gars, il était pas capable d'être en relation avec elle à cause de sa job. Puis il était pas dans ça.
3: Chico, est-ce que t'es le genre de gars, quand tu dates une femme, tu lui demandes, tu datais quel genre de gars avant beaucoup, genre?
1: Non, pas tout. Non? C'est juste que, tu sais,
3: ça arrivait dans le passé.
1: Ouais, puis moi, je m'en fous de ton passé, comprends-tu? Tu sais, je veux dire, j'irais pas chercher full information, mais tu sais, si tu me dis avec mon ex, on faisait telle affaire, me dérange pas, là. C'est pas, j'en ferais pas de fixation. Mais la fille, elle me dit, comment qu'elle me dit ça? Elle dit, c'est ça, il voulait pas à cause de ma job, puis elle était genre, elle travaillait comme, je pense, gérante d'une boutique ou whatever.
0: Mais c'est quoi? Ok, le statut social?
1: Genre. Tu sais, il était comme okay. La fille gagne sa vie, il n'y a pas de trouble, elle a un job bien ben correct. Là.
0: Mais elle n'est pas sur le bien-être.
1: Ben non,
0: donc,
1: non, elle travaille.
0: Que, même, elle n'est pas payée comme par les contribuables.
1: Mais ben non, c'est ça, elle gagne sa vie bien convenablement à faire son métier.
3: Tu ne mettrais pas avec un fonctionnaire, là, oui?
0: Mais je me dérange pas, moi, pour vrai, la job.
1: J'aurais de la misère avec un syndicaliste.
0: Ouais.
3: Pourquoi?
0: Ben,
1: je l'ai déjà fait.
0: Non.
3: Non, mais OK, toi, c'est le titre de la fonction.
1: Oui, mais j'aurais de la misère avec quelqu'un qui a des valeurs pro-syndicalistes à fond, puis qui est capable d'aller chercher puis tirer
0: mais
1: le maximum de tout le monde.
0: Syndicaliste, comment? Ça dépend, tu sais, quelqu'un qui abuse.
1: Ouais,
0: c'est ça, quelqu'un qui abuse du syndicat pour se pogner le bacon, OK, là je peux comprendre.
1: Ouais, mais
0: tu sais, quelqu'un qui veut pas travailler parce que le syndicat en arrière, ça aussi, ça pioche tout le monde, je pense.
1: Ou quelqu'un, exemple, qui est en arrêt de travail comme à tous les trois mois. Ça, j'aurais de la misère. J'aurais de la misère avec quelqu'un.
3: Mais ça, même dans une relation, ça doit être lourd.
0: Ben,
3: quelqu'un qui travaille pas, qui a pas de quelque chose à faire toute la journée.
0: Pas une routine.
3: Il fait juste attendre pour te faire chier.
0: C'est ça.
3: Mais c'est vrai.
1: C'est
0: il attend que t'arrives à la maison.
3: Mais oui. Puis toi, t'arrives, t'es brûlé de ta journée. Lui, c'est comme le chien. T'arrives à la maison, il y a un paquet d'énergie, lui.
1: Ouais,
0: c'est
3: pas dans le même vibe que toi. Là.
1: Ouais, sauf que le chien, il me chialera pas après de te l'éveiller parce qu'il y a pas ça qui a été fait, puis il y a ça qui a pas été fait. Non, mais quand c'était la journée pour le faire.
0: On est tellement parti ailleurs.
1: Mais non, mais c'est vrai, mais pareil, on dit, on parle de défauts. OK, quelqu'un qui n'est pas ponctuel, ça, je peux dealer avec. Là,
0: mais c'est ça, je te dis, c'est d'accepter ses défauts aussi pour les choses. T'sais, on peut s'améliorer dans nos défauts. Je veux dire, faut pas abdiquer, comme tu disais, j'étais jaloux avant. Ça cause problème. Oui, ça cause problème parce qu'un niveau de jalousie trop élevé, oui, ça cause problème. C'est comme toute autre chose, comme tout autre défaut. Si t'es dans l'extrême, c'est pas bon. Fait que là, oui, il faut que tu t'améliores.
1: Ça causait problème. Certainement que ça causait problème. Je veux dire, c'était tellement banal. On se voit pas à soir. Moi, le cave, au lieu de faire d'autres choses, je rongeais mon frein puis j'en voulais.
3: Ah ben mais ça. Moi, je connais une Latina qui m'a déjà dit, je trouve ça sexy, la jalousie.
0: Oui, mais une petite jalousie, c'est normal. C'est okay, oui, hein? Ça l'est. Oui, ça l'est. C'est sûr que si tout ce que je fais te dérange jamais ou que tu.
3: C'est ça. Pas... On dit non, mais là, je sais que t'es crinqué. Hein? Je trouve ça cute. Je dis, ah ouais, c'est comme ça. C'est chill. Mais après, ça peut aller à l'extrême aussi.
0: Mais faut pas que t'ailles à l'extrême. C'est non. Ça qui arrive. Une petite jalousie cute de couple, c'est normal.
3: Ben, je pense, non. Que,
0: c'est, ben, je pense
1: c'est
0: que,
1: pas normal.
0: Ben oui, ce qui est normal, dans le fond, c'est t'sais, que ça, peut, couple... ça te dérange.
1: Non,
0: que...
1: mais dans un couple idéal, il n'y a pas de jalousie. Parce que, un, la confiance est là.
0: Oui,
1: puis deux,
0: c'est l'important.
1: Tu ressens la même chose que l'autre personne. Dans le sens où, si.
0: Ben, en fait, la personne va te réconforter naturellement parce que vous allez être à la même place.
1: Mais c'est rare ouais. Que tu arrives dans une relation où vous aimez 50-50. La plupart du temps, ça va tout le temps être 60-40, 70-30, puis c'est là que tu vas voir les
3: 80-20.
0: Ben 80-20, ça le fait pas.
1: Ben
0: vous
1: non,
0: mais. La moyenne n'est pas là.
1: Il y en a beaucoup de relations que c'est ça. Que c'est quelqu'un qui contribue à 80% de la relation.
0: Mais moi, je ne voudrais pas dans une relation être la personne à 80% et l'autre personne à 20% parce que je ne serais pas heureuse de ça.
1: Exact.
3: Parce que toi, tu es comme ça, mais il y a des filles qui aiment ça de même. Ils n'aiment pas recevoir trop d'amour non plus.
1: Oh, il y a des filles que.
0: Moi, je vais en donner autant que j'en reçois.
3: Fait que toi, il faut que tu sois dans 50-50.
0: Ben, ouais, j'essaie de viser ça.
1: C'est, le 50-50, c'est un objectif.
3: Mais c'est pas toutes les femmes qui sont de même. Là.
0: Je le sais, mais là, moi, je parle pas moi. Là. Je parle là, à défendre les femmes. Mais c'est ça la beauté de la chose, c'est que le monde ne sont pas toutes pareilles. Puis les gens réussissent à s'accorder pareil. C'est ce que je parlais avec les défauts et les qualités. Si tu rencontres quelqu'un puis tu l'acceptes, ses défauts, ses qualités, je sais pas pourquoi on est rendu parler de dating, mais en tout cas, c'est parfait.
1: Bon, oui.
3: On est dans la
0: ça.
3: Saison parce que là, tout le monde essaie de trouver.
0: Oh,
3: avant que la neige
0: et
3: le changement d'heure arrive, tout le monde essaie de trouver on sur qui notre... va se couler pendant l'hiver.
1: C'est une blonde de Noël, ça.
0: C'est une blonde de Noël.
3: Pour la photo de Noël. Ouais, tu sais qu'il y a du monde qui font exprès ça. Hein.
0: Ah mon Dieu, que
3: moi, il y a des filles dans le taxi, ils m'ont dit ça. Hein. Ils me disent, je me sens mal à Noël quand je m'en vais chez mes parents puis j'ai pas un chum avec
0: moi. Moi, je suis tellement la célibataire depuis des années que au parti de
3: Noël, la photo des pommes.
0: Encore célibataire, ben oui. Qu'est-ce que tu veux que je te dise?
1: Moi, j'étais toujours avec des femmes puis maintenant, je suis rendu célibataire. Puis c'est drôle parce que au début, le monde c'était comme, ah, oh, Chico, devrais être tout seul un bout, ça te ferait du bien d'être un peu tout seul. Blablabla. Ça fait 7 ans. Là.
0: Je pense que t'as fait le tour. T'as fait le tour de ton célibat, mon beau Chico.
1: Oui, oui, puis vraiment. Puis tu sais, c'est vrai que puis ça, c'est une autre affaire. C'est cool d'être célibataire 6 mois. Là. Après 6 mois, c'est plus de temps court. Là,
3: ton chien a quel âge, Chico?
1: 10 ans.
3: C'est pour ça. Peut-être quand t'auras plus de chien, tu vas avoir une blonde.
1: Non, la plupart du temps, c'est un...
0: C'est vrai qu'on se sent jamais seul, par contre.
1: Ouais,
0: ça, c'est,
1: ça.
0: J'en ai un, puis
1: ouais.
0: C'est vrai.
1: Ça m'activerait, ça, c'est
3: moi, j'ai
1: ça.
3: Des frères et sœurs.
1: Ouais.
3: Si jamais... Non, c'est pas vrai, je t'ai
0: Si t'es, tu sens jamais open un peu, là.
1: Puis en plus, j'aimerais ça, ça m'ouvrirait à la culture arabe.
0: Et non, voilà.
1: C'est vrai. Je trouverais ça fucking nice, je mangerais plein de nouvelles.
3: Toi aussi, Chico, ton problème, c'est que tu es toujours le même genre de femme.
1: Ben, c'est
0: ça. Ça, c'est vrai.
3: Faudrait qu'un peu, tu diversifies.
1: C'est quoi que vous avez contre les filles de 25 ans, ben fait?
0: Non, mais, si je me sens tellement vieille d'un coup. À quel moment j'ai arrêté d'être ça garantie?
1: Mais encore là, je fais des jokes. La dernière blonde que j'ai eue, mi-trentaine, j'ai déjà sorti avec une fille plus vieille que moi qui
0: c'est
1: avait
0: vrai,
1: exactement le même nom que toi, Laurie.
0: Oui, je m'en souviens.
1: Que mais tu sais, j'ai essayé toutes sortes d'affaires. J'ai essayé une hippie. Tu sais, j'ai essayé une fille gauchiste hippie.
0: Ben, au moins, c'est ça, t'as ouvert tes horizons.
1: Ouais.
0: C'est déjà bien.
1: Mais à
3: vous chicaniez souvent?
1: Non, on se chicanait jamais. Moi, je me chicane pas dans la vie.
0: Ah non, faut
1: moi,
0: pas.
1: En fait, c'est quoi? Il y a une des fois où étant en crise, là, je peux pas le compter.
0: Ben oui, tu peux te rendre.
3: Vas-y, Chico. Là,
0: bon.
3: Allons-y, allons-y. Allez-y ça.
0: Ouais, si.
1: Tu sais, vous le savez, je fais des jokes de Mike Ward. Okay? Des fois, ça m'arrive de faire des jokes de Mike Ward. Et celle-là, c'est une blague. Okay? J'ai pas dit ça sérieusement. C'était une joke.
3: J'adore que tu spécifies parce que la chicane a dû commencer là.
1: Oui. Non, écoute-moi. Genre, le journal est à terre ici chez nous, whatever. En tout cas, je trouve le journal. Et c'était genre 8 féminicides à date cette année, c'est beaucoup trop. Puis tu sais, il y avait les photos des 8 femmes. Puis j'étais là, son nom est bizarre, ces gars-là. Pourtant, il n'a pas une de cute. Puis, mais tu sais, mais c'était ça la joke.
0: OK, mais ça dépend de l'humour que tu as. Moi, je la trouve très drôle, mais
1: ben
0: c'est
1: oui.
0: Pas ça que les
1: sauf que, tu sais, elle a été hyper offusquée. Puis j'avais beau essayer de réchapper en disant, tu me connais? Tu sais pertinemment que.
0: Tu connais mon humour aussi.
1: J'irai pas genre. À leur funérailles rire d'eux autres. Là. C'est pas ça le point. Là. C'était une joke, genre parce que j'étais capable de la faire. Là. C'est, je la cautionne même pas, ma Christy joke. Là. Mais tu vois, ça a clashé big time. Puis elle a pété sa note. Mais moi, je veux dire, dans la vie, je me chicane pas. Tu sais, je vais te parler, je vais te dire des trucs. Puis au bout d'un certain temps, elle m'a m'écœuré. Puis même que je sois écœuré, tu seras plus là.
0: Voilà.
1: C'est souvent le
3: j'aime.
1: Même. Ouais.
3: J'aime, Chico, c'est simple.
0: Oh. On était partis sur
1: le lendemain. T'es éveillé, hein, cette joke-là?
0: Non, mais t'es quand même bonne.
3: Mais je la comprends un peu.
1: Mais non, mais tu sais, tu comprends.
3: Quand t'es une femme, t'entends ce genre de joke-là, Chico, c'est sûr que.
0: Mais je pense que ça dépend de ton humour. Quand tu connais le personnage que Chico est dans la vie.
3: Mais toi, Laurie, t'es un peu. Parce que si tu travailles avec nous, c'est qu'il y a un peu quand même. Tu peux accepter plus que la moyenne.
0: Peut-être.
3: Ouais.
0: Oh, peut-être. Je pense. Tu penses que j'accepte pas plus que la moyenne des.
1: Je pense pas qu'on. Ben, je pense pas qu'on soit si pire que ça. Faudrait le demander à Manon.
0: Ben, en tout cas, en ronde, je te dis, là, tantôt, j'étais là. Oh mon Dieu, je disais à Maddy, Chico m'envoie des photos, je suis pas sûr que je vais ouvrir. Oui, après ça, je suis comme. J'aime son humour.
1: C'est triste, mais c'est souvent drôle. Ouais, bon, on continue.
0: Fait que là, on dit l'acceptation de ses défauts, puis tout ça. Puis après ça, je me disais, faut arrêter de se juger si fort. Faut arrêter de se juger fort. Il faut se donner de la douceur. Parce que là, je pense que, vu qu'on a dérapé un peu, on va fermer cette belle chronique-là. Faut arrêter de se juger aussi fort. Faut s'accepter un peu, mais sans abdiquer. Tu sais, faut, OK,
1: c'est,
0: peut-être.
1: Ouais, c'est une fine ligne à ne pas dépasser. Il faut toujours
0: surfer. Mais si toi, c'est la question vraiment que les gens doivent se poser pour savoir si ça accepte ou pas, c'est de se dire, est-ce que je le fais pour moi? Pour mon propre bonheur ou je l'ai fait pour ce que les autres voient de moi.
1: OK, puis c'est lequel qui est le mieux?
0: D'après moi, je pense que c'est de s'aimer soi-même puis de le faire pour soi-même. Parce que ouais. Si tu le fais pour les autres, tu seras jamais plus heureuse puis jamais en bien-être avec toi-même non plus.
1: Ouais, mais il y a plein de choses que je fais pour les autres.
0: Mais non, mais...
1: Non, mais...
0: ce que je veux dire, tu sais, si tu vas au gym... Ouais.
1: Mais c'est un élément de motivation. Tu sais, je veux dire, moi, la dernière fois que je me suis entraîné sérieusement, j'avais une blonde. Puis je le faisais parce que ma blonde voulait que je le fasse, comprends-tu? Je le faisais pour elle, là. Tu sais, je le faisais pas pour moi, mais ce que ça avait comme effet, c'est, tu sais quoi?
0: De te faire du bien.
1: Je t'en vas.
0: Non, c'est sûr que des fois, on peut faire des choses pour les autres. Mais il faut pas que ça soit la base.
1: Ouais.
0: Il faut pas que ça soit la base de toute chose que
3: mais
0: tu vas
3: si
0: faire pour toi-même.
3: Mais si ça te craint qu'à le faire...
0: Ben, c'est sûr qu'il peut pas avoir du mauvais. Mais il faut pas que ça soit la seule chose pourquoi tu le fais. Pourquoi tu changes. Faut que tu le fasses parce que tu veux le faire, puis faut que tu le fasses parce que tu veux t'aimer toi-même.
1: C'est tellement beau.
3: Les paroles sages, Laurie.
0: Quand même, des fois. Ouais.
4: Aime-toi, toi-même.
0: Aime-toi, toi-même.
1: On va avoir d'autres paroles sages au retour du break parce que Dion, il est arrivé avec une thématique que j'ai comme imposé un
0: sujet.
1: J'ai
0: mis dans le fond de la gorge.
1: J'ai imposé un sujet, mais il l'a twisté puis j'ai hâte d'entendre ça. Sa chronique, c'est homme précoce, femme malheureuse.
4: C'est pas pire, j'ai utilisé TVA Nouvelle, tu sais, pour m'influencer. Mais écoute, j'ai un thème en plus pour ta chronique maintenant.
0: Ah oui?
4: On passe ça en partant.
1: En partant.
5: Bienvenue.

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0: La 20 direction ouest, on est au ralenti. C'est à la hauteur de route du président Kennedy. Ça ne dérougit pas. Aller jusqu'à chemin des îles, l'accès au pont La Porte, c'est toujours aussi compliqué. C'est impossible, hein. Il n'y a personne d'autre qui fait ça.
1: C'est impossible. T'as-tu vu la tour, là, je vous regarde. C'est comme, mais c'est quoi ça?
0: Tout est tombé en place de façon magique. Hein? C'est-à-dire des individus complètement fous avec de l'intelligence artificielle puis des compétences.
1: C'est ça
0: qui est arrivé. Il n'y a pas d'autre secret pour ça. Vous essayez de refaire la formule. C'est un peu comme essayer de rebrasser de la PAPS. Je veux dire,
2: ouais, mais
0: ça a donné de quoi?
2: Mais on ça donne à... la mêleur.
0: Tu peux essayer de l'embrasser, plus mieux que tu vas aller, c'est de la bouche. Tu monteras pas au-dessus de ça. OK, on y va maintenant d'une chronique qui s'intitule... Tout a commencé parce que tantôt, j'étais avec Laurie, puis je sors de mon bureau avec mon laptop,
1: oui.
0: Puis je viens me montrer une vidéo. Puis la vidéo dure genre une minute.
1: Ah, ben, il n'y a pas grand monde d'habits.
0: Puis ce qui arrive, c'est que ça, il n'y a rien de plus beau que ça. OK, c'est-à-dire quelqu'un qui est précoce. Moi, ça me fait rire terrible, désolé.
1: Mais à chacun son rire. Hein? Ouais.
0: Puis tu sais, les deux sont en train de s'amuser, puis ça arrive. C'est que là, l'idée me vient. Je dis, hey, Diane, tu pourrais peut-être nous faire une chronique sur les hommes précoces. Dis, ouais, pas de trop.
1: Ouais, ça a été ça, carré. Ouais,
2: hein? Alors, il a rien compris, moi, 30 minutes avant.
1: C'est ça. Oui. C'est ça. Moi, j'étais sur le divan, j'étais comme, quoi? Qu'est-ce qui vient de se passer?
0: Là, elle a dit, hey, on fait quoi dans le show? Je suis en train de le préparer.
2: C'est ça qu'on fait. Mais c'est ça, la grande question qui m'est venue. Puis que j'ai posé aussi, parce que vous le savez, on utilise beaucoup l'intelligence artificielle, mais en même temps, je savais pas quoi vous parler. Fait que faut me pardonner. J'ai posé la grande question. Homme précoce, femme malheureuse?
0: Point d'interrogation.
1: Point d'exclamation.
2: On a toute tendance à. Rapidement de même, on aurait dit oui. Oui, parce que.
0: Que j'ai montré à Laurie, c'était malheureux.
1: Ben, écoute, ben oui, là, j'ai regardé la vidéo, il manque un bout de ton vidéo. C'est quoi, là? Parce qu'il m'en a montré quelques-uns à rafale.
0: Là, tu me montres juste la fin. Non, je te montre le potin du
1: Je te montre le début, le milieu et la fin.
0: Et voilà.
2: Ils ont fait un shirt avec.
0: Problème, c'est
1: dans ma tête.
2: C'était un shirt.
0: C'est ça. Le problème, c'est que ça dure en bas d'une minute, ces vidéos-là.
1: Oui, mais. Puis, tu sais, t'as répondu à la question. Moi, je pourrais peut-être répondre en tant que femme. Je connais des femmes qui seraient heureuses d'avoir un homme précoce. Je ne m'inclus pas zéro là-dedans. Là.
0: C'est des femmes asexuelles.
1: Ben oui. Puis, parce que.
3: C'est quoi en rapport?
1: Parce que. Hein?
3: Pourquoi?
1: Parce que des femmes. Il y a des femmes qui n'aiment pas tant ça le sexe. Fait que je pense que.
0: Moi, j'ai déjà entendu. Quel est le pourcentage de femmes qui n'aiment pas le sexe, ça?
1: Sûrement plus qu'on pense.
3: Demande à ton ami, Chico.
2: Ouais, gros max 5 à 10 %.
1: J'espère. C'est tellement.
3: Chico, il y a un ami d'ailleurs avec qui il fait beaucoup de sexe qui va lui demander à l'instant.
0: Non, je fais pas beaucoup de sexe.
1: C'est chat?
3: Ben oui.
2: Et c'est ça, étonnamment, dans le fond, comme Laurie a dit, c'est pas nécessairement.
0: C'est
2: pas parce que tu viens vite que tu vas pas. Satisfaire l'autre sexuellement.
1: C'est sûr que si on parle en pourcentage, l'orgasme féminin va être beaucoup plus long que l'orgasme masculin.
2: Ben, tu sais, les statistiques.
1: Dans le sens avant qu'elle arrive.
2: 70...
1: Encore là, c'est encore drôle. Il y a des femmes qui sont hyper précoces aussi.
2: Mais 70 à 80 % des femmes n'atteignent pas l'orgasme avec une pénétration.
0: On serait à 25.
1: Il y a des gars qui n'ont pas compris ça encore.
0: Une femme sur quatre n'aimerait pas le sexe.
1: Hein?
3: Trois femmes sur quatre l'aiment.
1: Voilà! C'est 75%, ça?
0: Je pense pas que tu puisses le convertir exactement comme ça. Oh. Mais ouais, ça serait au-dessus de 25% des femmes qui n'aiment pas, ou en tout cas...
2: Mais
0: on parle d'inactivité sexuelle.
3: Est-ce que ça existe autant d'hommes qui n'aiment pas le sexe?
0: Impossible. Pourcentage d'hommes
2: C'est une bonne question.
0: Bonne question.
2: Si je me fie au grec, non.
3: Mais non.
1: C'est des partons.
3: Les hommes, ça doit genre être 5%.
0: Des hommes plus...
1: Mauvaise expérience. Un homme qui n'aime pas... C'est comme...
0: on serait plus dans les 5%.
2: Mais tu sais, c'est un stress que t'as vécu.
3: On est des Mongols, nous, Laurie.
1: Des Mongols?
3: Ben, pas des Mongols, mais on est un peu...
1: Je fais peut-être partie de votre gang.
3: Ah ouais?
2: Mais vous autres, vous mettez-vous du stress avec ça? T'as-tu peur de venir trop vite?
1: Les hommes, ça met beaucoup de stress avec
2: ça. Moi, ça a été longtemps.
3: C'est à cause de vous, ça.
2: Ah ben oui, parce qu'en fait, c'est à cause de la peur.
3: Vous avez des attentes trop élevées.
2: C'est pas vrai.
1: Non, vous pensez qu'on a des attentes trop élevées.
0: OK. Combien de temps doit durer une relation sexuelle?
1: Ben, je pense que c'est...
0: Attends, on commence par le riz.
1: Ben, ça, je pense que
0: c'est... Combien de temps de...
1: Je sais pas, ça va demander.
3: Attends, là, tu vas du mauvais sens. Je demande aux hommes avant, puis après à la femme.
0: OK. Mais dis, combien de temps devrait durer une relation sexuelle, à ton avis, là, pour que ce soit correct, puis que toi, tu sois... Qu'est-ce
1: mais
0: que
1: là,
0: tu
1: avec les préliminaires ou juste la pénétration?
0: Le moment où j'embarque dans le lit...
1: Le moment où ça commence?
0: Et le moment où ça se termine, puis qu'on tire le Kleenex dans le poulet.
3: 30 à 45 minutes.
0: 30 à 45 minutes.
1: Il faut les préliminaires, c'est
3: inclus
1: important.
3: Tout, là.
2: Ça, c'est genre, t'as normal.
3: Ben, inclus tout, là.
1: Ouais, parce que les préliminaires, il faut prendre le temps de les faire. Hein, s'il vous plaît.
0: Okay, Diane?
1: C'est un message, tout le monde.
2: Moi, après 20 minutes, m'a-t-il dit, je t'ai soufflé.
0: J'étais à peu près à 20 minutes.
2: Mais, écoute, je veux pas faire ce...
0: Pipi.
1: Donc, mais là, t'es pas... C'est pas savir, là. C'est
3: mais voici la question, comment que Laurie a voit la chose.
0: Non, je veux que lui, il me dise comment il voit la chose.
2: Moi, au-delà de 20 minutes, mettons...
0: Je veux pas que tu me donnes un spectacle.
2: J'ai fait un bon travail, là. Puis, tu sais, au-delà de ça, ça devient de l'abus.
0: Ben, j'irais pas là. Mais moi, tu vois, j'avais...
2: Non, mais ça sèche, Chris, à un moment donné.
0: J'avais, ouais, il y a du louble. J'avais 20 minutes dans ma tête aussi, là, de standard, là. Je parle, tu sais, mettons, une relation sexuelle, je comprends, un mercredi soir, là, tu sais, mettons,
2: ça,
0: je comprends que, tu sais, mettons, on va au Château Frontenac à soir, ça se peut que ça dure.
3: Mais déjà, Geneviève Guilbeault au château, comme l'autre fois, t'as fait.
0: On va le faire trois fois, puis ça va durer toute la nuit.
2: Mais encore là, tu sais, 20 minutes, idéal. Non, si moi, en dedans 5 minutes, je suis heureux, tu sais, écoute,
0: mais 5 minutes en même temps.
3: Ouais, mais c'est wack pour l'autre, 5 minutes.
2: Mais ça dépend, encore une fois, parce que ça veut pas dire parce que t'es venu après l'éjaculation que le reste s'arrête.
3: C'est pour ça qu'elle a dit du début à la fin.
1: Oui, pas, tu sais, avec les prélims.
3: Parce que moi, je suis d'accord avec toi, le 20 minutes, mais si tu vas, l'expérience totale.
1: Ouais.
0: Ouais, mais là, c'est
3: forfait, là.
2: Mais toi, t'es chez IMAX, là.
0: Mais vous voyez ça beau, là. La réalité, c'est que les gens, quand ça fait au-dessus d'un an qu'ils sont en couple, ils baissent rarement plus que 20 minutes. Right?
2: Ah non, ouais. C'est clair, même. Puis en fait, tu vas le faire des fois. Moi, les quickies, c'est pas mal plus ça. Puis bon, vrai, c'est souvent plus
1: fun. Mais c'est bon, les quickies aussi, là. Je dis pas que c'est pas bon.
2: De même, inattendu, là, t'es en train d'écouter un film avec des chiens, tu pleures, puis de manière, bang!
1: Bon, t'as une drôle de façon de réconforter ta blonde, mais j'aime ça.
2: En deux hot dogs estimés chez Valentine, bang!
0: C'est quoi,
2: ces
0: fins de semaine?
2: Tu sais, des affaires de même.
0: Ils pleurent sur des films de chiens, ils mangent des hot dogs, puis ils sont
3: blonde. Nous, on est stressés, puis Dion est très calme à côté de nous.
2: Ouais, très calme.
0: Dion, il aime les quickies. À un moment donné, c'est vraiment, il est où, Dion? Il va revenir dans 10 minutes.
3: Ok, toi, Laurie, ton temps. En tant que femme.
0: Toi, mettons, là, si je te disais.
1: Ça se compte pas en temps, je pense, plus qu'en expérience. Dans le sens, c'est peu. J'ai jamais mis. Mais non,
3: ça se compte toujours, c'est ça, les filles. Toujours, nous arrêtent une réponse philosophique.
1: Non, c'est oui.
3: Nous, on a l'air de cochons, puis tout. Mais là, ça dépend de.
1: Non, mais.
2: Ça va dépendre de l'alignement des planètes et des arbres plantés devant chez moi.
1: Mettons que. Ok, moi, je commence là, puis. Ok, le gars commence à me faire une fellation, à me flatter.
0: Le gars, il fait une fellation.
2: Ah, ben, on vient d'apprendre qu'elle a une
1: fellation. Non, excusez. Bon, on recommence, parce que là.
3: Aurais-tu trans?
1: Non, pas du tout.
0: Hey, parce que j'aurais été joué avec ça.
2: Non, mais t'aurais fait un heureux, mais son père, lui, aurait été malheureux.
0: Non, mais je me suis dit, au moins une fois, en Thaïlande, on va peut-être l'essayer.
1: Bon, mettons que tu me flattes, tu me fais un cuni, puis que là, après ça, je me vire de bord. Là, je te fais une fellation, puis là, ben, tu sais, bon, ça prend quoi, 5-10 minutes?
2: Chaque,
1: bon, peut-être pas chaque, mais après ça, t'as revu, là, tu as un peu de pénétration. Après ça, tu y retournes, puis après ça. Fait que tu en tant que tel, quoi, 25 minutes, 30 minutes.
0: OK, ouais, on est à peu près dans le même
1: temps. Parce qu'à un moment donné, tu sais, quand puis plus tu connais quelqu'un, plus c'est rapide parce que plus que tu vas mettre le doigt sur ce que la personne aime. Fait que tu sais, tu le sais tout de suite, là, ça, tac, tac, tac, tac, tac. Merci, bonsoir.
0: Mais ouais, c'est ça.
3: L'Internet dit quoi, Chico?
0: Pour ce qui est de la laine, c'est une bonne idée.
2: Mais en tout cas, ben, ça donne à peu près ça, Laurie.
1: Ben, je pense. Oh! Ah, exact. Oh! Ben, voilà. OK, oui, lui.
2: Ouais, mais t'as mis le doigt sur le beau.
1: OK,
2: elle trouve ça drôle.
1: Il y a les orteils quand même, là.
2: Puis Laurie, elle rit à
0: chaque. Les chiffres clés. Ouais. La réalité d'une relation sexuelle, la durée varie grandement selon les couples. On parle d'une moyenne de 5,4 minutes.
2: Oh yeah!
0: Et,
3: en couple?
0: Oui, et ça irait de 33 secondes à 40 minutes.
2: Hey, 33 secondes. Hey, ça, c'est hot. 33 secondes, man.
1: Ben non, le 33
0: mais 33 secondes, c'est ce que je montrais à Laurie.
2: 33 secondes, c'est que tu trempes le bout, puis c'est fini.
1: C'est ben, c'est les vidéos qu'il m'a montré tantôt.
0: C'est ça. Mais c'est, en fait, c'est ça. Il n'y a personne qui peut être heureux avec ça. Là.
1: Mais là, attends, c'est comme... Tu sais, comme Guillaume disait tantôt, lui, il aime ça, quickie, peut-être que sa blonde aussi, elle aime ça. Faut juste que tu t'accordes avec la personne.
0: D'en parler, c'est pas mal l'idéal.
1: Ben oui, une bonne communication.
0: Mais si toi, exemple, ça te
3: prend... Il y a vraiment 33 secondes, ça, c'est...
1: Ça n'est pas du mode, là, Chico. Tu sais, il y a des mots, des fois, ça va durer plus longtemps, puis des fois, moins longtemps.
0: Mettons le gars, là, OK, dans ta tête, tu vas passer un bon 20 minutes avec. Et là, tu baisses ses pantalons. Il n'y a même pas encore l'érection complétée.
1: Ouais.
0: Tu prends ça dans tes mains et ça se vide.
1: Non, c'est sûr que là...
0: C'est ça, là. Il y en a que c'est ça.
1: Faut qu'il y ait quelque chose à quelque part. Là.
0: Parce que ça, c'est précoce.
1: C'est sûr qu'il faut qu'il y ait les mêmes magiques.
2: T'as un truc, tu mets ton doigt au bout.
0: Ah, tu bouches ça.
2: Tu bouches ça.
0: Ça remonte.
2: Il va...
4: Ouais. Mais c'était quoi le but de la chronique déjà?
2: Ouais. Ah ben ça va, ben, en fait, est-ce qu'une femme était malheureuse okay, avec un homme précoce?
1: Je pense que ça dépend des femmes, tu sais, parce que l'homme qui est précoce le sait très bien. S'il tombe avec une femme qui a besoin de plus que ça, ben là, rendu là, écoute.
4: Mais ça, attends, un homme qui est précoce, il est précoce toute sa vie?
2: Non, mais tu sais, faisons des recherches, Chico. Hein, que c'est quoi la fête précoce?
0: Mais non, mais si quoi, tu prends le truc à Jean-Luc. Tu peux prendre le truc à Jean-Luc, tu mets du gel sur juste avant la relation sexuelle et puis tu vas voir ça va changer ta vie.
4: Non mais est-ce que tu parles de Jean-Luc de Planète X
0: d'après toi?
1: Oui. Oui, oui.
0: Non, mais ça, tu t'en vas en boutique, tu demandes un truc à Jean-Luc. 8
4: sur 10 pour l'imitation.
1: Moi, je voudrais pas que l'homme fasse ça parce que j'ai pas envie que l'homme perde ses sensations parce qu'il veut durer plus longtemps.
0: Oui, mais écoute, le risque.
1: Je veux qu'il jouisse autant que moi.
0: Oui, mais on parle pas d'une relation sexuelle normale. Là, on parle vraiment d'un cas où il ne se rend pas à la pénétration.
1: OK, ouais, là.
2: C'est en chemin, ça se finit.
0: Ben c'est ça.
1: T'es même pas rendu.
2: Non.
0: Il y en a que ça prend.
2: C'est comme si t'allais chez McDo pour aller te chercher de quoi, puis t'arrives pour payer, j'ai plus faim.
0: Mais moi, vous.
1: Salut!
0: Moi, il y a plus de chances que mettons, on restons sexuels. Dans les premières fois, il y a plus de chances que j'arrive pas.
1: Mais ça, c'est normal, mais c'est ce qu'on disait tantôt. C'est Maddy qui parlait de pression.
4: Oui.
1: Bon, oui, hommes, vous mettez une pression énorme sur les épaules qu'on n'a jamais demandé.
0: Attends, je vais être capable de bander, mais je viendrai pas.
1: Non, c'est ça. C'est la pression que vous vous mettez.
4: On est très intimes aujourd'hui dans l'émission, quand même.
1: Ouais. Puis c'est une petite bête fragile, ça, je vais vous le dire.
0: C'est quoi, ça?
1: Votre pénis.
2: Ah, oui, ben oui, c'est je l'ai compris. Fragile. À 40 ans, hein.
0: Puis notre orgueil aussi.
1: Mais oui, puis vous avez tellement peur, justement, qu'on vous juge, que là, vous mettez la pression, puis c'est là que ça chie.
0: Ben oui, c'est normal. On se fait juger constamment. L'autre fois, je voyais ça sur les réseaux sociaux. Là.
1: Quand t'as compris le principe qu'un homme se met trop de pression les premières fois, je pense que la femme doit genre avoir une certaine ouverture d'esprit là-dessus. Là. Même nous, là, ça se peut que les premières fois, je sois trop gêné ou que je ris ou peu importe, puis que j'arrive pas à avoir un orgasme.
0: Mais, tu sais, faut quand même considérer que, moi, des conversations de filles, il y a une petite graine, il vient trop vite, il est pas capable, puis il est pas bon, j'en ai entendu plein.
1: Oui.
0: Par contre, des conversations de gars, tu devrais y voir, quand il est tout nu, c'est pas beau à voir, puis c'est vous êtes pas mal plus chiant.
1: On est bitch!
4: Vous êtes plus bitch que vous.
1: Versus les gars,
0: nous, en tant que boys, là, on va se parler des fois, on va prendre une bière, on va être cabochon. Tu vis, elle est tout nue, elle est cute en crise, ça va ressembler à ça. Vous autres, quand vous.
4: Du léchage, il y en a moins de notre bord.
0: Exact. Vous autres, ça va être. Hey! Lui, là, je vous le dis, là, il est pas bon, là, puis en plus de
1: ça. Mais tu sais, il est pas bon, ça dépend encore, là, parce que.
0: Mais imagine-tu à quel point, si nous, on avait ces conversations-là, comment. Ça serait inacceptable. Que nous autres, entre boys, on se dit.
4: Parce que c'est entre nous, Chico.
0: Entre boys,
4: on se dit beaucoup de merde que.
0: Non, on se parle.
4: Que par chance qu'on n'est pas en stream live quelque part.
0: Mais c'est rare qu'on va parler de. Non, mais c'est rare qu'on va parler de notre vie sexuelle en disant
1: vous
0: que
1: en
0: c'est de la merde.
1: Gars,
4: genre. Mais
0: on dira pas que telle fille, c'est de la merde, comprends-tu?
1: Mais tu sais, c'est ça que je te dis. C'est parce que tu peux avoir une expérience avec
4: quelqu'un.
1: Mettons toi et moi, Chico, on couche ensemble, OK? Bon. OK, peut-être que nous, ça va être super bon. Avoir une belle chimie, ça va y aller. Peut-être que tu vas coucher avec quelqu'un d'autre, puis la fille, elle va dire, tu sais, elle n'aura pas de chimie, il n'y aura pas rien, il n'y a rien qui va se passer.
0: Ah,
1: j'ai déjà été
0: poche pour des filles. Là.
1: Ben, c'est ça, puis j'ai déjà sûrement été poche pour un gars. Puis, tu sais, à un moment donné, quand ça se fait pas, ça se fait pas. Tu sais, quand il n'y a pas de chimie, il n'y a pas rien. Tu sais, c'est quand même large, la sexualité.
0: Mais humilier quelqu'un à propos de son pénis,
1: non,
0: les femmes, vous êtes fort. Les femmes, vous êtes fort.
1: Je suis pas tant.
2: Mais en fait, moi, j'ai jamais subi d'humiliation pénitiale.
0: Ben non, mais moi, je n'ai
4: tu peux peut-être même ne pas le savoir.
0: Mais ouais, c'est ça, c'est que tu le sais pas. Moi,
2: ah, OK, en back-end.
0: Moi, ce qui était.
1: Parce qu'il y a beaucoup de chums de filles.
0: Mais j'ai un accès privilégié parce que longtemps, ma blonde, toute, mettons, la gang de filles, c'était un peu elle comme le noyau de ça avec ma sœur. Puis les filles, ils étaient tout le temps chez nous. C'est que, tu sais, mettons, moi, le samedi après-midi.
4: T'entendais tout?
0: Moi, le samedi après-midi, des fois, genre, je rentrais.
1: Le rêve de chaque homme.
0: Je revenais d'épicerie, puis il y avait quatre filles autour de la table en train de prendre une coupe de vin, puis je n'entendais. Puis, tu sais, je gênais pas, puis c'est bien correct, moi, ça me dérangeait pas. Mais le point que je n'ai entendu des histoires, je suis comme tabarnak, une chance, il est pas au courant, lui.
1: Non, c'est sûr qu'on est vraiment cru, les femmes. Entre femmes.
0: OK. Mm. Puis, Diane?
2: Ah, c'est vrai, c'est...
0: Il y avait une chronique.
2: C'est ma chronique.
1: Ah! Ouais, salut!
2: Ah, je sais pas, mon ordi est fermé.
4: Alors, le cerveau de Diane s'est fermé aussi, également.
2: Mais tout s'éteint en même temps, en fait... Ben, qu'on disait, est-ce que finalement on a conclu que la femme était malheureuse?
1: Ben, on l'a pas conclu parce qu'on s'est dit que chaque personne est différente. Fait que, est-ce que quelqu'un.
0: T'as juste posé la question.
4: Mais
0: c'est
4: en majorité.
0: Pas une chronique, ça.
4: Ouais, c'est
1: dans
4: ça,
1: la
4: c'est...
1: majorité, les femmes seraient malheureuses, effectivement.
2: Mais en fait, non, c'est pas le cas. Tout ce qu'on dit témoigne justement parce que, la fond, peut être tout dépendant comment tu t'y prends puis qui t'étais avec qui en réalité. Exact. Parce qu'il y en a qui aiment pas ça, justement, comme tu disais, le sexe. Si tu arrives à faire avoir un orgasme à ta femme, même si toi t'es venu plus vite, mais
1: t'sais, si tout le monde est comblé
2: merci, là-dedans puis que ça marche, c'est vraiment un grand mythe en réalité tout ça, parce que c'est vraiment propre à chacun. Mais comme la durée mène de temps, c'est en ça. Fait, en tout cas, le fait de venir tantôt, je sais pas si c'est Ardon, tu disais ça, Laurie, mais quelqu'un qui va venir vite, ça peut être aussi perçu comme un signe d'excitation que aussi, la femme va faire. Hey, wow, je l'excite tellement que j'ai même pas besoin d'y toucher pour qu'il vienne.
1: C'est comme quand t'sais, on était adolescent.
2: Il y a quelque chose qui allume aussi de l'autre côté.
1: Oui.
2: Puis il y a d'autres choses aussi.
0: Mais est-ce que ça peut être viable? Je parle, vous avez une relation, là, toi et ta blonde, ça dure 1 minute et demie. Toi, c'est terminé. Puis là, elle sort le moteur électrique à côté.
1: Non, tu peux pas la laisser de même, par contre. Ça, c'est inacceptable. Ben,
0: c'est parce que c'est ça, moi, mon point. C'est comme les deux, vous allez venir. OK,
1: non,
0: au bout
1: c'est
0: de la
1: ça,
0: patente.
1: C'est les deux, mais ultime. Pas de problème.
0: Ben non, c'est ça. Si elle vient de son bord, puis lui vient de son bord, ben tant qu'à ça, trouver quelqu'un d'autre.
1: Ouais.
2: Mais pas nécessairement. Tu peux venir ensemble sans venir dans l'autre, tu comprends?
0: Oui, mais
2: si la relation
1: sexuelle... Mais là, le sexe, c'est large. Si on commence à en parler, on va être là jusqu'à demain matin.
2: Je peux donner... Ma blonde pourrait me crosser le matin, puis c'est un acte sexuel, tandis que moi, je la mange, puis on s'entend que c'est...
4: On dirait qu'on est dans une thérapie de couple ici.
2: Tu trouves ton plaisir d'une autre façon, faut pas se... mais je pense qu'on se met vraiment beaucoup de pression.
0: À quel moment?
2: Bon, absolument rien.
0: Mais à quel moment et tout, tu sais, ça devient que c'est même plus une relation sexuelle entre deux personnes.
2: Moi, je me pose la question, à quel moment t'es précoce? C'est quoi le barème?
4: 33 secondes, t'es précoce.
2: Ben, 33 secondes et en dessous, je suis d'accord.
0: Ben, j'aurais tendance à dire, en dedans du 3 minutes, là, ça commence à être vite.
4: C'est vrai que 3 minutes, c'est rapide.
2: Si tu fais en dessous d'un 100 mètres à la course, c'est précoce.
0: En bas de 3 minutes, là, t'impressionneras pas beaucoup.
2: Oui et non. C'est encore une fois.
4: Mais encore là, il y a des femmes, ils vont 2-3 minutes. Mais tu sais pas.
2: 3 minutes sur le bord d'une roche à la plage, ça peut être parfaitement adéquat.
0: Mais mettons là que tu sais, mettons si j'étais précoce, il n'y a rien qui m'empêche de me vider avant d'aller au resto. Là. Vide-toi 4 heures avant. Puis
1: mais là, il y a beaucoup d'hommes qui font ça.
2: Mais je pense pas que ce soit une question d'être plein ou pas. Il n'y a pas de question de vidange. Là, c'est pas,
0: mais non, mais là, moi, la deuxième fois est tout le temps plus dure que la première.
2: Tu vois,
1: ça dépend de la motivation que tu en avant de toi. Là.
2: T'sais, tu t'hérites le bout aussi de maintenant. Il y a de la sensibilité là-dedans. L'écrit, c'est rempli de nerfs. Tu parles de connaissance de cause.
1: T'es sûr, tu parles de connaissance de cause.
2: Quand tu as le bout, t'hérites-tu. Tu vas pas mal plus vite dans le sens de l'autre.
4: Et je rappelle qu'il est 5h20, nous sommes en plein trafic présentement,
1: on
4: en ce jeudi après-midi.
2: On le sait que vous êtes pognés dans vos chars.
0: C'est effectivement le cas, ça va en direction ouest.
1: Bonne chance pour l'explication des enfants, on s'excuse d'avance.
2: Ah, le pire, c'est que ça réagit.
0: Pensez être capable de rapper ta chronique.
2: Ben, ça dépend. Là. Écoute, ça fait-tu partie d'une pratique sexuelle, rapper quelqu'un?
0: Ouais.
1: Oui.
2: Puis s'il vient vite en plus, est-ce que ça vient de briser ton
1: truc? Ben là, tu viens de scraper ton sarandra pour rien.
0: Exactement. C'est ça, c'est étonnant parce que t'as fait des.
1: Ça coûtait cher pour rien.
0: Elle jette du rapping à palette.
2: Mais si tu veux, je rappe ça, là, dans la réalité. Écoute, moi, je pense qu'on se met énormément de pression. Puis que le fait d'être précoce, oui, en bas de 30 secondes, on est tous d'accord.
1: On est tous d'accord.
2: Il y a des trucs, de toute façon, ou d'une autre, là, tu peux
0: le
2: avoir.
0: Le truc à Jean-Luc.
2: Il y a le truc à Jean-Luc. Sinon, il y a des exercices, les exercices de Kinel, qu'appelle, là, c'est ça, là, que Kinel. Dans le fond, c'est de contracter son muscle périlien. À faisant des là, je le fais en ce moment. Là,
1: personne... Oui, tu le fais en ce moment. Moi, je suis absorbé par ton mouvement.
2: Mais tu sais, dans le fond, à l'intérieur, là, dans le fond, c'est comme si tu te forçais à entre tes testicules puis ton petit trou. Fait que dans le fond, faut que tu contractes le muscle qui t'empêche d'épicer, en réalité. Fait que tu fais ça de temps en temps. Tu fais des exercices.
1: Vous avez compris le conseil, tout le monde?
0: Ben, le spa qui appelle.
2: Moi, le spa. Okay. Mais si tu veux réellement des instructions, cherche qui gèle.
1: Qui gèle?
0: Hey, Diane.
2: Oui.
0: Si mes couilles sont sous ton menton. Le reste du morceau est où?
2: Ça n'a pas du sens que t'es. Ça se peut que j'aille aussi l'anou.
1: Oh, c'est complexe.
0: OK, on va faire un petit voyage dans le temps pour finir.
1: Non, sors-nous de là.
0: On est en 2003. Il y a de cela 23 ans. Eh bien, à la suite de l'annulation d'un concert à Montréal, il y a eu une petite émeute, qu'on dirait. C'est au Medley. Je sais pas si ça existe encore, le Medley, comme salle de spectacle. Mais dis peut-être.
4: Non, je pense pas.
0: Et ce qui est arrivé, c'est que The Exploited et Total Chaos étaient censés de produire en spectacle. Finalement, le spectacle n'a pas eu lieu parce qu'il y a des membres du band qui n'ont pas passé les douanes. Ce serait une dizaine de voitures incendiées.
1: Oh boy!
0: Imaginez-vous ça. Moi, j'en reviens comme pas. Imagine demain, il y a un show à Montréal qui est annulé. puis il brûle 10 chars.
1: Ben, tu te rappelles pas, il n'y a pas si longtemps, il me semble, après une partie des Canadiens, ça avait foutu le bordel.
0: Ben là, c'est vlog.
3: Ça, c'est classique.
0: Hein?
1: Pas
0: 15, non, non, mais hein? Non, ils font plus ça. Pétait à la ville après une victoire. Il faisait ça dans le temps qu'il gagnait contre Boston. L'obésité grave monte en flèche, imaginez-vous donc. C'est ce qu'on apprenait en 2003. C'était un Américain sur 200 qui était considéré comme obèse morbide. Maintenant, on serait rendu, en fait, à cette époque-là, on serait rendu à 4 Américains sur 200. C'est 1 sur 50 qui serait obèse morbide. J'ai pas les stats aujourd'hui, mais d'après moi, on n'a pas maigri ben ben.
3: Non.
0: Si à moi, Égyptien séparé. Siamois égyptiens. Les frères Siamois égyptiens, écoutez-la, ça s'invente pas. Ahmed et Mo Ahmed. Ibrahim, les deux.
3: Là, Chico, il parle d'arabe, il parle d'obésité. T'as quelque chose à nous dire, Chico?
1: C'est un message, m'a dit, là.
0: Imagine-toi donc que ces deux gamins de 2 ans étaient reliés par la tête. On a réussi la séparation. Présentement, les deux enfants se trouveraient dans un état stable. Comme on est en 2003, on a la suite des choses. Eh bien, ils sont toujours en vie aujourd'hui.
1: Ouais!
3: Ouais. En 2026?
0: En 2026, il y a d'ailleurs des reportages qui ont été faits sur eux, si ça vous intéresse. Gang, en 2003, on titrait « Et voilà la neige! » Parce que c'est 5 à 10 cm qui allait s'abattre sur la région de Québec dans les prochains jours. Chut, on n'est pas loin de ça. Une campagne qui tombe à point. Ça, je trouvais ça weird. C'est une campagne du réseau Enfants Retour qui tombait à point parce que, imaginez-vous donc, que dans la dernière semaine seulement...
2: Plusieurs parents attendaient leurs enfants?
0: Non, il y a eu 3 tentatives d'enlèvement d'enfants à Montréal.
2: Okay. Enfant retour.
0: Mais moi, ce qui me fait capoter, c'est que t'as une tentative d'enlèvement au Québec présentement. Là. Tout le monde met le focus là-dessus. Là.
2: Ouais.
0: Tu sais, il y a tout de suite l'alerte Amber qui est déclenchée. Mm. Tout. C'est que, tu sais, à cette époque-là, c'était quasiment fréquent et normal.
3: Mais en 2003, t'avais pas ton cell qui pouvait sonner exact. À 3h du matin. Non, t'avais pas clair, Facebook. T'avais pas. Ben, il y avait Facebook en 2003, non? Non, pas encore, hein? Non. Il n'y avait pas tous ces affaires-là aussi.
0: 2007, puis au Québec, beaucoup 2008. Mm. Je te dirais, parce que ça fait... Là, je vois des 18 ans sur Facebook.
3: 2003, t'avais une news, c'était dans ton char, puis quand tu rentres chez vous.
0: Oui, ouais. Ouais, effectivement. T'avais, ben, la radio était à ce moment-là extrêmement efficace, parce qu'il se passait de quoi? Automatiquement, la programmation régulière prenait le bord, puis on tombait en mode breaking news. C'est, t'sais, c'est un peu encore à ça que la radio sert, d'ailleurs. Rappelle-toi avec Charlie Kirk.
3: Ouais, c'est vrai.
0: Réseau mondial de fraudeurs de l'auto démantelé. On est à Madrid. Imagine-toi donc, c'est des Sénégalais. Il y était 100 personnes sénégalaises qui, eux, avaient un bon stratagème. Ils faisaient à croire aux gens qu'ils avaient gagné un gros montant d'argent et ils devaient payer la taxe pour pouvoir toucher leur gain. Évidemment, ils ne payaient jamais.
1: Ça, mais non.
0: Grosso modo, ça a quand même pris... Tu sais, il était rendu 100 derrière ce stratagème-là. Et je vous ai sorti un éditorial. Je ne fais jamais ça, mais je trouvais que c'était intéressant. Il s'agit de Lara Makouf. 19 ans, elle est étudiante en sciences de l'orientation à l'Université Laval et elle titrait « Quelle honte! » Checkez bien le texte. « Je ne sais pas si vous avez écouté l'émission Love Story du 11 octobre, mais il y avait de quoi avoir honte. Il est à peine 18 ou 19 heures et nous voyons une bande d'adultes qui se gavent d'alcool et qui se mettent à se toucher, s'embrasser comme des animaux. Merci TQS de cette belle image que vous montrez à la jeunesse du Québec. Hey. J'ai honte pour les familles des participants. Jamais je n'oserais faire une telle chose sous le regard de mes parents qui m'ont appris à être fier de moi, à me respecter. Je souhaite que des bandes de jeunes ne fassent pas comme dans l'émission qui montre la réalité, entre guillemets. Parce que ce n'est pas ça la réalité. Au fond, on nous montre des hommes et des femmes tellement tristes et perdus dans la vie qu'ils s'abaisseraient à n'importe quoi pour de l'argent, de l'attention et de l'alcool.
1: C'était une bonne frustrée, ça.
0: Tout.
1: Imagine ça aujourd'hui avec Internet, pis tout, ça capote. Ben, elle doit être encore vivante, d'ailleurs.
0: Ben, Lara avait 19 ans en 2003.
1: Elle est encore très vivante.
0: Ben, Lara, normalement, a 23 ans de plus. Lara, a 42. Là.
1: Elle doit capoter.
0: J'espère qu'elle écoute
2: pas. Elle est dans le
0: show. Non, ben, elle a pas écouté le show après.
1: J'espère
0: que
1: non.
0: Lara, parce que je pense qu'elle a pas écouté. Hey, merci Maddy, merci Dionne, merci Laurie.
1: Ça fait plaisir.
0: Nous, on se retrouve la semaine prochaine. Encore une fois, avec beaucoup de plaisir, beaucoup de folie. Peut-être des invités, s'ils acceptent nos invitations, ils sont pas aussi peureux que le maire de Québec. Nous, on s'arrête. Je vous souhaite un bon restant de soirée. Les deux snows s'en viennent. Sinon, Doom Perro à ne pas manquer. Chris Caz aussi. Les émissions du week-end, la zone. Vent de fraîcheur. On se retrouve lundi. Ciao.

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0: Purple, Marcus et Ben. Connais Deep Purple?
1: Oui.
0: Ouais. Ça, c'était très bon.
2: Ah, OK. C'est la seule tune qui est capable de jouer le début.
0: Sincèrement, là, merci.
2: C'était...
0: Je pensais pas...
2: Très bon, désagréablement parlant.
0: Je pensais pas que j'avais besoin de ça aujourd'hui, mais merci.
2: Ouais, on se la...
0: Alors,
2: hey,
0: ben.
2: Hey, gros, on se la fait live!
0: C'est un Ben!
2: Hey, gros, on se la fait live!
0: Toi, Ben, fais un bass! Tom, tom, tom.
1: Hey, écoute, man, t'es une petite machine! Ouais.
0: Tout ça nous amenait à une troisième question.
2: Ah oui, les gros, je veux des questions!
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1: Ah oui! On est équipé.
0: Bienvenue au 96.9 Lévis, bienvenue sur iRock247.com en cette rediffusion du dimanche matin. Dans votre cas, on passe un super jeudi soir ensemble au 96.9.

0: Souvent, on dit on apprécie les journées où on a des commandites à l'émission, que ce soit nos amis de chez Salvatore, la patate du chaman.
1: Fait qu'aujourd'hui, on n'apprécie rien. Voilà.
0: Aujourd'hui. Non, mais souvent, on dit à la blague, tu sais, ils nous donnent l'énergie de faire l'émission qu'on fait. Aujourd'hui, j'ai pas eu le temps de manger, j'ai pas eu le temps de souper, donc je m'endors et ça sera pas un bon show.
1: Tu vas faire des petits rats vides.
0: Non. Hey, comment ça va, man?
1: Hey, ça va.
0: Bon.
1: J'ai eu l'appel que j'attendais.
0: C'est-à-dire?
1: Je peux te faire l'imitation, là. Écoute bien ça.
0: Oui,
1: bonjour, Monsieur Fortier! Je fais comme, oui, c'est moi. On a reçu, là, vos lunettes, là, vos verres progressifs, là! J'ai dit, oui, c'est juste mes yeux qui sont fatigués, là. J'ai pas 87 ans, là. Fait que c'est ça. Mais j'avais compté la semaine passée que maintenant, du mon âge, je commence à faire la presbytie.
0: Oui.
1: C'est ça. Fait qu'il faut que j'aille des verres spéciaux. Puis là, ils m'ont appelé. Puis là, je me sens tout... C'est comme dans Pas long qu'ils vont me dire « Vous êtes pas inscrit à la FADOC, vous? » Fait que je vais payer le cinéma moins cher que toi. Là.
0: Ouais, ben c'est pas grave, tu vois rien. Fait que c'est pour ça que tu payes moins cher.
1: Oh, le salaud!
0: Ah, tu payes moins cher, c'est normal. T'entends rien, tu vois rien.
1: Ouais, fait moi, que... je suis rendu vieux. Ben, le monde va dire, t'as 44 ans, t'es pas vieux, t'es encore jeune. Arrête-moi ça, là. Quand tu seras rendu à 69 comme moi, tu vas voir. Fait que c'est ça. Je suis rendu à 44 avec des foyers progressifs. Et voilà.
0: Non.
1: C'est ça ma semaine, en gros. Hein.
0: Ben
1: c'est
0: le fun. Hein. Écoute, ben, là, c'est sûr qu'on est loin déjà dans la semaine, mais tu sais, on a manqué l'émission du lundi parce que c'était un férié. Dans notre cas, là, je sais que JD, lui, moi, j'étais là pareil.
1: Qu'est-ce qu'on a fait dans cette fin de semaine-là? La fin de semaine de l'Action de grâce, là, qu'est-ce qu'on fait? Faut farmer nos affaires. Tu sais, tout fermé pour l'hiver, là, tu sais, la roulante, mettre de l'engrais, une des dernières tondeuses. Mais il y en a qui disent pas tout de suite, là. Tu peux leur passer après, en tout cas. Je donne des trucs pour ceux qui veulent savoir, là.
0: Ouais, des trucs approximatifs, là. Il y en a qui disent que oui, il y en a qui disent que non.
1: Fait que, non, c'est ça, là. C'est les fermetures d'automne, toujours le fun.
0: Ah, ouais, bon. Fait que c'est ça que tu as fait en fin de semaine dernière.
1: Tu jouais dehors, toi? As-tu fait quelque chose?
0: Non, ben en fait, on s'est gâté, c'était un long week-end.
1: C'est vrai, toi, on sait bien, hein?
0: Donc, on s'est payé une escapade en amoureux, d'enfant, juste ça.
1: Ben oui!
0: T'sais, ça pourrait être la maison à côté de chez nous, ça serait déjà des vacances.
1: Juste pas être à la maison, Chris, c'est ça? C'est ça, exact.
0: On les adore, nos enfants, bien évidemment. On les aime d'amour.
1: Mais ça fait du bien,
0: en des
1: vrai.
0: Fois, de ne pas les voir pendant une fin de semaine, ça fait du bien, ça aussi. Fait qu'on s'est dit, on va se gâter. On est allé dans le coin de... Puis clairement, on était les seuls, c'est ça qui est le fun, à aller dans le coin de Charlevoix en fin de semaine dernière. De la Malbaie.
1: Mais la vue de l'automne, c'est le fun, la Malbaie,
0: ben oui,
1: pour ça.
0: Ben oui,
1: après ça, tu vas te réchauffer au casino. Là. Ça, c'est une autre affaire. Là.
0: Tout Charlevoix est magnifique à ce temps-ci de l'année. Les couleurs, c'est vraiment merveilleux. C'est très beau. Puis clairement, avoir les plaques qui roulaient sur la route avec nous autres à 138, on n'était pas les seuls. Puis il y en a qui venaient de loin aussi. Là. J'ai vu l'Illinois, tu sais, le haut des États-Unis, là, Vermont, Massachusetts, ça c'est facile. J'ai vu du BC, l'autre t'as perdu raide. mais non, ça, il y avait beaucoup de... Puis à l'hôtel où on était, il y avait beaucoup de Français qui étaient clairement là pour faire du hiking dans les... dans les beaux paysages du Québec.
1: Mais on s'entend que tu n'étais pas dans une petite auberge, là. Voilà.
0: Mais je n'étais pas au Manoir Richelieu non plus.
1: Tu n'étais pas au Manoir Richelieu?
0: Ben non.
1: Ah, parce que j'ai vu ta photo, tu étais en face. Oui,
0: on est allé parce que c'est à côté, mais non.
1: C'est moi qui pensais que pour tes 26 ans, tu t'étais gâté d'une chambre à 600$ la nuit.
0: Ben hein? Non. Quand même pas.
1: Aujourd'hui, on s'entend-tu qu'on fait plus grand-chose avec 600$? Hein?
0: Non,
1: hein?
0: C'est ça. Voilà. Mais non, c'est un petit hôtel à Malbaie, dans ce secteur-là. C'est rempli de petits bed and breakfast. Ouais, de petits manoirs. Il y a d'autres hôtels aussi pas loin. Là.
1: Moi, j'ai dormi quand j'étais allé à Malbaie, à l'auberge des nuages ou quelque chose comme ça.
0: OK.
1: C'était vraiment bien.
0: T'avais-tu encore deux reins quand t'es sorti de là? Ou,
1: Ah, c'est ça, hein?
0: Tu t'es pas levé dans une baignoire de glace? ou,
1: C'est ça, mon mal de dos.
0: Ouais.
1: Non, ça, je suis la qualité des matelas.
0: Ah, OK. Voilà. Non, ça avait...
1: Ça valait la peine.
0: Ça avait bien de la lueur. Puis, c'était rénové. C'était bien... Pour moi, c'était bien chill. C'était vraiment le fun. Puis, on a profité de tant qu'être, effectivement, dans Charlevoix.
1: J'étais sûr que t'étais allé au fer.
0: D'aller... ben non, quand même.
1: Ben, ouais. C'est assez de l'année, t'es plus en haute saison, là. Ça aurait été pas pire.
0: Ouais, crée-moi que c'est assez en haute saison.
1: Ah oui, c'était. Ok,
0: oui. Non, non.
1: C'est en haut de ton budget.
0: Ben ouais, non, mais pour vrai, c'était plein, là.
1: Ah, à craquer tout le temps.
0: C'était, le stationnement était dégueulassement rempli dans le coin du casino. Puis pour l'hôtel aussi, il y avait des line-ups. C'était, pour vrai, c'était pas chic à quel point il y avait du monde en fin de semaine dans le coin de Charlevoix. Mais on est allé faire un tour parce qu'en 2000, je dis n'importe quoi, mais je pense que c'est 2009, novembre 2009. Avec ma blonde, on était déjà allé faire un petit séjour à dans Charlevoix aussi. Puis on avait pris une photo, là, justement, romantique. Là,
1: ah, c'était
0: devant...
1: toi?
0: Oui, c'était moi. Devant le manoir. Puis on s'est dit, ah, ben justement, là, pour nos 26 ans qu'on célébrait lundi, on va y reprendre une de ces photos-là du périple. Au début, on cherchait, on trouvait pas la place. C'est parce qu'on s'est créé une grosse chaise à Dirondack. Genre surdimensionné comme
1: ouais,
0: là, dans le Maine, là, avec un gros mort à côté. Ils ont mis exactement le même genre de chaise à Dirondack en bois dans le spot où nous, on avait pris notre photo parce qu'on avait installé la caméra pas mal plus loin. Fait qu'on a essayé de reprendre à peu près la même photo. Donc, c'est ça que vous allez pouvoir voir sur les
1: réseaux. Ok, t'as pas demandé à quelqu'un de prendre la photo?
0: Non, tu es malade.
1: Pouvez-vous prendre une photo?
0: Tu parles pas anglais.
1: À Charlevoix, ils parlent tout en anglais. Si tu veux qu'on fasse.
0: Il y avait pas mal d'hommes. Puis, on est allé au casino. Tant qu'à être là, tu sais, on va tenter notre chance.
1: T'es allé jouer?
0: Ouais, un peu, mais on avait un budget, fait que ça n'a pas été trop long.
1: Fait qu'après 4 secondes, on a mis 60$.
0: Mais ça passe vite.
1: Ah oui, 20$, pas long, là.
0: Puis tu sais, au début, on a juste fait le tour parce que j'étais pas allé, justement, depuis peut-être 10-15 ans.
1: Oui, ça a changé, là.
0: À l'intérieur, je suis rentré une fois au Saint-Hubert, puis je travaillais dans le coin, il fallait que je mange, mais sinon, faire le tour, voir les machines, ça a l'air de quoi, le décor, ça a vraiment changé, là. Ce qu'il y avait des tables avant, c'est rendu des machines. Ouais. Il y a vraiment beaucoup, beaucoup, beaucoup de machines, des petites tables interactives.
1: Ça, on dirait qu'ils ont comme sacrifié la table de la salle de spectacle. Là, ils ont un petit stage plus loin.
0: OK.
1: Mais il y avait une grosse salle de spectacle avec plein de chaises, puis il y avait un bar que tu pouvais...
0: Ah, ça, je suis jamais allé dans cette section-là. Mais... Ouais. Puis, non, c'est ça. Puis je voyais le monde au début dans ma tournée de reconnaissance. Puis là, j'étais là, mais ça rentre des 20$ dans la machine directement. Puis là, j'étais là, Colin. Puis le monde a... pas tant de l'air heureux. C'est juste, peut-être pas une bonne pub pour l'Auto-Québec, mais l'expérience, les lumières, l'ambiance, c'est vraiment hot. Là. C'est cool.
1: Ben, le monde rentre là parce qu'ils veulent gagner.
0: Mais moindrement que tu t'intéresses aux gens qui jouent, tu là, oui, t'as pas de l'air. C'est tant heureux. Toi.
1: Ils ont toute une phase de quelqu'un qui sont comme, « Hey, là, on va l'avoir. Là, tu vas me la donner. Là tu vas me payer. Là, ouais, là tu vas me payer. Hey, ça m'est arrivé. »
0: Je comprends exactement ce feeling-là. On avait tombé sur une machine. Puis, moi et ma blonde, on était là. Genre, on jouait les machines côte à côte. Là. On s'en sacrait pas mal de... As-tu de l'air cool, cette machine-là? Ouais, on s'installe, on joue, on s'en sacrait un peu.
1: Ouais, tu me portes la poisse, là. Va jouer plus loin.
0: Ouais, non, pantoute.
1: Rien de ça.
0: Puis, ça m'a donné, il y a un jeu, le dynamite, quelque chose. Puis là, quand tu pognes des petites dynamites dans ton rouleau, mais ben là, ça elle pop, puis là, elle va dans une autre plus grosse dynamite. Puis là, à un moment donné, c'est que ça peut faire pow, puis là, t'as comme un minigame. Ça, c'est le fun, les minigames dans les jeux de hasard, parce que c'est là que tu fais le pactole. Là, ça se multiplie, puis là, t'as des lots bonus. Puis là, ça, c'est le fun quand ça arrive. Mais la Christie dynamite, moi, là, je la garochais, mais elle pétait jamais. Là. Puis là, c'était ridicule, j'en avais mis 3 d'affilée. Ben, là, elle va payer. Là. Mais ça pétait jamais. Puis là, j'ai eu ce moment-là où elle va payer. Là, elle peut... Ça fait trop de fois que j'atteins la cible pour pas... C'est une niaise rendue là, c'est de la provocation. Là. C'est du hasard. On rappelle, c'est du hasard. C'est un jeu de hasard. Tout ça, c'est du hasard. Tu contrôles rien, jamais ta machine. C'est pas parce que le prochain coup... Non, c'est du hasard, ça arrive jamais.
1: T'as-tu gagné un peu, finalement?
0: Ben, j'ai gagné, puis après ça, tu repères ça.
1: Ah oui. Ben moi, j'avais joué à ça. Je sais pas si tu les avais vus, c'était 3 oiseaux, 3 poussins.
0: Oui, je les ai vus.
1: Mais c'est ça.
0: Il y avait tout le temps du monde à ceux-là.
1: Ah, c'est ça, j'ai gagné 200. Puis, genre, tu sais, d'habitude, là, quand j'ai 200 dans la machine, je reprends. Allô, on reçoit des textos comme « Ça va, le show de Boomer qui parle des casinos? »
0: On l'a dit double foyer, c'est ça.
1: On a des foyers pour vos casinos. On va vous donner un truc, là, les nouvelles couches, là, ça paraît quasiment. Fait que, allez-y, on n'a pas le choix. Mais non, c'est ça, j'ai gagné un peu. Puis, tu sais, t'es là, puis « Hey, là, j'aimerais ça sortir avec 1 000. » Fait que là, t'as la face de quelqu'un qui veut sortir avec 1 000. Là. Ben, ça m'est déjà arrivé. Ah, machine à sous, ça m'est déjà arrivé.
0: Non, moi, j'ai jamais cet objectif-là. Moi, j'ai un budget, je sais que je vais le perdre, mais j'ai jamais genre, je vais sortir avec 500 piastres. Ben... Moi, c'est juste, je sais que je vais perdre 80. C'est ça mon plan.
1: Mais j'ai fait un coup de chance, à un moment donné, j'étais allé en haute mise, ça c'est là, 10 ans.
0: Okay.
1: Puis c'était
0: 20, en machine?
1: Ouais, machine haute mise. Puis c'était 20 piastres du 3 coups.
0: Calvaux,
1: ça. Ça veut dire, ouais, c'est ça. Ça m'a coûté 20 piastres. Je mets un 20. Puis là, ça fait pas de bruit, ça fait rien. Il y a juste un ticket qui sort. J'avais gagné 1742. Hey! Ouais, je capotais. Mais c'est ça. Là, je suis retourné dernièrement, puis j'ai fait comme toi. Là. J'ai perdu mon budget. Là. Ah, ouais. J'ai plus de budget.
0: Mais c'est correct. Le but, c'est qu'il faut que tu y ailles pour avoir du plaisir. Puis au final, quand tu sors de là,
1: ouais.
0: Est-ce que tu t'es amusé? T'sais, on a eu la petite période de stress où justement, ma blonde était en mini-game, puis là, ça n'aurait plus de bien aller. Puis là, ping,
1: mais
0: ping,
1: tu me
0: ping,
1: surprends.
0: Ping.
1: Je pensais pas que tu allais aller là, toi.
0: Puis, bon, ouais, mais
1: tu sais, tu me surprends.
0: T'sais, en final, on s'est dit, regarde, ça a coûté tel montant d'argent, qui n'était pas tant que ça, ouais. Mais on s'est dit, regarde, ouais. On va voir un show au centre Vidéotron.
1: Ouais.
0: Ça va nous coûter exactement la même affaire. On va passer moins de temps là-bas qu'on en a passé. Puis le plaisir, tu sais, on a eu du plaisir, même si t'as perdu, tu sais, ces petits moments de stress-là, aller chercher du Pepsi gratis.
1: Puis aller au guichet, faire semblant que t'as respecté ton budget.
0: C'est ça. Non, mais non, on avait de l'argent physique, fait que tu peux pas défoncer. Tu peux pas avoir plus que l'argent que t'as sur toi.
1: Moi, un moment donné, tu sais, j'y allais souvent avec mes parents, puis il fallait que je laisse mes cartes dans le char. Parce que j'étais comme, tu sais, dans ce temps-là, j'avais pas d'enfant, j'avais pas de maison. Tu sais, l'argent rentrait, j'avais quasiment rien à payer. Fait qu'il fallait qu'à un moment donné, je me contrôle en disant, là, je laisse mes cartes dans le char. Parce que je jouais mon budget, puis après ça, OK, on va retirer, le chien va me refaire. Le réflexe de se refaire est très facile.
0: Bref.
1: C'est ça. Bref.
0: Fait qu'on a eu ben du fun dans le coin de Charlevoix. Puis là, ouais. Ça, là, j'ai appris. Tu sais, moi, j'étais plus tant dans ces affaires-là. Il y a des autobus qui partent du Salon de jeu de Québec les fins de semaine.
1: Exact.
0: Ah,
1: ouais.
0: Faut être membre casino privilège.
1: Attends, on y va bientôt. On va faire un petit voyage.
0: Ah ouais. Hein? Ben, c'est un beau coin, pour vrai. Ah, ça vaut la peine. C'est juste le retour a été vraiment dégueulasse parce que... Ben, en fait, c'est en deux temps. Là, on avait une activité à faire à Baie-Saint-Paul. Hydromel, Charlevoix. Je vous en reparlerai, mais... Très belle découverte, vraiment, c'était vraiment le fun. Mais quand on est parti de là, on n'a pas pensé, nous autres, que c'était le lundi de l'Action de grâce, puis que tout le monde, comme nous autres, avait pris un long week-end, puis qu'ils reviendraient, eux aussi, un lundi après-midi pour être prêts pour le souper.
1: Arc.
0: J'ai rarement vu ça, mais j'étais jamais sur la 138. Tu sais, pour les gens qui ont fait souvent le chemin entre Charlevoix puis Québec, tu sais, il y a une section où il y a des clôtures de rignaux. Il y a des clôtures de rignaux de chaque bord. On est quand même loin encore de Québec, mais c'est pare-choc à pare-choc à ce moment-là.
1: Arc! Jusqu'au Canyon Saint-Anne?
0: À peu près.
1: Arc!
0: À peu près.
1: Dégueulasse.
0: Fait que, tu sais, ben, Baie-Saint-Paul-Québec en 2 heures, que le GPS disait... Une route qui en prend 1h15, 1h30, dépendamment de ça. Ah, moi, je fais 145 minutes. Pas bravo, mais je comprends que tu peux le faire effectivement plus rapide que ça.
1: C'est vrai,
0: mais...
1: toi, tu restes dans Beaupré. Fait que c'est pas
0: ah oui, moi, je reste à la côte de Beaupré. J'ai même pas à me rendre jusqu'à Québec parce que ça rejamme aussi pour aller pogner la capitale, évidemment. Mais c'est ça. Fait que c'était un beau. Ça a roulé tranquille, mais on avait eu quand même un gros week-end. Fait que c'était bien correct que ça roule tranquillement, pas vite. Toi, JD, mettons...
1: Puis toi, mon JD, des cours de secouriste, là?
2: Ah, c'est trippant.
1: As-tu fait des beaux bouche-à-bouche cette semaine, là? On veut savoir ça.
2: Cette semaine, je donnais des coureurs. Tu sais, mon cours est divisé en deux. C'est deux jours de cours quand j'y donne dans le jour. Fait que des fois, j'ai des semaines que je donne le premier cours. Le premier cours, ça consiste à les bases du secourisme et les problèmes médicaux. Le deuxième cours, c'est les problèmes traumatiques et le RCR. Donc, c'est toujours cours 2 que je donne le RCR.
1: Toujours cours 2 que j'ai French, à peu près.
2: C'est ça. Moi, je prends tout le temps...
0: Le premier, c'est une mise en bouche. Une
1: mise en bouche. Puis après ça, c'est dans la bouche.
2: Pas de celle-là que je trouve la plus cute pour faire l'exemple. Puis,
0: évidemment.
2: Je monte le bouche-à-bouche plusieurs fois.
1: Puis là, tu détaches
2: pour
1: un
2: bouton. Pour être sûr que le monde comprenne.
1: faut trouver le cœur.
2: Ben non, c'est ancien. En plus, je donne des cours de soir. Fait que,
1: OK.
2: C'est ça.
1: T'as amené la petite musique.
2: Période-là de l'année.
1: Si jamais il est en trouble, mettez la musique. Bon.
0: D'ailleurs, il y a un cours en ce moment même, mais il se pratique.
1: Ouais, c'est ça.
0: Staying alive. Staying
2: alive. C'est ça, ils sont en train de pratiquer.
0: Ça fait 20 minutes qu'ils sont en massage. Ben hâte qu'on parte en pause. Est-ce que tu as profité du long week-end aussi, l'Action de grâce? As-tu fait quelque chose de spécial?
2: Il a passé vite. Il a passé très vite. On dirait que peu importe comment t'en as, ça passe tout le temps trop vite. Mais oui, j'ai pas fait rien de spécial, moi, personnellement. Non. J'avais un souper, je suis...
0: Pas fermé de roulotte.
2: Non, moi, j'avais déjà fermé mon terrain.
1: Pas correct.
2: En tout cas, fermé le terrain en termes de jardinage, parce que je jardine l'été, fait que j'avais pas mal tout fait ça. Déjà, avant la fin de semaine passée. Donc, en fin de semaine, non, c'était une petite... C'était tranquille.
0: Alright.
2: C'était tranquille, mais c'était le fun. J'ai eu un beau dimanche. À dimanche, j'avais une game de foot à 1h, puis j'avais une game de hockey à 6h. Fait que beau dimanche.
1: Ça, c'est une affaire, j'aimerais ça faire. Allô, Rougeur, ça fait longtemps que je suis pas allé.
0: Ouais,
2: j'y ai repensé récemment, justement. C'est le fun. Tu sais, c'est un happening.
1: À tous les fois, c'est parce que j'y vais à cause qu'il y a une gang d'avocats qui font des matchs de baseball à l'autre bout du terrain. Fait que là, j'y vais cette journée-là qu'ils vont, ils vont au baseball. Puis je passe toujours devant le terrain de football. Puis je suis comme, hey, ça serait le fun, une game set. À toutes les fois, je me dis ça, j'y vais jamais. Mais faudrait qu'on y aille.
0: Si je te dis que tu as des chances de voir peut-être ta face, toi, tu y aller plus souvent.
1: Ah oui, c'est sérieux?
0: Ben, le partenariat a été renouvelé là, avec la station.
1: Non.
0: Donc, ouais.
1: Ah, il va falloir se mettre propre. On ben fait-tu oui. Des photos? Là? Faut-tu refaire ça?
0: Non, pas tout de suite. Sur ce, l'émission, JD va être là. Jesus, avec ses news tantôt. Est-ce que tu as fait des belles trouvailles côté Nouvelle Insolite? Ou,
2: toujours.
0: Ben oui.
2: Toujours.
0: Tu serais pas là.
1: En fait, j'ai failli dire qu'il serait pas là, mais finalement...
0: Il en a trouvé.
2: Je l'ai trouvé.
0: On a les manchettes Jalapeno, évidemment, aujourd'hui. On va tester nos connaissances. Là, on a reçu des nouveaux jeux, fait qu'il y a enfin des cartes qu'on est sûr qu'on n'a pas faites. Parce que notre ingénieux système de faire des X sur les cartes qu'on a utilisées est venu tard dans l'utilisation des dites cartes.
2: Ouais.
0: Donc, il y a des fois, on prend la gueule, on fait... On l'a tout fait, on l'a pas...
1: Ouais.
0: Mais en même temps, on n'a pas des bonnes mémoires, fait qu'on peut se reposer les mêmes questions.
2: Ouais.
0: Puis c'est des jeux qu'on a depuis quoi 4-5 ans, là, fait que c'est sûr qu'on se souvient pas de toutes les réponses anyway avec nos mémoires de poisson rouge. Mais là, on est fiers de vous dire que ça, c'est 100% des nouvelles questions pour vrai, qu'on n'a pas checké réponse, puis qu'on connaît pas réponse, puis ça va être bien plaisant. On va tester nos connaissances générales, bref, tous ensemble, tantôt. Si vous voulez nous rejoindre aujourd'hui durant l'émission, vous avez plusieurs façons de le faire, mais la plus simple, la plus efficace, celle qui nous pop dans la face instantanément ou presque.
1: Oui. J'ai accès au texto, là. Faites-le, bon. 418-903-5969, 418-903-5969. Écrivez-moi, j'ai dit, enfin je peux vous répondre. Voilà.
0: Parfait. Et tu réponds à tout le monde, ou
1: tout
0: presque.
1: Tout le monde. Tout le monde.
2: Ou presque.
1: Je fais des pouces, je fais des... Ben, par emoji, c'est tout.
0: Le ou presque, c'est si quelqu'un écrit et qu'il il m'a pas répondu, ben c'est ça, t'es dans le ou presque.
1: C'est ça.
0: Ça dépend du volume qu'on reçoit. On part en pause au 96.9 une toune sur iRock247.com. Restez avec nous. C'est tranquille, mais ça va être bon.
1: C'est tranquille.
0: Ah, ça va être bon. Non, mais ça va être bon.
1: Tranquille.

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1: Salut!
0: Toujours présent. Toujours vivant.
1: Je suis celui qui marche en avant, c'est ça?
0: Ça peut être okay. Ça. Okay. Avançons. On a toujours notre ami Jesus, a.k.a. JD, avec nous en studio.

0: Et on a tellement bien vendu avant la pause que...
1: C'est qu'on a fait,
0: ben, il faut absolument... Tu sais, quand t'as quoi de neuf dans la vie?
1: Ouais.
0: Puis là, tu l'as, là, il est neuf, il sent le neuf, tout est beau, tout est
1: clean. T'as pas acheté un autre char, là?
0: Non, non. OK. On a acheté un nouveau jeu, puis
1: c'est
0: un
1: jeu, ouais, oui.
0: Pas capable, il faut y aller. Pas
1: choix. Vas-y,
0: il est neuf, il est là. Oui.
1: Ah, il sent encore le nœud.
0: Sans le nœud.
1: Sans le papier.
0: Il est tout chaud, là. Ça n'a pas rapport avec le fait que j'étais assis dessus. Et
1: dirais moins que ça sentirait pas le papier.
0: Ah ben, ça sent le neuf. Alors on va tester nos connaissances tout de suite pour une première fois dans l'émission aujourd'hui. Marcus qui va nous dire sa première carte.
1: Écoute, j'ai fait exprès pour choisir le sujet parce que t'as pas mangé aujourd'hui. Alors, ton sujet, c'est émission de cuisine.
2: Ah, mais là, t'as-tu tes lunettes, là?
1: Non, pas mes vrais. Je vais encore avoir de la misère. Oh oui, écoute-moi.
0: Alors, malaise à venir.
1: Malaise à venir. Il va y avoir des mots qui vont sortir qui seront pas les bons. OK, là, j'étais à la bonne distance. J'étais à peu près à 10-12 pieds, là. Première question pour vous, les auditeurs aussi. GD, tu as le droit de jouer avec Alex si tu veux. 418-903-5969 pour les textos. Alors, ça, je les vois, les textos. C'est écrit assez gros, là. C'est ça.
0: Ça va zoomer. T'as fait agrandir, là.
2: Tu peux zoomer.
0: L'option, mais tu peux mettre l'option genre 150. Là, tout est immense.
1: Première question avant que je me ridiculise trop. Quel est le nom de famille de José, animatrice de l'émission À la Distasio?
0: écoute, ça va être À la Distasio. À Distasio.
1: Distasio, oui, parce que si tu as débuté avec le À la Distasio, la réponse est refusée.
0: Oui, oui.
1: Voilà.
0: Ah, Distasio. Une habitude, oui.
1: Voilà, bonne réponse. Bravo.
0: Merci, merci.
1: Là, les caméras, ça marche-tu ou ça donne rien?
0: Ça marche, oui.
1: Ça marche pas, fuck all. OK, parfait. Deuxième question. Quelle émission animée par Élise Marquis porte sur la cuisine? Les chefs ou les cuisiniers? Cuisinier avec un G-N-E-R.
0: Est-ce que ça peut être les chefs cuisiniers?
1: Les cuisiniers. G-M-I-E-R.
0: C'est la deuxième. Oui. On va avec les chefs.
3: Moi, je pense que c'est les chefs.
1: Les chefs, hein?
0: Chef.
1: Et c'est une bonne réponse.
0: Oui, chef.
1: Bon, on s'en va dans le plus difficile. Quelle émission américaine lancée en 2010 a eu une version québécoise en 2024? Iron Chef, Best Chef, Master Chef ou Choix du Chef?
2: Moi, je pensais Master Chef. Ben, en français, Master Chef.
0: Master Chef Québec.
1: Alors, vous voulez y aller avec Master Chef?
0: 88-903-5969 par texto, 88-903-5969, si vous voulez nous envoyer vos réponses. Je sais que on débute à un rythme infernal sur les chapeaux de roue, il n'y a pas le temps de texter.
1: On a un texto qui indique que Masterchef, est-ce que vous allez avec le texto?
0: JD, oui.
3: Oui.
0: Puis moi, j'ai pas l'esprit de contradiction en ce moment, donc je vais dire également Masterchef.
1: Eh bien, tout le monde, vous avez une bonne réponse!
0: Tout le monde gagne!
1: Quatrième question.
0: Yeah.
1: Quel est le titre de l'émission de cuisine animée par Christian Bégin? Avec mon petit bracelet en cuir, là.
0: Est-ce que ça commence par Vino?
1: Non. Ça commence par Lego. Non,
0: je ne
1: vous dirai pas ça. Okay. Un petit peu de vino, là.
2: Ah, je m'en souviens.
1: Je
2: le sais.
0: Ouais. Je le sais. T'as eu le flash.
2: Ouais. C'est
1: Est-ce que c'est Épicurien Bégin? J'ai un Bégin pour toi.
0: Ah, c'est bon, ça.
1: Bouffe et Bégin.
0: Ah, ça, c'est. T'as inventé les trois ou...
1: Non, non, c'est écrit.
0: Okay. La bonne réponse n'est pas là, genre?
1: Oui, oui, mais je voulais pas la donner.
0: OK.
2: Je t'ai...
0: Je t'ai... Je t'ai...

0: Au pied.
1: Au pied de cochon. Pied de cochon.
0: Ben, c'était qui ça, le pied de cochon?
1: Ben, j'ai vite ah de ouais, même, ah ouais. Tu sais, brûle pour point, là. Let's go, j'ai son nom de famille. Qui est le même que Jules.
0: C'est-tu Luc Picard?
1: Non, ce n'est pas, Luc, pas Picard. Luc Picard. J'avais pas dit que c'était Picard non plus, donc merci pour, voilà. Pour l'élément de réponse. Donc, moi, j'avais Martin Picard. Je sais pas si JD veut valider ou...
2: Je veux dire, comme toi, j'ai pas ça l'esprit serait, à contredire.
3: Ça serait une belle route, ça, aller pour une soirée épicurien, hein? Au pied de cochon. Ce qui paraît, c'est très bon.
4: Oui. Ça aurait été le fun que ça soit le chef Jean-Luc Picard. Ça, c'est
1: On mélange bouffe et Star Trek et dans Spock, la même...
0: C'est ça.
1: On y va avec Martin. Martin Picard.
3: Martin Picard, c'est tout le monde réponse, messieurs. Bravo! Tout le monde, finalement, c'est une bonne réponse. Yeah. Sixième question. Quel célèbre chef anime les télé-réalités Hell's Kitchen et MasterChef USA?
1: Ben, il y a...
4: Voyons, ça, c'est la sixième, ça?
3: Ouais.
4: D'habitude, c'est dur.
3: Ben ouais, c'est dur, ben ouais. Qui est allé visiter en Colombie des champs de cocaïne?
4: Ça, c'est un Australien.
3: C'est de la cocaïne!
1: Je sais pas si c'est un Australien.
4: Ça, il est... En tout cas... Il y a un accent qui ressemble à ça. Ou bien, c'est un
1: UK. Ou anglais.
4: Ouais, oui. C'est ça.
0: Là, faut que tu y mettes un peu de cocaïne!
1: Ouais, on décroche.
4: Je pense qu'il est méchant, lui, en plus. Là, il est pas fin.
1: Mais je pense que c'est une bonne personne en dehors du contexte
0: ben
1: du
0: ouais, ben oui, il y a un tapeux, là.
1: Quoi?
0: T'es un personnage.
1: T'es un personnage.
4: Exact. Ah oui, exact. C'est un rôle qui joue, ce Gordon.
0: Il va enfermer ta boîte.
1: Je pense qu'on l'avait tous pas mal deviné, mais on va y aller avec Gordon Ramsay.
3: C'est une bonne réponse!
1: Bien sûr!
3: Moi, ce que j'ai aimé le plus, là, c'est quand qu'elle allait dans un restaurant puis qu'elle allait
0: chercher de la cocaïne!
3: La cocaïne! c'était dégueulasse, les restaurants, là.
1: Ah, t'sais, ouais.
3: Il allait dans un congélateur, là.
1: Ouais.
3: Et il dit, là, fais-moi goûter ton meilleur plat. Le gars, il arrivait avec le plat. Pff, il recrachait. Puis il s'en allait voir dans un congélateur. Des sauces, ça fait genre 3 semaines qu'ils sont là, puis qu'il y a quasiment des bulles dedans. Le congélateur était pas assez froid. Il y avait du stock à terre. C'était dégueulasse. Tu te dis, hey, les gens là, qui sont dans cette ville-là, là, puis qui vont manger là, il y en a 2 fois par semaine.
1: Ouais, qui sont allés la veille, mettons.
3: C'est dégueulasse.
1: ou pour déjeuner. Non, c'est des histoires d'horreur.
3: C'était insalubre, c'était dégueulasse.
1: Ouais.
3: Mais tu sais, c'est pire qu'ils prenaient. Alors, 7e question. Dans l'émission Opération Sabotage, donc Cutthroat Kitchen, que peuvent acheter les chefs participants? Donc, dans l'émission Opération Sabotage, Cutthroat Kitchen, que peuvent acheter les chefs participants? C'est la 7e question. Elle n'est pas facile. Je ne le saurais point.
1: Commencer par discuter. Alors, JD, est-ce que tu connais l'émission Opération Sabotage?
0: Non.
1: Deuxième question, est-ce que tu es abonné à Zest?
0: Non. On n'a rien à faire.
4: Non. Que de pas ça.
1: Écoute, je pense que tout...
3: Il était juste abonné à Holly.
4: Ouais. Je sais pas plus c'est quoi.
0: Canal Indigo.
1: C'était pas la Olé, c'était pas la chaîne à Marie. Anne-Marie Lozic. Je pense que c'était ça. Hein?
0: Je ne sais pas.
1: Écoute, tout repose sur moi, à moins qu'on ait une réponse.
3: Au texto. Monsieur
1: Zest. 88-903-5969. Alors, dans Opération Sabotage, de mémoire, tous les participants ont comme un budget, là, mettons 10 000. Et ce que tu peux faire dans cette émission-là, c'est acheter des pénalités ou des obstacles
3: réponse.
1: À tes autres participants, mais c'est dans ta poche à toi. Fait que plus tu te cheats sur les autres, moins tu te pactoles, finalement.
3: Ouais. Des inconvénients pour les autres chefs. Voilà!
1: Bonne
3: réponse! Yeah. Donc, 8e question, ça va très bien, on n'a pas de mauvaise réponse encore. Dans quelle émission américaine l'animateur Alton Brown donne-t-il... un ingrédient secret et un défi de 60 minutes à des chefs célèbres.
4: Final's Table.
3: Ce n'est pas Final's Table.
4: Pas ça.
3: Donc, dans quelle émission américaine l'animateur Alton Brown donne-t-il un ingrédient secret et un défi de 60 minutes à des chefs célèbres?
1: C'est-tu quelque chose de barbecue?

0: ce n'est pas quelque chose, barbecue.
1: Ah. Non, parce qu'il y a beaucoup d'émissions que c'est ça, genre, on donne un filet de porc, là, ouais. On fait quelque chose avec ça sur un des 10 000 grills qu'on a.
0: Ah, j'ai vu ça.
1: Là, t'as genre infrarouge, t'as les granules, t'as le t'es autres toutes, là.
0: Au granule, on a jusqu'à demain matin pour que tu fasses ta recette.
2: T'as déjà vu The Final Table?
1: Ça me dit rien.
2: C'est
1: ça me dit
2: une
1: rien.
2: Saison, c'est un show sur Netflix, puis c'est tous des chefs connus qui ont des restaurants à étoiles Michelin, puis tout, puis ils se battent tous pour devenir, avoir une place à table des 11 plus grands chefs au monde.
1: OK.
2: Puis quand, tu sais, à la fin comme de chaque défi, ben il y a un des grands chefs qui leur donne un ingrédient, genre des pois verts. Puis le but, c'est de mettre en valeur le pois vert, de faire le meilleur repas.
1: OK. Ben, je pense que c'est quelque chose qui revient quand même dans toutes les émissions de cuisine.
0: Quand même, maintenant.
1: Ça, c'est un défi en soi. Je sais pas, Marcus. Je pense que notre périple se termine ici, à moins que quelqu'un nous sauve au 418-903-5969. Mais en même temps, on est rendu à la 8e, 9e question.
0: C'est normal.
2: C'est normal.
1: C'est normal.
0: J'ai pas de bonne réponse encore au texto. Il y a des réponses qui sortent, mais ce n'est pas la bonne réponse.
1: Est-ce qu'on peut avoir un indice, peut-être?
0: Métal. C'est tout ce que je vais te donner.
1: OK.
0: Fait que si c'est une émission américaine, il faut que tu transformes ça en anglais. C'est tout ce que je vais te donner.
1: Metal!
2: Ce serait-tu Iron Chef?
0: Oh, continue, c'est bon, continue. And I'm a great again.
1: Trump?
0: Non.
1: Non.
0: Qu'est-ce qu'il dit? J'ai fait great again.
1: America. Ah, Iron Chef America.
2: Hey, voilà. Iron Chef America.
0: Ou j'aurais pu dire, non, non, non. Fuck yeah.
2: Oui, oui.
0: Iron Chef. Fuck yeah.
1: Non, on l'a eu pareil.
0: On l'a eu pareil. La même question. Neuvième question. Qui anime l'émission Chop depuis 2009? C'est un comédien.
2: C'est au Québec, ça?
0: Il a un bracelet en cuir. Puis des fois, ben, il fait le Père Noël dans des films.
1: C'est-tu Christian Bégin?
0: Non. Okay. Non, dans des films américains.
1: OK, OK.
2: En fait, c'est pas une émission québécoise, là.
0: Non.
2: OK.
0: Non, ça s'appelle Chop.
1: Mais tu vraiment le bracelet en cuir ou ça?
0: Non, il n'y a pas de bracelet en cuir. Ah, même pas, c'est même pas un comédien.
1: Ah non.
0: Parce que c'est Tim Allen, le comédien, mais là, c'est pas Tim Allen que je cherche.
1: OK. C'est son frère Joe. Joe Allen.
0: C'est son frère Ted.
1: Ted Allen.
0: Ted Allen.
1: Hey, on l'a eu pareil.
0: Hey, on l'a eu pareil. Ah, il vient de 9e, là. Et dernière question.
1: Non, c'est quasiment comme ça que j'ai passé mon secondaire.
0: On l'a eu pareil. T'as soudoyé ton prof. De quelle émission de cuisine américaine Tom Colicchio est-il juge principal? Là, je sais pas si ça se dit Colicchio, Colicchio.
2: Colicchio.
0: Colicchio.
1: Cake Boss.
0: Oh, de quelle émission de cuisine américaine Tom Colicchio est-il juge principal?
1: Cake Boss. Challenge.
0: Cake Boss. Non, c'est pas un Kate Moss, c'est pas ça.
1: Vas-y donc. Là.
2: Ah, Cake Boss Challenge. Ouais.
0: C'est le même début que qu'un film qui est un film d'avion, là. T'sais, avec Tom Cruise, là.
2: Top.
0: Top. Mission. OK, top. Après. Puis là, ben...
1: Top Chef.
0: Top Chef.
2: Top Chef, America.
0: Top Chef. Non, pas America. Ah, fait que c'est Top Chef, man. Bravo.
2: Top Chef.
0: Ben oui. Vous
1: l'avez. Eh là là, c'était le fun, ça.
0: Ah, qu'on a eu du fun. Oh, revenez-nous la semaine prochaine pour la prochaine émission avec Alex. Alex qui part avec 500 euros pour ce soir. Merci Alex. Bravo, félicitations. Et il s'en va avec l'Encyclopédie 2026 et un petit verre de pastis. Bienvenue Alex, bienvenue. Merci, à la prochaine.
3: Fermez vos gueules, la Steve Culture.
1: OK. Non, mais tu sais.
2: Bien placé.
1: C'était
2: bien.
0: Profitez de votre verre de pastis.
1: Quand c'est clair, des fois.
0: Voilà.
1: Bullet for my Valentine, Social Apocalypse au 96.9 dans la grande région de Québec, c'est sur iRock dans le monde en entier.
0: C'est vrai que c'est un apocalypse ton social.
1: C'est oui,
0: c'est ça.
1: C'est désastreux. Il n'y a personne qui vive. Si vous voulez nous rejoindre, 418-903-5969 par texto ou encore par téléphone. C'est le même numéro de téléphone. Restez avec nous. À venir, au retour, les Snooze News, les manchettes Jalapino. Et ce sera à mon tour de poser des questions pour une autre ronde de tests de connaissances qu'on pourrait mettre dans un Vox Pop de Guy Nantel.
0: Voilà.
1: Pas assez gênant. Mais pour l'instant, on lève le son, on écoute Bullet for My Valentine et leur nouveauté, puis on revient rester là.

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0: prend pas le temps d'écouter les drames dans ce show-là.
1: C'est vrai, hein?
0: Ah ouais, c'est bon.
1: On les fait jouer en background, puis on parle par-dessus. Hein?
0: C'est de la radio à faire à la maison.
1: On dirait que c'est fait pour ça.
0: Retour au 96.9 à Lévis. Très fier d'être ici. 49 rue Fortier, que la station est. Vous pouvez voir notre belle grosse antenne dans la cour.
1: C'est pas où est-ce qu'on est. Des fois qu'on se fasse attaquer. Ah. Hein, c'est donné aux voleurs, là, notre endroit, où est-ce qu'on est, là.
0: C'est comme si c'était pas écrit sur Google Maps.
1: Ouais, c'est ça.
0: Oui, basé à Lévis, mais très fier d'émettre dans la grande région de Québec.
1: Donne-nous ton NIP un coup parti.
0: Ben, avec plaisir. On va écouter un petit peu de tram.
1: 3, 2, 7, 6. Ah, c'était un subliminal dans la toune. 3, 2, 1, 7, 6.
0: Écoutez les deux snooze, Marcus et Alex. Et leur invité du jour, qui est Jesus, a.k.a. JD. Et pourquoi vous l'appelez Jesus? Pour la même raison qu'on appelle Ben le comic book guy.
1: Oh,
0: c'est-à-dire une ressemblance flagrante. Ouais, et flagrante.
1: Là, Jesus, il s'est pas mis... Il ne monte pas son chest à soir, Jesus, aujourd'hui.
2: Payez pas ses chers.
0: Ça, c'est exclusif au Patreon.
1: Voilà,
0: d'ailleurs, patreon.com/les deux snooze. Ça n'existe pas.
1: On s'en va. Parce que sinon, on aurait au moins une paye.
0: Au moins. On s'en va vers les news.
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1: Ah oui, à la demande générale, des textos, on met la caméra sur GD.
0: Seulement, que, bon.
1: Ouais, voilà. Fait que... C'est comme la mascotte des snooze. Hein?
0: Ouais. Tu l'avais sur moi juste 30 secondes?
1: Ben, tu peux, ouais. Go, et fait.
0: Ce sera notre hommage au regretté Jean-Luc Mongrain qu'on aimait de tout notre cœur et qui ça nous a attristé d'apprendre son départ cette semaine. Alors, juste pour toi, Jean-Luc.
1: 17 du Haut-Tagne. Oui, monsieur.
0: Bonne petite gorgée. Caméraman. Ah.
1: Des stylos. Des crayons feutres. 36 crayons, là. Ah, je l'ai bien aimé.
0: Il était exceptionnel, ce Jean-Luc Mongrain.
1: Salut.
0: On va s'ennuyer. On le voyait plus déjà depuis quelques temps, malheureusement, déjà, mais on espérait toujours qu'il revienne en formule podcast ou en formule genre balado sur le web.
1: J'ai vu de quoi sur Internet que... Il n'a pas longtemps, il y a eu une entrevue où est-ce qu'il, quelqu'un il remontrait son vidéo des 17 du Haut-Tagne. Puis là, il était là et il dit « Je referai la même affaire. »
0: Il est outré spectaculairement. C'était ça, Jean-Luc Mongrain. Si on retourne aux news, ce n'est pas nécessairement des sujets qu'il aurait abordés parce qu'il était très professionnel, ce Jean-Luc Mongrain.
2: Tu es en train de dire que je suis pas professionnel.
0: Donc, nous on l'est.
1: Mettons que c'est des sujets que Céline Galipeau ne prendrait pas.
0: Non, pas vraiment.
1: Voilà.
0: Mais dans les deux snooze, il n'y a aucun problème à parler de ça. Alors, on y va avec les news. Et qu'est-ce que tu as trouvé pour nous, G.D. Jesus?
2: Mais là, faut que je fasse les nouvelles de même. Alors aujourd'hui...
0: Je t'en prie, non.
2: Fais
0: non
2: pas aux pas deux ça. Snooze.
0: OK. Ne fais pas ça. Comme dirait Paul Piché, ne
1: fais pas ça. Parce qu'un micro, ça se ferme autant. Non, mais je veux dire...
2: je veux commencer par un flashback. V'là quelques semaines, je vous avais parlé d'un corps qui avait été retrouvé dans un congélateur, dans une chaîne sur le terrain de quelqu'un.
0: Ouais, est-ce qu'on a un erratum à faire?
2: Non, on a un suivi.
1: C'était pas dans une chaîne, là, c'était dans un char.
2: D'un congélateur d'un char. Non, c'était dans un congélateur.
0: Moi, ça me dit de quoi?
2: Dans une genre de
0: affaire familiale?
2: Sur un terrain, c'est ça. Il y avait quelqu'un qui était mort dans la famille. Puis la personne qui était, dans le fond, propriétaire de ça, était morte. Puis là, il vidait la résidence. Et sur le terrain, il y avait aussi un genre de cabanon, là, un genre de shed. Et là-dedans, il y avait un congélateur. Puis il avait retrouvé le corps d'un autre membre de leur famille. Qui était probablement mort d'un peu un bout. Puis là, on s'était dit, je sais pas, ils s'en sont pas rendu compte qu'il est mort. Puis blablabla. Puis on a un petit update là-dessus. En fait, le corps a maintenant été identifié. Hein, le corps retrouvé a maintenant été identifié. Il s'agit du mari de la personne qui est décédée, là, celle qui venait de mourir, puis c'est pour ça qu'il vidait le terrain. Là.
0: Ouais.
2: La raison pour laquelle... ben en fait, il est supposément qu'il serait mort de cause naturelle.
1: Ah, okay. Mort dans un congélateur.
2: C'est naturel. C'est...
0: Mort d'hypothermie. Mort
1: de il y avait froid.
0: C'est dans un congélateur. Ouais.
2: Il est mort de cause naturelle, mais la veuve aurait caché son corps dans le congélateur pour continuer à recevoir les rentes de retraite.
1: Il est encore dans la maison.
2: De son mari.
1: Ah ouais. Ben en fait, je veux son chèque.
2: En fait, ce qu'elle disait aux autres, quand il demandait, mettons, comment est-ce qu'il allait, où il était où, elle disait qu'elle l'avait placé à quelque part, puis qu'il prenait bien soin de lui, puis qu'il était traité.
1: C'est ça, là, c'est le bord de la fenêtre dans la cave.
0: C'est juste placé dans le congélateur, mais il est placé. Elle n'a pas menti, dans le fond.
1: Non, hein. Non, elle faisait juste détourner
0: la vérité.
2: Exact. Fait qu'elle est comme, ben, regarde, il est mort, hostique. Tu penses-tu qu'ils vont me priver de cet argent-là parce qu'il est mort?
0: C'est juste dommage que si elle avait fait le calcul. Il y avait peut-être des assurances. Fait que l'assurance vie aurait peut-être été meilleure que les rentes.
2: Ou des rentes de veuve.
1: C'est ça. Toi, ils donnent des trucs au monde, là, champion.
0: Ben oui, c'est ça. Tu es personne.
1: C'est ça, ça. Attendez les assurances
0: vie. C'est ça. Ben oui. Ouais. Mais ah ouais, Colin.
2: Fait que voilà. Voilà pour ceux qui attendaient la suite avec impatience, lave-la. Le 24.
1: Écoute, ça déborde. Tout le monde attend de ça.
2: Le monde qui... Mais c'est quoi qui s'est passé? C'est
1: ça, puis le prochain épisode d'Antigang. Je te dis, t'es pas mal...
0: Le monde qui retenait leur souffle là-dessus, là, sont contents. sont contents.
1: Voilà. Ouais, ça, c'est Thanos qui blip. Ouais.
2: Alors, le 24 septembre dernier, au Wisconsin, une école secondaire s'est retrouvée avec 8 professeurs qui ont callé malade en même temps, la même journée.
0: Ah oui, pourtant, GTA n'était pas sorti encore.
1: Non, attends un peu. Peut-être Zelda.
2: C'est ça. C'est ça que j'allais dire. Peut-être Zelda. 7 vrais suppléants ont répondu à l'appel. Alors, quand Amy Jones, une ancienne étudiante de 23 ans, s'est présentée à la réception en disant qu'elle était là pour enseigner une classe, elle s'est pas trop faite poser de questions. Et là, elle a donc procédé à donner des cours pendant 3 périodes jusqu'à ce que le principal, le directeur jusqu'à ce que le directeur se rende compte de quelque chose de bizarre.
1: Ah.
2: En effet, Amy s'en donnait à cœur joie avec les profanités, des commentaires inappropriés et même de l'intimidation auprès de ses élèves. Ouais. Fait que, elle a donc été escortée hors de l'établissement et fait maintenant face à plus de 6 chefs d'accusation qui pourraient la mener à une peine d'emprisonnement de plus de 21 ans.
1: Au moins, ils vont l'envoyer travailler dans le Nord, là.
2: Lorsqu'elle se fit demander pourquoi elle a commis ses méfaits, elle a répondu qu'elle détestait les enfants et qu'elle s'emmerdait.
0: Ah,
2: voilà.
1: C'est une bonne raison.
0: Ouais. Quelqu'un qui n'est pas allé à son cours d'orientation de carrière, c'est ça que ça donne.
2: C'est ce que je pourrais faire aujourd'hui. Ah, j'aime pas les enfants. Ah, il manque des profs à cette école-là. Ah, il m'en allait faire chier.
0: Quand même. C'est mais bon? Ça ressemblait au prélude de School of Rock aussi. Tu sais, Jack Black, quand il y va.
1: Oui.
0: Ça ressemblait un peu à ça. Là. Il aime pas tant les enfants. Il dit des obscénités sur le rock'n'roll. C'est juste, ça a bien fini parce que c'est un film, là, mais sinon, ça aurait probablement fini en 21 ans de prison.
1: Tu vas rire de moi, là.
0: Oui.
1: Tu vas sûrement rire de moi, là. J'ai jamais écouté ce film-là.
0: Hein? T'as jamais vu School of Rock?
1: Jamais vu School of Rock.
2: C'est bon, en plus.
0: Écoute-le avec tes enfants, en plus.
1: Ah ouais?
0: T'as des enfants, écoute-le avec ta fille. Ton gars, peut-être un peu.
1: Plus tu viens de dire que ça dit des obscénités.
2: Ben non, mais pas vraiment. Ok. Pas vraiment.
0: C'est PG pareil, là. Je pense que
2: c'est
0: 13 ans, là. Moi, même.
1: Ok, ok.
0: Ah, School of Rock, c'est super familial comme film.
2: Ah ouais, c'est cool.
1: Après Minecraft.
2: Ah non, mais écoute...
0: Tu vois bien ça, c'est un vieux rocker, un peu loser.
2: C'était avant Minecraft.
1: Ben moi, j'ai écouté Rockstar avec Mark Wahlberg.
0: Ouais, ça c'est glamour. Oh, là, ouais. C'est une espèce de vieux rocker fini. Tu sais, le film commence, il veut faire du body surf, tout le monde se tasse, il tombe à terre. Là.
1: Ah oui, j'ai vu ce bout-là. OK, ouais, ça se peut que j'ai vu par bout.
0: Total loser, mais ouais. Finalement, il se ramasse avec un band d'école, là, puis là, ils font un concours de rock.
2: C'est genre le prof de musique, puis là, ils amènent à développer en musique, puis il fait un band avec ça.
0: C'est un prof tout court, mais lui, vu qu'il connaît juste la musique, mais là, il leur apprend juste des affaires de musique.
1: C'est ça qui passait le samedi à TQS des fois, là.
0: Probablement.
2: Ça se peut.
0: Ça a sûrement passé à prise 2, ça, c'est ça.
1: Ah, TQS, OK, ouais.
2: Alors, deux hommes en Caroline du Nord ont été aperçus en train de conduire un divan entre deux scooters sur une rue principale.
1: Hein?
2: Ouais, ils conduisaient eux autres un divan. Hein?
0: Ah, là, c'est comme, comme une chose.
2: Tu mets deux scooters, un scooter de chaque base t'as, comme t'as, un 4x4.
1: T'as un peu deux membres de plus pour Redneck Power. Là.
0: Mais écoute.
2: Policier, tu sais, il est dans son char, puis là, il mange son beigne, puis il voit ça passer. Il doit faire. À tapeux, là.
0: Ah, c'est quoi, selon la loi.
2: C'est quoi, je viens de voir.
0: Il y a quatre roues. C'est comme un méga décapotable. Là.
2: C'est ça. C'est ça. Ben, en fait, ce qui est drôle, c'est que la façon que la police a répondu, c'est avec humour sur les réseaux sociaux en postant une photo de cet événement-là, de cet incident, avec une mention disant « Bien que nous apprécions la créativité, rappelez-vous que peu importe ce que vous conduisez, pensez toujours à la sécurité avant tout. » Alors voilà, c'est eux autres, ils n'ont pas de peine d'emprisonnement.
1: Ça manque de ceinture, de sécurité, tout cela.
2: C'est, ouais, un peu. Si tu t'emmerdes, c'est une meilleure idée de faire ça, ça a l'air, que de te faire...
1: Ils veulent pas le couch surfing, mais le couch driving, ça, ça passe.
2: C'est ça.
1: Voilà.
2: Fait que va pas te faire passer pour un suppléant, mais chauffe un couch.
1: C'est ça.
2: C'est ça. Un homme de 40 ans s'est fait mettre à l'écart par un agent des douanes le 4 octobre dernier à Miami, en Floride. L'agent avait remarqué un drôle de bosse dans la région du pelvis de cet homme.
0: Ouais, ça arrive souvent, ça.
2: Ça arrive souvent.
0: Je m'en fais plus avec ça.
2: C'est ça. Après avoir tâté la région, ils ont conclu que quelque chose d'anormal se déroulait. Ils ont donc procédé à une fouille complète pour découvrir 6 pochettes de plastique cousues dans les sous-vêtements de l'homme qui contenaient 10 bébé oiseau vivant.
1: C'était pas de la cocaïne!
2: Non, lui...
0: Le monde qui passe des animaux.
2: Ben oui,
1: c'est ce qui se passe.
0: Les tortues, les lézards.
2: Exact. Là, c'est des oiseaux, des bébés oiseaux vivants dans les boxeurs.
0: Ouais, mais ça respire pas bien, ça. Là.
2: Ouais. Écoute, moi, j'ai déjà passé de quoi dans mes boxeurs? Dans un avion.
0: Ah ouais?
2: Ouais. Ouais, ça, c'était dans le temps que c'était pas encore légal.
1: C'est tout ce qu'on avait comme temps.
2: Morrison, écoute.
0: Ah, on est des bébés oiseaux, calé.
2: Ouais, ça, on est tellement abasourdis, hein. Vous restez
1: mais
2: sans
1: des
2: mots.
1: Des bébés oiseaux?
0: Un pack de clopes, fine, là, mais c'est peut-être des perroquets full rares ou...
2: Ah, peut-être. Ouais, c'était peut-être des
0: sortes d'après moi, c'était pas des bébés perruches, là, on s'entend.
1: C'était des bébés goélands, je les aime.
2: Ben, effectivement, le gars, il était retenu, là, tu sais, en ce moment, il y a des charges de trafic d'oiseaux.
0: Ouais. C'est bien dur. Ouais, si ça fait là, ça! Je savais pas, moi.
2: C'est donc même des drôles de boxeurs! J'avais pas vu ça au magasin!
0: J'ai acheté ça à l'hôtel, je me doute de rien. J'achète des ça à l'hôtel, je mets ça.
2: Je trouvais qu'il faisait des beaux sons, là. J'ai comme, ah, c'est des boxeurs avec du son.
0: Là, j'arrive ici, vous trouvez des oiseaux. Je tombe à terre, j'en reviens pas.
2: Je reste sans mots.
6: Mais je tombe à terre, j'en reviens pas. Qu'est-ce qui se passe?
0: Ben, on a six oiseaux dans mes boxeurs, je comprends pas.
2: Alors, voilà.
1: Je sors du conservatoire, je suis comédienne.
2: Alors, on dit que les chiens sont intelligents. On dit aussi que c'est le meilleur ami de l'homme. Hein? Ben, c'est vrai, cher. Le 17 septembre dernier, aux premières lueurs du jour, en fait, excusez. Le 17 septembre dernier, aux premières lueurs du jour, un chien se trouvait dans le milieu de la rue avec une laisse traînant en arrière de lui. Puis il était en train de japper. Fait que là, t'as un chien avec une laisse en arrière, dans le milieu de la rue, aux petites heures du matin, qui est en train de japper.
0: L'ami de tous les voisins.
2: Exact.
0: Voilà.
2: C'est ça. Le meilleur ami de l'homme.
0: Il y a personne qui a envie d'y garocher une galoche.
1: L'empreinte de la petite danse dans l'arrière-train. Voilà.
2: Mais écoute, il y a un agent de la paix, hein, ouais, qui l'a remarqué. Ce qu'a fait l'agent, c'est qu'il a suivi le chien. Jusqu'à une maison où se trouvait un autre chien, mais lui était attaché. Hein? Sa laisse est attachée. Et leur maître, qui gisait sur le sol du garage.
0: Ah.
2: Fait quand même, hein? L'homme avait été étendu là pendant 3 heures avant que, justement, quelqu'un remarque le chien. Aux dernières nouvelles, il est à l'hôpital en train de se remettre. Donc, il s'est fait sauver la vie par son chien.
0: Ah. OK. Fait que là, on se fait un petit scénario à la Colombo. Probablement qu'il se préparait à sortir pour prendre une marche avec ses chiens le matin. Parce qu'il y avait une laisse. Fait que,
2: voilà.
0: Mais là, oups, petite crise. Tombe à terre.
2: Boom.
0: Puis là, le chien, il dit comme, ouais, j'ai envie de pisser, ouais. Fait que là, il s'en va dans la rue. Puis là, il crie à tout le monde. Hey, est-ce quelqu'un qui veut me promener? J'ai envie de pisser. Hey, est-ce quelqu'un qui veut me promener? Puis là, le monde sont tannés. Ils appellent la police arrive. Et voilà, fait tout le tout.
1: Voilà.
0: Moi, j'ai.
2: C'est Colombo, man.
0: Ah, Colombo, c'est
2: un vrai. Un vrai.
0: Et ça fait le tour?
2: Ça fait le tour pour aujourd'hui.
0: Et c'était les manchettes. Bah, pas les manchettes, mais les news news pour aujourd'hui. Félicitations. Merci d'avoir retrouvé tout ça.
1: Merci, Jesus.
0: Et nous, on part en toune, non, une pause au 96.9, une toune sur iRock 24.7. Restez là à venir, les manchettes Jalapino, et on teste nos connaissances pour une deuxième fois dans le show. 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
1: Elle est connue comme la lesbienne en fauteuil roulant. Ex-alcoolique atteinte d'une maladie rare ayant entraîné 157 fractures. Ex-dépressive et humoriste. Et voilà qu'elle est devenue boxeuse et marathonienne.

0: Après moi ou...
1: Mais non.
0: OK.
1: C'est toi qui as tout le contrôle du show. On attendait surtout pas après toi. Alors oui, on reçoit là, aujourd'hui à Denis Lévesque deux gars que ça fait 20 ans qu'ils font de la radio, ils sont toujours pas connus. Là. Les deux snow, ça c'est notre show le plus fucké. Là. Ah ouais, ouais, ouais.
0: Et que c'est bien nous connaître quand même.
1: Voilà.

0: Il reste pas grand temps déjà, cette émission-là qui a passé relativement vite pour un show qu'on n'avait rien. Toujours impressionnant. On est bon pour les shows qui se passent rien.
1: C'était pas si pire. On avait nos snooze news.
0: On avait ça.
1: On avait ça.
0: Et autre chose qu'on avait, c'est tout ce qu'on a, c'est les manchettes Jalapeno.

0: Alors, les manchettes Jalapeno, très simple. On s'inspire de l'actualité des derniers jours. Qu'est-ce qu'on a trouvé marquant? Quel titre sur les sites de nouvelles nous inspire ou nous donne envie de faire une petite blaguette ou un commentaire? Tout ça est évidemment fait dans un but de divertissement radiophonique. Alors, on prend pas ça au sérieux, hein? On n'envoie pas des plaintes au conseil de presse. Là, c'est pas... C'est des vrais titres de nouvelles. C'est juste que ce qu'on rajoute par-dessus... Ça, c'est notre petit côté à nous. Là. Ça, c'est le petit côté cerveau qui s'en va dans l'univers. Là. Ça, c'est nous autres. Ça. C'est ça, les manchettes de Jalapeno.
1: Alors, t'es prêt? Oui.
0: Alors,
1: première manchette, Hot Ones Québec, beaucoup pleure. Le plaisir de voir souffrir des vedettes. Ah ouais. Puis en plus, regardez bien ça, le cachet pour asseoir pour vous brûler la gueule. Ouais. Là, vous allez broyer.
0: Tout ça pour 100$.
1: De la dabombe qui va me faire chier de l'eau pendant 3 semaines.
0: Toi, tu peux pas aller là, pour vrai. C'est impossible.
1: Je meurs. Moi, c'est terminé. Tu me fais aller à Hot Ones Québec, ce qui arrivera jamais, d'ailleurs. Là. Prendre la dabombe, là. Soit que je m'évanouis, ou soit que je crève d'un ulcère explosif. Ça va être terrible. Je peux pas je peux même pas prendre la Red Dot. C'est ben trop fort.
0: Ben, juste que tu as mangé ce soir... Avoir la digestion. Ça, évidemment.
1: Hors d'onde, hein?
0: Hors d'onde.
1: On est transparent avec vous.
0: Hein? Oh, j'ai-tu manqué un gros rot? Non, t'as pas eu de gros rot en live?
1: Non.
0: Mais je vous confirme qu'il y a une chance qu'il n'y a pas d'invité ici aujourd'hui.
1: À part JD qui me connaissait pas et qui a comme fait: hey, je t'ai entendu dans le fond du corridor. C'était toi, hein? Comme, ouais, ça se peut.
0: C'est une chance qu'on est proche de l'Halloween parce qu'on dirait qu'il y a des fantômes ici. Des bruits bizarres, tu sais pas du tout ça vient. Ben, c'est ça.
1: C'est pas ça, la porte qui craque, c'est pas moi.
0: Salut notre ami Chef Joe qui a fait un genre d'équivalent de... Ben, c'est pas un équivalent de Hot Ones parce que on peut pas dire que c'est pareil, probablement une question de droit d'auteur. Mais il a lui aussi une espèce de challenge de sauce piquante à sa manière. Et j'ai hésité, tu sais, à un moment donné, peut-être il aurait voulu avoir, mettons, les snooze dans son émission. Puis après ça, je me suis rappelé qu'on n'aurait pas de fun. Fait que,
1: zéro. Toi puis moi, tout, tu manges. Ah oui, tu manges un peu épicé.
0: Ben, un peu, là, mais pas de là à faire un challenge.
1: Pas comme tes fameux ramen que t'as déjà acheté puis que tu regrettes.
0: Ah, non. Les Boldak, la sorte noire.
1: Vas-y,
2: j'en ai pris un de ça. Exactement celui-là que tu parles. Là. C'est une nouvelle, ça vient de sortir, là, les noirs. Là.
0: Je sais pas.
2: C'est débile.
0: C'est infernal.
2: Écoute, man, je sais pas. J'ai réussi à le finir. Je comprends pas parce que dès la première bouchée, j'étais comme... What?
1: Puis le gars,
2: et
1: le
2: là,
1: fils.
2: Tu morves, man, puis tu pleures quasiment.
0: T'as aucun plaisir.
2: Mais c'est quand même bon.
0: T'as aucun plaisir à manger ça.
2: Ben, c'est surtout le lendemain que t'as pas de plaisir.
0: Ah non, mais
1: Ring of Fire.
0: On a fait le bol. Il y avait moi, ma blonde, puis mon plus vieux, mon milieu. On s'est servi un bol chaque. On a tous pris une première bouchée. On s'est tout regardé. On finira pas le bol.
1: C'est accès à l'invidange.
0: Il y a personne qui a fini. Mon gars en a mangé peut-être deux, là, mais on a. Mais tu sais, là, on a tout mis.
1: Deux
0: bouchées. Okay. Là. Mais nous, on n'a pas pensé. On a tout mis. Là, la sauce, on met tout. La poudre,
1: aussi. C'est comme du taillon, hein, ouais.
0: Non, ouais, non, mais.
2: Toute l'affaire. Là.
0: Finalement, ça finit en Salvatore.
1: Bon. Ah, ouais, sûrement, c'est sûr.
0: C'était. Non, c'est ça.
1: Ça mon dos.
0: Ah, non, c'est encore à moi.
1: T'es sérieux?
0: On est toujours sur les Hot Ones, là.
2: Il l'a pas encore fait.
1: Vas-y. Suis.
0: QS n'appuiera pas un budget d'austérité.
1: Ah.
0: Ben, correct. Il y a les conservateurs pis ça.
1: OK, bye. Un père fâché a frotté son pénis sur R2-D2 au Comic-Con de Québec. Ah, tu t'attendais à quoi le clown qu'R2-D2 te siffle? Je sais pas. À quoi tu pensais, là?
0: Ah, il y a un lighter, en plus, à R2-D2. C'est dangereux, celui-là.
1: En plus. Ah.
0: J'avais la même. Un père fâché a frotté son pénis sur R2-D2 au Comic-Con de Québec. Ah, c'est bien d'avoir spécifié qu'il était fâché, hein? Sinon, on se serait vraiment demandé pourquoi il aurait fait ça.
1: J'ai un petit fétichiste de robot, là. Je trippe. Ouais. Et la troisième pour moi, un homme tombe d'un manège. La ronde ferme le Goliath par mesure préventive. Je sais pas si c'est moi, mais préventif, ça veut pas dire avant que ça arrive pour prévenir.
0: Oui.
1: Pourquoi que là, tu dis ça de préventif si c'est quelqu'un qui est tombé?
0: Il est tombé aux États-Unis.
1: Ah, OK.
0: Je sais que d'habitude, on n'explique pas les manchettes de Jalapino, mais t'avais de l'air sincère dans ta question. Ouais. Que... Ah, peut-être besoin d'une information pour vrai. Je sais pas.
1: S'il y en a un qui est tombé, hein, oui? C'est pas préventif. C'est pas ça que je voulais dire. Ouais. Okay. Non, mais on joue sur les mots.
0: Tout à fait. Voilà. Avec beaucoup de plaisir. Oui. Il traverse le comptoir du McDo, hein? Bouscule la gérante et se sert un café. Hey! Tu te penses où, toi, là? T'es pas au team, ça. Des blagues, évidemment. Faites pas ça, là, c'est pas gentil.
1: Non, puis dans le team que je connais, le gars, il aurait dit « Tasse-toi, sinon ma mère, elle va te sortir! »
0: Oui.
1: Voilà.
0: C'est pas à cause que des fois, tu dis « Coudonc, ça irait peut-être plus vite si j'allais le faire moi-même, qu'il faut que tu le fasses! »
1: Voilà. Ah, ouais.
0: Faites attention, là.
1: Alors, tombée d'un navire, une femme secourue 20 heures plus tard. Hein, gros mouche encore vivante dans tes dents, Jack Dawson. T'as même pas te fait pour ta rose. Moi, je suis encore vivante.
0: Ah oui.
1: 20 heures. La nouvelle dit que c'est dans les Caraïbes.
0: Oui, c'est ça. Degré de température. Peut-être pas en avril.
1: Pas la même chose.
0: Dans l'Atlantique Nord, mais.
1: Avec un iceberg.
0: Mettons. Puis c'est un film aussi.
1: Ouais, c'est ça.
0: Si on oublie ce léger détail.
1: Voilà.
0: Mais tant
1: dans
0: mieux.
1: Tes dents, Jack Dawson.
0: Couche-tard relance sa journée essence en folie. Oui, toi, 10 cents le litre de rabais. Ouais. Faisait des line-up tantôt.
1: Il y avait un homme sandwich en plus.
0: Oui. Moi, par chez nous, on appelle ça un petit lundi au Costco.
1: Voilà.
0: C'est un peu ça pareil.
1: Tout le temps ça. Oui. Fendez-vous pas à gueule avec votre 10 cents. Des fois, il est 15 cents moins cher au Costco.
0: Qu'est-ce que
1: excuse. Bon, c'est pas grave, des choses qui arrivent. Cinquième et dernière pour moi.
0: Excuse.
1: C'est pas grave, ça arrive. Alors, quand ils nous disent que ça fait 20 ans qu'on fait de la radio, puis que t'es professionnel de même,
0: vas-y.
1: C'est normal qu'on reste au bas fond
0: et voilà.
1: De ce show-là. Cinquième.
0: Vas-y, pour vrai, là.
1: C'est imbécile. Cinquième. Canadien de Montréal.
0: Oui.
1: Bolduc reçoit un pain à hot dog géant sur la tête. Comment t'as pu cacher ce hot dog géant du Dollarama? Parce que certainement pas que tu l'as acheté au Centre Bell si un hot dog ordinaire coûte 15$.
0: Lui valait 3000. J'ai vu la photo. Tu allais dire allô tout le monde.
1: Comment ça?
0: La fille des réseaux sociaux qui mange des hot dogs, pas de maillot. Là.
1: Hein, je sais pas.
0: Je te l'enverrai.
1: Ah, faut que tu m'envoies ça. Non,
2: ouais, tu me l'enverras aussi. Ouais.
0: Ah, ouais.
1: Moi, je mange beaucoup de maillot.
0: C'est une humoriste. J'oublie son nom, c'est une humoriste. Puis elle a un filtre qui change sa face. Puis t'as sûrement déjà vu sa face. Parce que quand elle parle de hot dog, c'est comme allô tout le monde.
1: Ah, je sais pas.
0: En tout cas, c'est bien drôle. Fallait être là.
1: Ben oui. Dans la plupart de mes manchettes, fallait être là. Dans ma tête.
0: Voilà. On est-tu rendu à la dernière? Parce que
1: la dernière pour toi, ben oui.
0: 25 000 $ de décoration, une Halloween spectaculaire chez les Gauvin Boudreau de Sept-Îles. À ce prix-là, j'espère que tu donnes pas des Sainte-Catherine pis des suçons. Toi, mon baptême.
1: Ben là, faut sauver à quelque part. Est-ce
0: ben là, colique.
1: Je donne des Tootsie Rolls.
0: À 25 000 piastres, tu me donnes des Cadbury certains, là. Et c'était les manchettes de Jalapino pour aujourd'hui. Allez.

0: mais cette petite fantaisie.
1: Hein?
0: Alors, nous terminerons l'émission d'aujourd'hui en testant encore une fois nos connaissances générales sur un sujet qui, j'espère, vous plaira. Encore une fois, on vous invite à nous écrire en studio pour envoyer vos réponses. Et envoyer, et en fait, empêcher ces moments malaisants où il y a des silences de réflexion en se regardant comme des chevreuils sur l'autoroute, en se disant mutuellement, je ne connais pas la réponse.
1: Pourquoi je ne suis pas allé à l'école plus longtemps?
0: Voilà.
1: Et lave-là la réponse.
2: Ouais, mais c'est du quoi, ils ne t'apprennent pas ça à l'école?
0: Souvent, non.
1: Ah, souvent, non.
0: Alors, 418-903-5969. 418-903-5969.
1: La caméra, t'es pas sur moi.
0: Une chance, les gens, sinon, t'aurais vu te replacer le paquet live. Mais comme on fait de la radio professionnelle, on dit pas ces choses-là.
1: On dit pas ces affaires.
0: Tu sais, quand ça se passe pas en ondes, tu le dis pas, tu sais.
1: Voilà, c'est ça. Voilà.
0: Donc, je sais pas si... Marcus, je sais que oui. JD, je sais pas, vu, tu me sembles plus jeune un peu. Est-ce que tu as connu les bleus poudres?
2: Et de nom.
0: De nom, OK.
2: De nom.
0: On va avoir du fun.
3: Là, ici Raymond Beaudoin.
0: Bon, on a ça déjà en partant. Donc, oui, ce sera 10 questions de la plus facile à la plus difficile sur les bleus poudres.
2: Donc, si Raymond Marcus pourrait pas même t'aider.
1: Chevalier Longueuil.
0: Si vous êtes des fans, 418-903-5969, prépare ça tout de suite dans ton téléphone. Parce que d'après moi, ça se pourrait que t'en aies de besoin tantôt.
1: Je pense que je savais plus les bleus poudres que mes devoirs dans le temps. C'est épouvantable.
0: Ouais, ceci explique cela.
1: Voilà. C'est pas pour rien que j'ai pas de post-doc. Voilà.
0: Première question, je vous rappelle. On commence facile, on y va à plus difficile. Le groupe Les Bleus Poudres a-t-il choisi ce nom parce qu'il maîtrisait l'art de créer de la cocaïne teintée en bleu?
1: Non, sûrement.
0: Comme dans Breaking Bad.
4: Laissez la réponse.
0: Ouais, vas-y donc.
4: Non.
0: C'est une bonne réponse. Deuxième question. Sur quelle figure emblématique du Québec les humoristes frappaient-ils à coups de poêlon? Est-ce Bonhomme Carnaval? Ben Labedène? Michel Richard.
4: Il y a deux bonnes réponses là-dedans.
0: Pas à coup de poing long.
1: Ouais, non, pas à coup de poing long.
0: Il fessait sur deux, mais un à coup de poing long.
1: Voilà.
4: Alors, c'est... Nelsie.
0: Oui, vas-y.
4: Bonhomme Carnaval. Bonhomme Carnaval.
0: Bonhomme Carnaval.
2: Je seconde.
0: Est-ce que tu as le référent visuel? Est-ce que tu as déjà un souvenir?
2: Pas
0: tout. Non?
1: Non. Yeah. Quel âge, toi? 22 ans?
2: 37.
1: Ah, Colin, OK. C'est correct.
0: C'est une bonne réponse.
1: C'est une bonne réponse. Ben oui.
0: Troisième. Ça se course.
1: Ah, OK.
0: Vrai ou faux, les Bleus Poudres ont fait des coups de téléphone à Jean Chrétien, au pape Jean-Paul II et à la reine Élisabeth II.
1: Je sais pas si c'est des coups de téléphone, mais... Ah, c'est vrai.
2: Moi, je guesserais vrai.
1: Je sais qu'ils ont écœuré un peu. Oui, oh, oui, je pense que oui.
2: En tout cas, au moins Jean Chrétien.
1: Ah, oh, Jean Chrétien, c'est sûr.
0: Il y a peut-être une pogne, là.
1: Ouais.
0: Vrai ou faux? Donc, il y a des coups de téléphone à Jean Chrétien, au pape Jean-Paul II et à la reine Élisabeth II.
1: Ouais, peut-être pas à reine.
2: Ça serait intense.
1: Peut-être en vidéo avec quelqu'un qui avait Yasser Arafat, là. Mais, ouais.
0: Oui, il y a peut-être une pogne, à ce que je vous dise, qu'il y a peut-être une pogne.
1: Ouais. Mais je serais pas surpris, man. Ouais, je vais dire vrai, moi.
2: Moi, je pense que oui.
0: Alors, est-ce qu'il y avait une pogne?
1: Je pense que oui.
0: Au fait que je vous dise qu'il y avait une pogne?
1: Ah, il y avait une pogne.
0: Il y avait une pogne.
1: Oui, mais il me semble que ça me revient là, qu'il avait fait un coup.
0: Oui.
1: En plus, je pense, je sais pas si c'était Chevalier Longueuil qui avait fait ça. Je sais plus.
0: Très bonne question. Ces bonnes vieilles années 90 où on pouvait faire des coups de téléphone.
1: Voilà.
2: Ça, de n'est fait.
1: Dans le temps que Piment Fort était bon.
0: Eh oui. Selon son nom d'artiste, dans quelle ville habite Jacques Chevalier?
1: Chevalier Longueuil. Longueuil.
0: C'est une bonne réponse. Est-ce que t'as au moins un visuel, JD, sur Jacques Chevalier Longueuil? Si je te dis ça, t'as-tu une face, non?
2: Pas en tout.
0: OK.
1: Il y a fuck all.
0: On va avoir du fun, on va avoir du fun.
1: On va avoir du fun.
0: Quel politicien a donné un coup de pied dans les chenolles de Raymond Beaudoin, journaliste personnifié par Pierre Brassard?

0: Hey, si je te dis pète.
1: Puis répète.
0: S'en vont en bateau. Non, pète. Il l'appelait comme ça, le politicien. Ok, si je te dis qu'ils sont. Que c'est le beau-père de Katy Perry.
2: S'il était vivant, évidemment.
0: Ouais, évidemment. Le beau-père de Katy Perry. Le père de Justin Trudeau, c'est qui son
1: ah,
0: père?
1: Le beau-père de. Ah, ok. Ah, ouais.
2: L'aéroport, là.
0: Pet.
1: Pierre. Pierre
0: Elliott Trudeau. Voilà.
1: Ah, mais supposément que le père, le vrai père, Justin Trudeau, ce serait.
2: Ah, on n'a pas le temps.
0: Ça serait... C'est Brian Mulroney.
2: Sixième question. Michel Boudichon.
0: Boudichon.
2: Interprété par André Robitaille, ouais. Était reconnaissable les yeux fermés parce qu'il disait toujours...
0: Pout, pout! Ça me rappelle des souvenirs, mon gars. Là. Je me suis fait sortir de la classe tellement de fois quand je faisais pout, pout. Là. Tout le temps.
3: Pout, pout! Pout, pout!
0: Là, tu sors.
3: Oh. Pout, pout!
2: C'est pout, pout.
0: Voilà.
2: Non, non, c'est pas d'un peu, je suis pout, pout. Et c'est aussi une bonne réponse. On salue tous les gens à qui on donne une méga dose de flashback.
0: Ah, c'est épouvantable. On écoutait ça à télé le soir après d'avoir. Là.
2: Et qui, d'ailleurs, tous ces gens qui vont retourner voir sur YouTube des sketchs des Bleus Poudres. Après l'émission, évidemment, faites pas ça, tu veux.
0: C'est comme le gag à Rosalie Vaillancourt dans Les Bien Cuits quand elle dit toi, Ghislain. Comment c'est quoi, Ghislain?
2: Tachereau.
0: Ouais, Tachereau. Elle dit, toi, je te connaissais pas, je t'ai googlé il y a 5 minutes.
2: Non, non.
0: C'est ça. La nouvelle génération, ils connaissaient pas ça.
2: Ah, puis même l'ancienne, là, on voit ça en studio. Quel téléroman québécois a fait l'objet des doublages parodiques du groupe?
0: Hein?
2: Quel téléroman québécois a fait l'objet des doublages parodiques du groupe? T'as fait mention de Yasser Arafat tantôt.
0: Ouais. Ah, c'était quoi, donc? Ben, c'est pour pas que je mélange Rock à belles oreilles pis ça.
2: Oui, là. Oui, oui.
0: C'est ça, là. Ah, qu'est-ce qu'il fait, là?
1: Je connais déjà un peu plus Rock à belles oreilles.
2: Quel téléroman québécois a fait l'objet de doublage parodique du groupe 88-903-5969?
0: Ah, je vais m'en vouloir.
2: Ce n'est pas Chambre en ville. Okay.
1: Viens de chien.
0: Ah oui, on fait des histoires d'en haut.
2: C'est les belles histoires des pays d'en haut et les ploufs également.
0: Ah, je m'en rappelle.
2: Servi.
0: Les ploufs, ok, oui, ça, je m'en souviens, bravo.
2: Donc, ah. Ben bravo, on s'est rendu jusqu'à 6. Bonne
0: ah,
2: réponse.
0: Quand même.
2: Félicitations. Félicitations.
0: Hey, c'est loin dans
2: ben
0: ma
2: oui.
0: mémoire.
2: Ben oui, ben oui. Rapidement, huitième. Quel est le nom du personnage des Bleus Poudres qui chante. Les Gans Legans.
0: Oh, oui, oui, oui,
2: dans un faux anglais approximatif.
0: Les Gans Legans, hein, c'est Dave Ash.
2: Dave Cash,
0: Dave,
2: mais.
0: C'est pas Dave Ash, c'est
2: ben, Dave Ash. Moi, j'ai Dave Cash.
0: Ah.
2: Je te le donne, Dave Ash. Mais ouais,
0: ah, yes, sir.
2: C'est un petit quoi, Dave. Interprété par Ghislain Trachaud.
1: C'est un C-muet.
2: Oui, exactement.
0: Ah, Dave Ash. Peut-être.
2: Neuvième, rapidement, quel était le nom de l'émission de télé qui a mis au monde les Bleus Poudres?
0: Ta. Qui n'ont la planète.
2: Ce n'est pas celle-là.
0: Ah, je sais pas.
2: Ouais. Je vous donne un indice. Diffusé sur TQS, Télévision ouais. 4 saisons, de 88 à 90. Le nom de l'émission qui a mis au monde les Bleus Poudres.
0: Pas ce Flash.
2: Ce n'est pas Flash.
0: Non, je sais pas.
2: Comme c'est la 9e, je te le donne. C'est Sans Limite.
0: Sans cherchait... Limite, oui, calique. Ah, oh, ça m'énerve.
2: Et Richard Z, Ghislain et Jacques Chevalier animent les Midi Fous à la radio. Sur l'air de quelle émission jeunesse était chantée leur jingle? Probablement que c'est une émission de Montréal, donc on n'a pas la ref, étant donné qu'on a grandi à Québec.
0: Voilà.
2: C'était Minifé.
0: Ah!
1: Minifé!
2: Ça me donne des idées pour le thème de l'émission des deux snooze.
0: Depuis qu'on la connaît.
2: Merci beaucoup d'avoir été des nôtres aujourd'hui. J'espère que vous avez passé du bon temps. Notre compagnie, on se dit normalement à lundi prochain.
0: Ah, normalement.
2: 18h au 96.9. Et sinon, ben, samedi prochain sur iRock247. 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
4: Merci.
2: Et on est là quand même. On les apprécie vraiment là, de pas faire de filtre sur les émissions qu'ils émergent. C'est vraiment apprécié. Puis effectivement, vous pouvez aller sur le 969fm.ca également. Et on a une section actualité et extrait où on vous découpe là, justement les manchettes, les snooze news, Ben's World, les invités qu'on reçoit à l'émission. Donc si vous voulez entendre juste des parties pas intéressantes, là, mais ce qui n'est pas des tunes ou du niaisage, c'est disponible également. Si vous voulez entendre l'émission au complet, et c'est inside, c'est joke, c'est référence, c'est moment capté tel que Marcus qui se replâche la fourche. tout ça...
4: Nelson.
2: Tout ça est disponible uniquement dans la version longue de l'émission qui, elle, se trouve dans la section podcast. On se dit à très bientôt. Vous pouvez entendre JD dans JD's Voice les lundis à 20h, tout de suite après nous autres.
0: Et on n'oublie pas, c'est chic d'avoir une amie fée.
2: C'est
0: voilà, fini comme ça.
2: C'est beau, c'est bien dit.
0: C'est bien dit. Hein?
2: Comment finir après ça?
0: Et voilà.
2: C'est difficile.

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